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Je m'occupe du reste.

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1: 6 heures.
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4: Il est 5h en temps universel, 7h ici à Paris.
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4: Bonjour à tous, nous sommes le dimanche 10 mai 2026. Merci d'être avec nous pour ce RFI Matin. Et on commence tout de suite avec le journal international. Bonjour Martin Guez.
6: Bonjour Clotilde, bonjour à tous et à tous.
4: À la une, le Liban qui ne connaît aucune trêve.
6: Pourtant, un cessez-le-feu a bien été décrété le 17 avril dernier, mais l'armée israélienne affirme viser quotidiennement le Hezbollah et multiplie les ordres d'évacuation. Les bombardements de l'État hébreu ne se sont jamais vraiment arrêtés et vont bien plus loin que les zones appelées à évacuer. 15 nouvelles personnes sont mortes hier dans le sud du Liban. Nous appellerons Paul Khalife à Beyrouth dès le début de ce journal. Hier 9 mai, c'était un jour de fête doublement symbolique. La Russie célébrait ses héros de 1945 et la capitulation de l'Allemagne nazie. L'Union européenne fêtait l'Europe et la déclaration de Robert Schuman de 1950. Une double fête très particulière autour de la frontière estonienne, autour de la rive du fleuve, autour de la rive où s'est rendu notre reporter Marielle Vitouro. Nous serons aussi à Bruxelles où une coalition d'opposants du pays du Sahel, l'ADS, s'est formée en réponse à l'AES, l'Alliance des pays du Sahel. Et puis enfin, des petits génies qui comptent tirer leur épine du jeu au 125e concours L'épine des inventeurs qui ont la main verte cette année, comme nous le constaterons en fin d'édition.
4: Quelques jours d'un nouveau cycle de négociations à Washington avec les autorités libanaises. Israël continue donc de pilonner le sud du Liban.
6: Et sur un dépit de la trêve conclue le 17 avril dernier, des bombardements israéliens qui n'ont jamais cessé et qui font quotidiennement des dizaines de morts, 15 nouvelles victimes hier, dont une fillette dans le sud du pays. Des bombardements qui ont touché des secteurs en dehors des zones d'évacuation. L'armée israélienne dit avoir visé le Hezbollah. Le Liban, où l'on retrouve notre correspondant Paul Khalife. Bonjour Paul.
7: Bonjour Martin, bonjour tout le monde.
6: Paul, l'intensité des frappes israéliennes ne diminue pas, elles ont même atteint ce samedi des régions jusqu'ici épargnées au sud de Beyrouth.
7: Oui, effectivement, les drones israéliens ont attaqué pour la première fois une voiture à plus de 20 km au sud de Beyrouth, dans le fief du chef druze Walid Jumblat. Trois des occupants du véhicule ont été tués. L'armée israélienne a mené des frappes contre un bâtiment abritant trois familles déplacées dans une localité au sud de la ville de Saïda, à 45 km au sud de la capitale. Au moins 7 personnes, dont des enfants, ont trouvé la mort dans cette attaque. L'artillerie, les chasseurs bombardiers, les drones israéliens ont pilonné sans relâche des dizaines de localités dans les différents secteurs du sud du Liban. La majorité des attaques se déroulent sans avertissement préalable, ce qui explique le nombre élevé de victimes civiles. En parallèle aux opérations militaires, les troupes israéliennes ont poursuivi samedi la destruction systématique dans trois villages de la zone tampon de facto qu'elles ont établie au Liban sud.
6: Le Hezbollah qui a lui revendiqué des tirs dans le nord d'Israël contre des bases de soldats, Paul.
7: Oui, le Hezbollah a annoncé avoir frappé les troupes israéliennes une dizaine de fois dans le sud du Liban et à deux reprises dans le nord de la Galilée. L'arme centrale du parti chiite reste les redoutables drones à fibre optique armés d'une charge explosive. Ces engins sont difficilement détectables. Le Hezbollah a également tiré des salves de roquettes et des obus d'artillerie sur des regroupements de soldats israéliens et des positions militaires en plusieurs points du front.
6: Merci beaucoup Paul Khalife, en direct de Beyrouth sur RFI. De nouvelles discussions, on le disait, sont prévues les 14 et 15 mai à Washington entre Israël et le Liban. Des discussions auxquelles se sont toujours frontalement opposés le Hezbollah.
4: La Syrie, elle juge les crimes de la dictature du clan Assad.
6: En l'absence de Bachar el-Assad et de son frère Maher en exil en Russie, c'est l'un de leurs cousins qui sera devant les tribunaux pour cette deuxième session du procès des anciens hauts dignitaires du régime. Seul accusé bien présent, Atef Najib, cousin de Bachar el-Assad, considéré comme l'un des hommes ayant déclenché la révolution syrienne après la torture d'adolescents en 2011. La Syrie, par ailleurs, où le président Ahmad al-Shara a procédé à un remaniement ministériel partiel, remplaçant plusieurs hauts responsables et ministres, dont son propre frère Maher al-Shara.
4: L'Iran menace les États-Unis d'une lourde riposte.
6: Après des frappes américaines contre deux de ses pétroliers dans le golfe d'Oman, l'Iran qui menace de frapper les centres américains de la région et les navires ennemis ont averti les gardiens de la révolution. Et ce alors que les États-Unis attendent toujours une réponse de Téhéran à leur dernière proposition. Les États-Unis qui accusent par ailleurs la Chine d'avoir apporté une aide militaire à l'Iran. Washington qui annonce des sanctions contre trois sociétés chinoises qui auraient fourni des images satellites à Téhéran. Des sanctions à quelques jours de la visite de Donald Trump à Pékin. Ce qui n'est pas anodin. analyse l'économiste Philippe Aguigné.
1: C'est un phénomène classique. Avant une négociation qui s'annonce intense, on montre les dents et on montre les armes dont on dispose. Donc c'est un message envoyé par les États-Unis à la Chine pour dire « attention, on sait ce que vous faites ». On a des armes et on n'hésitera pas à les employer si nécessaire. Jusqu'à maintenant, on voit bien que la Chine, même si elle est inquiète, garde quand même une certaine sérénité face aux mesures américaines, en particulier l'an dernier, la saga sur les droits de douane. La Chine n'a pas flanché, si je puis dire, et a pris des mesures de rétorsion contre les mesures américaines. Et aujourd'hui, les dirigeants chinois estiment que leur stratégie était la bonne. Je pense pas que ce sera différent cette fois-ci.
6: Des propos recueillis par Nicolas Feldman du service économie de RFI.
4: Dans l'actualité également, Martin, le bateau de croisière Ondus attendu dans les prochaines minutes sur les côtes espagnoles.
6: Ah oui, l'Espagne qui est prête et préparée, c'est ce qu'assure le patron de l'OMS, Tedros Adhanom Ghebreyesus, alors que le navire approche des côtes de Tenerife dans les îles Canaries. L'Organisation mondiale de la santé a à ce stade confirmé 6 cas d'antivirus parmi les 8 cas suspectés. 3 personnes sont mortes de ce virus connu mais très rare pour lequel il n'y a ni vaccin ni traitement. Tous les passagers à bord sont considérés comme des contacts à haut risque. Plus d'une centaine d'évacuations sont prévues et 5 passagers français doivent être rapatriés ce dimanche.
4: On revient sur ce 9 mai, journée de célébration hier, des deux côtés de la frontière russe.
6: Sur la place rouge de Moscou, la Russie qui commémorait les 81 ans de la victoire sur l'Allemagne nazie. Vladimir Poutine y a déclaré que la guerre en Ukraine se dirige vers sa fin. Le président russe a par ailleurs fustigé les pays occidentaux pour leur soutien à Kiev. Toute autre ambiance en Estonie, petit pays balte frontalier de la Russie, où l'on célébrait hier surtout la fête de l'Europe, notamment dans la ville de Narva, qui fait face à la ville russe d'Ivangorod, de ville jumelle, de ville miroir. Reportage à Narva de Marielle Vicuro.
8: Il faut planter le décor. Deux forteresses austères séparées par la rivière Narva. La suite, c'est Maria Smirnova, la directrice du musée, qui la raconte.
9: Nous avons déroulé une grande banderole qui montre Poutine en criminel de guerre. C'est très visible. En face, on peut voir le discours de Poutine sur la place rouge.
8: Des deux côtés, la musique et les festivités donnent le ton. Raivo enseigne la mécanique. Il ne veut pas savoir ce qui se passe sur l'autre rive.
10: Surtout quand on voit ce qui se passe dans le monde aujourd'hui, je sens que c'est important de célébrer le fait d'appartenir à l'Union européenne.
8: Les 50 000 habitants de Narva sont quasiment tous russophones, alors on se presse par intérêt ou par ennui pour observer le côté russe. Irina vient de Sibérie, elle habite ici depuis 40 ans.
11: C'est une tradition, dans chaque famille, il y a un héros qui est mort dans cette guerre affreuse. Ce n'est pas de la propagande, mon grand-père est mort, c'est la mémoire de notre famille.
8: Le premier ministre Kristen Michal a fait le déplacement.
12: L'Europe commence à Narva. Nous nous engageons pour la sécurité de l'Europe dès le 1er mai.
8: Ici, à la limite de l'Europe, on se prépare à toutes les éventualités. La surveillance des frontières est constamment renforcée. Marielle Vituro, Narva, RFI.
6: Et sur le terrain militaire, russe comme ukrainien s'accusent mutuellement de violation de la trêve de 3 jours en cours. Hier, l'Ukraine a recensé 2 morts et 3 blessés et fait état de 51 attaques menées par la Russie sur son territoire.
4: 5h08, à Bamako, de nouvelles attaques ont fait des dizaines de morts dans le centre du Mali.
6: Au moins 70 morts, selon un nouveau bilan des autorités locales. Les groupes djihadistes ont mené des attaques ce mercredi et ce vendredi dans la région de Mopti, notamment dans les villages de Kouroudé et de Dougara, très loin du Mali. Une coalition d'opposants maliens, nigérians et burkinabés se sont réunis à Bruxelles. Une nouvelle coalition baptisée Alliance des démocrates du Sahel, l'ADS, qui veut défendre un retour à l'ordre constitutionnel dans les pays de l'AES. Maria Djibrin, présidente de l'ADS, accuse les régimes militaires sahéliens d'avoir discrédité la démocratie pour justifier leur maintien au pouvoir.
13: Ils ont fait une très grande campagne de propagande pour dire que tous nos problèmes finalement viennent de la démocratie. Et donc il y a tout un travail à faire pour inverser le narratif, pour montrer aux gens que pour se développer, on n'a pas besoin de la dictature, on n'a pas besoin d'imposer aux gens ce qu'ils doivent faire, penser. On a besoin de plutôt d'institutions fortes, où on a besoin des citoyens libres, on a besoin d'une justice indépendante et forte. Nous, nous sommes le porte-voix, nous allons porter la voix de ceux qui sont à l'intérieur et qui ne peuvent plus s'exprimer. Parce que la répression est telle, parce que la violence est telle qu'ils ne peuvent plus s'exprimer. Donc, nous avons l'ancrage local nécessaire pour agir localement. Faut pas que les gens pensent que c'est un mouvement d'exilés nés très loin du Sahel. Il y en a des exilés parmi nous, mais c'est des gens qui se sont mis ensemble pour dire il est temps d'agir, parce que quand on voit comment la situation évolue, on ne peut que s'inquiéter, en fait. C'est même l'existence même de nos États en tant qu'État qui est menacée.
6: Des propos recueillis par Christina Okello.
4: En Colombie.

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4: Le journal international. Bonjour Jeanne Bartoli.
5: Bonjour Clotilde et bonjour à tous.
4: Et dans ce journal, Vladimir Poutine qui assure que le conflit en Ukraine touche à sa fin.
5: Le président russe s'exprimait hier lors des commémorations du 9 mai. Il a opéré un changement de rhétorique, notamment vis-à-vis des Européens. Nous serons à Moscou pour le décryptage dans un instant. Alors que la trêve de 3 jours annoncée par Donald Trump entre la Russie et l'Ukraine, elle n'a pas tenu sur le terrain. Un cessez-le-feu qui tient en revanche entre l'Iran et les États-Unis, mais toujours pas d'un annonce de nouvelles sessions de discussion.
4: À la une aussi, il est entré tout à l'heure dans le port espagnol de Granadilla.
5: Et dans le sud de Tenerife, île espagnole de l'océan Atlantique, le navire de croisière MV Ondus, devenu un foyer d'antivirus, est arrivé donc sur place. Nous serons à Tenerife dans le journal de 9h, alors que l'antivirus relance certaines théories complotistes, comme aux États-Unis, vous l'entendrez. Enfin, la Commission européenne enterre le projet de renforcer la régulation des produits chimiques, promise il y a 6 ans dans le cadre du pacte vert. La révision n'aura pas lieu, la faute aux pressions des lobbies industriels.
4: Ce sont des déclarations qui vont dans le sens d'un changement de rhétorique de la part de Vladimir Poutine.
5: Et des propos rares tenus par le président russe hier dans le cadre des traditionnelles célébrations du 9 mai qui marque en Russie la date anniversaire de la victoire sur l'Allemagne nazie. Une parade très en retrait hier matin sur la place Rouge, sans matériel militaire pour la première fois depuis presque 20 ans. Vladimir Poutine, qui s'est exprimé à plusieurs reprises dans la journée, il a donc modifié une partie de sa rhétorique alors que le Financial Times faisait état jeudi de possibles négociations à venir entre le président russe et les Européens. À Moscou, les précisions d'Anis Al-Jabri.
6: Le matin, sur la place Rouge, Vladimir Poutine assurait que son armée affrontait, je cite, des forces agressives de l'OTAN, et le soir, devant les médias russes, évoquant le conflit.
7: Je pense que les choses touchent à leur fin, mais cela reste une affaire sérieuse.
6: Cela concerne d'abord la Russie et l'Ukraine, a dit le président Vladimir Poutine, évacuant sans vraiment le dire, le rôle des Américains et ramenant pour la première fois la question du rôle des Européens sur la table.
7: Nous avons toujours bâti nos relations avec l'Europe sur des principes du respect mutuel et de la prise en compte des intérêts de chacun. Il ne s'agit pas d'une vaine formule diplomatique et nous finirons par rétablir les relations avec de nombreux pays qui tentent aujourd'hui de discréditer notre position. Mais le plus tôt cela se produira, le mieux ce sera. Pour nous, comme pour les pays européens.
6: Avec qui entamer le dialogue, le chef de l'État russe a sa préférence.
7: Personnellement, je préfère l'ancien chancelier de la République fédérale d'Allemagne, M. Schröder. Mais laissons les Européens choisir un dirigeant en qui ils ont confiance et qui n'a rien dit de désagréable à notre sujet.
6: En coulisses, il semblait que c'était plutôt un Italien qui tenait la corde. En attendant, sur le terrain, les deux parties s'accusent mutuellement de violer le cessez-le-feu. Un cessez-le-feu décidé in extremis dans la soirée du 8 mai. Anis El-Jabri, Moscou, RFI.
5: Mais c'est le feu qui avait été annoncé par Donald Trump, toujours englué dans le conflit qu'il oppose à l'Iran. Pas de réponse pour le moment des autorités iraniennes concernant la proposition américaine pour mettre fin à la guerre, alors que Donald Trump avait évoqué vendredi soir une réponse imminente de Téhéran.
4: On parlait de la Russie, Jeanne, où on trouvait refuge de hauts dignitaires du régime de Bachar el-Assad.
5: Après la fuite de ce dernier justement en Russie, mais cela n'empêche pas la justice en Syrie de tenter de faire la lumière sur les exactions, les crimes de guerre du régime de Damas. Aujourd'hui s'ouvre dans la capitale syrienne la deuxième session du procès des anciens hauts dignitaires. Le seul accusé présent dans le box est Atef Najib, cousin de Bachar al-Assad, considéré comme l'un des hommes ayant déclenché la révolution syrienne après la torture d'adolescents. C'était en 2011 et pour les milliers de victimes de la dictature, c'est un pas historique alors que les recherches de charniers se poursuivent en Syrie. Témoignage à Tadamon, en banlieue de Damas, recueilli par Manon Chaplin.
8: C'est une immense fosse de laquelle sont retirés méthodiquement des ossements. L'excavation du massacre de Tadamon a commencé il y a une semaine, près de 13 ans après qu'une quarantaine de civils y aient été exécutés. Ce jour-là, 27 membres de la famille d'Abu Ahmad ont disparu. Il attend désormais que justice soit rendue.
9: Quand on est revenu à la maison, le salon était rempli de sang. Il n'y avait plus personne.
8: Partout, Tadamon porte les stigmates de la répression du régime d'Assad. Des fosses communes, des familles de suppliciés, des dizaines d'immeubles éventrés. Pour Moussa, le procès qui s'ouvre aujourd'hui représente une étape essentielle vers la justice transitionnelle.
10: Il n'y a pas eu un seul massacre, il y en a eu plein. Qu'est-ce qu'ils méritent, ces criminels? Nous attendons des réponses.
8: Mustapha, lui, vient de Dera, berceau de la révolution. L'officier Atef Najib y est devenu un symbole de la répression.
11: Ce qu'il a fait à Dera, même un animal ne ferait pas ça à des enfants.
8: Poursuivi, entre autres, pour avoir fait torturer des adolescents suite à des slogans anti-Assad en 2011, il risque la peine de mort.
11: Lui et le régime nous obligeaient à penser que Bachar el-Assad était notre dieu. Qu'ils nous disent aujourd'hui où est Bachar el-Assad.
8: Aujourd'hui, Bachar el-Assad sera lui aussi parmi les accusés, jugé par contumace après son exil en Russie. Manon Chaplin, à Tadamon, RFI.
5: Et parmi les soutiens du régime de Bachar el-Assad, le Hezbollah libanais qui continue d'affronter l'armée israélienne, notamment dans le sud du Liban, malgré la trêve en cours depuis le 17 avril. Hier, 15 personnes, dont une petite fille, sont mortes dans de nouvelles frappes israéliennes sur le sud du Liban, le Hezbollah revendiquant de son côté des tirs contre le nord d'Israël.
4: Ce dimanche 10 mai marque par ailleurs, Jeanne, les 25 ans de l'adoption de la loi Taubira.
5: Et en France, par laquelle, vous le savez, la France devenait le premier pays au monde à reconnaître l'esclavage comme crime contre l'humanité. Mais 25 ans plus tard, eh bien, le débat évolue après un récent vote porté par le Ghana à l'ONU, qualifiant l'esclavage de crime le plus grave contre l'humanité. Plusieurs États africains veulent désormais aller plus loin, notamment sur la question des réparations, une attente de plus en plus forte sur le continent africain. Christina Okello.
12: Pour Liliane Oumubyeyi, chercheuse rwandaise travaillant sur les questions d'inégalité raciale et de justice historique, la loi Taubira constitue une avancée importante, mais incomplète.
13: Il y a un débat sur la reconnaissance, mais une reconnaissance symbolique de l'esclavage, mais moins sur la question des réparations. Cette résolution de 2026, elle est venue réactiver, même activer, cette question de réparation.
12: Selon la chercheuse, les discussions portent désormais sur des formes concrètes de justice réparatrice, réparations économiques, climatiques, restitution d'œuvres d'art ou encore compensation financière. Et si le débat semble avoir évolué au niveau international, beaucoup attendent désormais que cela se traduise aussi concrètement du côté français.
13: Qu'il y ait une reconnaissance. Parce que pour l'instant, on est resté sur une reconnaissance symbolique. Je pense notamment à la discussion qu'il y a eu beaucoup l'année dernière sur Haïti et sur la dette d'Haïti. Et la réponse d'Emmanuel Macron a été de mettre en place une commission d'universitaires et d'historiens sans que ça ne débouche sur des éléments concrets.
12: Liliane Oumubyeyi critique également l'abstention de la France lors du récent vote à l'ONU porté par le Ghana. Alors que Paris s'apprête à marquer le 21 mai les 25 ans de la loi Taubira, la chercheuse estime que les attentes portent désormais sur des actes concrets en matière de justice réparatrice.
5: Christina Okello du service Afrique d'RFI.
4: Après plusieurs jours de traversée, ça y est, il est arrivé dans le petit port de Granadilla de Abona.
5: Et dans le sud de Tenerife, île espagnole de l'océan Atlantique, le navire de croisière MV Ondus où a été détecté un foyer d'antivirus. Au total, 6 cas ont été confirmés. 3 personnes sont décédées. L'Espagne qui a accepté d'accueillir le navire malgré les réticences des autorités locales. Madrid a répété que le dispositif mis en place pour l'évacuation des passagers ne prévoyait aucun contact avec la population locale. Nous serons avec l'envoyé spécial d'RFI sur place dans le prochain journal. Ce foyer d'antivirus qui relance aux États-Unis des théories complotistes et des fausses informations dont certaines datent de la période du Covid. Correspondance Edouard Maille.
14: L'influenceur complotiste et d'extrême droite Alex Jones a écrit sur le réseau X, les mondialistes lancent leur Covid 2.0. Dans son podcast, il accuse les organisations internationales et les élites mondiales de provoquer une hystérie, comme à ses yeux pendant le Covid, pour mieux contrôler la population.
15: L'Union européenne dit, portez votre masque, ne sortez pas. Des confinements sont nécessaires. Arrêtez les voyages en avion. Tout recommence. Ils veulent des confinements. Ils veulent le contrôle. Ils veulent que l'économie s'effondre.
14: L'ancienne élue républicaine au Congrès et qui a par le passé diffusé des théories complotistes, Marjorie Taylor Greene, a parlé sur le réseau X d'un virus manipulé.

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3: Le journal international avec vous, Martin Guez, et à la une, ces évacuations sous haute précaution à Tenerife.
5: Des précautions qui riment avec tension, alors que le navire de croisière Hondius est arrivé dans l'archipel espagnol des Canaries, où se trouve notre correspondant François Musso. 150 passagers doivent être évacués par l'OMS, alors que 6 cas d'antivirus ont été confirmés à bord du bateau. Israël a annoncé ce matin avoir relâché et expulsé 2 militants humanitaires de la flottille pour Gaza. Les ONG de défense des droits de l'homme et l'ONU élèvent la voix contre des arrestations en dehors de tout cadre légal. Drôle de fête autour de la rivière Narva qui sépare l'Estonie et la Russie. Côté russe, on célébrait les 81 ans de la victoire soviétique sur l'Allemagne nazie. Côté estonien, c'était la fête de l'Europe. Et au milieu coule une rivière plutôt glaciale. Vous l'entendrez, glaciale aussi. L'ambiance dans le vestiaire du Real Madrid qui a complètement explosé cette semaine au pire des moments, alors que le Real affronte le Barça ce soir dans le Classico.
3: Ça y est, le navire Hondius a achevé son périple chaotique à travers l'Atlantique. Le voilà arrivé à Tenerife.
5: Un rythme de croisière au départ d'Ushuaïa le 1er avril, avant que le séjour ne tourne au drame et à la psychose pour les passagers et la découverte d'une épidémie d'antivirus. 6 cas ont été confirmés par l'OMS. 3 personnes sont mortes de cette maladie rare mais connue, pour laquelle il n'existe ni traitement ni vaccin. Aujourd'hui, les évacuations vont s'enchaîner et on retrouve en direct des îles Canaries notre correspondant en Espagne, François Musso. François, l'Organisation mondiale de la santé prend toutes les précautions possibles pour éviter la psychose cause et les passagers qui commencent tout juste à débarquer.
6: Oui, c'est cela. Le Hondius est arrivé un peu plus tard que prévu d'ailleurs dans le port industriel de Granadilla au sud-est de l'île, avec une nuée de journalistes sur le quai et environ 350 policiers. Comme prévu aussi, il reste à distance et le processus d'évacuation a commencé. Tout était en place pour cela. Les Zodiac qui vont chercher par groupe de 5 et par nationalité les passagers. Une installation sanitaire les attend sur le port pour voir s'ils présentent ou non des symptômes de l'antivirus, auquel cas il leur faudra rejoindre le principal hôpital de l'île. Si tout va bien, ils seront ensuite acheminés par autobus jusqu'à l'aéroport international du sud de Tenerife. Précisons qu'ils seront alors placés dans ce qu'on appelle ici une burbuja wawa, c'est-à-dire une protection sanitaire autour d'eux afin d'éviter tout risque de contagion. Signalons qu'ils ne pourront se rendre à l'aéroport que si un avion les attend déjà sur la piste, toujours pour minimiser les risques. La plupart des pays des 22 nationalités ont répondu à l'appel en envoyant un appareil, mais apparemment il y a un retard dans le cas de l'Australie et des Pays-Bas au moins. Voici le dispositif qui s'est mis en branle avec les 14 passager espagnol et qui va prendre un certain temps.
5: Merci beaucoup François Musso, en direct de Tenerife sur RFI. La France a annoncé le rapatriement de 5 passagers dans les heures à venir. Le Premier ministre du pays, Sébastien Lecornu, tiendra cet après-midi une réunion pour faire un point avec ses principaux ministres à Matignon.
3: Dans l'actualité également au Liban, l'intensité des frappes israéliennes ne baisse pas.
5: 15 morts et encore hier dans le sud du pays, selon les autorités libanaises. Et ce, à quelques jours de négociations annoncées à Washington entre Israël et le Liban, l'État hébreu qui annonce par ailleurs ce matin avoir expulsé 2 militants arrêté à bord de la flottille pour Gaza. C'était le 29 avril, au large de la Crète, île grecque située à moins de 1000 km de l'enclave palestinienne. Plusieurs ONG ont alerté sur ces arrestations et sur les conditions de détention subies par ces militants humanitaires. L'ONU dénonçait le désincarcération en dehors de tout cadre légal. Nicolas Roca.
7: Deux étrangers arrêtés dans les eaux internationales puis emmenés de force dans le territoire israélien. Adel Abou Salih, membre du groupe de défense des droits humains Adala et avocate des deux militants.
8: Toute cette semaine, nous avons argumenté auprès de la cour israélienne qu'il s'agit d'une arrestation illégale qui s'est produite dans les eaux internationales sur un bateau italien et qu'il devrait être relâché immédiatement et de manière inconditionnelle.
7: Des arguments rejetés par le tribunal, accusés d'être affiliés à une organisation proche du Hamas. Les deux hommes n'ont pas été inculpés, mais ils sont tout de même restés en détention. Menottés, les yeux bandés dès qu'ils sortaient de la cellule, ils auraient aussi subi des menaces, selon l'avocate.
8: Ils ont tous deux déclaré avoir été menacés par les enquêteurs. Saïf a été menacé de voir sa famille et sa propre vie anéantie. Thiago, lui, a été menacé d'être tué ou d'être emprisonné pendant 100 ans.
7: Elle souhaite, sans conviction, déposer plainte pour ses abus.
8: C'est important de noter que ces plaintes ne débouchent généralement sur aucune prise de responsabilité. On constate un manque flagrant et manifeste de responsabilité. responsabilité de la part des autorités israéliennes face à leurs propres actes et violations du droit.
7: Une incapacité à condamner ses propres abus fréquemment dénoncés par les ONG au sujet des violences commises à Gaza ou en Cisjordanie occupée.
5: Et puis enfin, toujours au Moyen-Orient, l'Iran menace les États-Unis d'une lourde riposte après des frappes américaines contre deux de ses pétroliers dans le golfe d'Oman. Et puis au volet économie, le géant pétrolier Aramco profite lui de la flambée des cours du pétrole. Le géant saoudien annonce une hausse de plus de 25% de son bénéfice net au premier trimestre 2026.
3: La Russie, comme l'Europe, avait des choses à fêter hier, Martin, samedi 9 mai.
5: Sur la place rouge de Moscou, la Russie a commémoré les 81 ans de la victoire sur l'Allemagne nazie. Le président russe Vladimir Poutine y a déclaré hier soir que la guerre en Ukraine se dirige vers sa fin tout en ciblant le rôle des Européens dans le conflit. Tout autre ambiance en Estonie, petit pays balte frontalier de la Russie, où l'on célébrait surtout la fête de l'Europe, notamment dans la ville de Narva qui fait face à la ville russe d'Ivangorod. Deux villes jumelles, deux villes miroirs. Reportage à Narva, Marielle Vituro.
2: Il faut planter le décor. Deux forteresses austères séparées par la rivière Narva. La suite, c'est Maria Smirnova, la directrice du musée, qui la raconte.
9: Nous avons déroulé une grande banderole qui montre Poutine en criminel de guerre. C'est très visible. En face, on peut voir le discours de Poutine sur la place rouge.
2: Des deux côtés, la musique et les festivités donnent le ton. Raïvo enseigne la mécanique. Il ne veut pas savoir ce qui se passe sur l'autre rive.
10: Surtout quand on voit ce qui se passe dans le monde aujourd'hui, je sens que c'est important de célébrer le fait d'appartenir à l'Union européenne.
2: Les 50 000 habitants de Narva sont quasiment tous russophones, alors on se presse par intérêt ou par ennui pour observer le côté russe. Irina vient de Sibérie, elle habite ici depuis 40 ans.
11: C'est une tradition, dans chaque famille, il y a un héros qui est mort dans cette guerre affreuse. Ce n'est pas de la propagande, mon grand-père est mort, c'est la mémoire de notre famille.
2: Le premier ministre Kristen Michal a fait le déplacement.
12: L'Europe commence à Narva. Nous nous engageons pour la sécurité de l'Europe dès le premier mai.
2: Ici, à la limite de l'Europe, on se prépare à toutes les éventualités. La surveillance des frontières est constamment renforcée. Marielle Vituro, Narva, RFI.
5: Et sur le terrain militaire, russe comme ukrainien s'accusent mutuellement de violation de la trêve de 3 jours en cours. Hier, l'Ukraine a recensé 2 morts et 3 blessés et fait état de 51 attaques menées par la Russie sur son territoire.
3: 8h07 à Douala, au Cameroun. Un dernier hommage à Anissé Kané.
5: Opposant politique, leader du petit parti de gauche, le Manidem, il est mort en détention en décembre dernier, à l'âge de 74 ans. Son décès à la suite d'une élection présidentielle controversée avait suscité une vive émotion au Cameroun. Ses obsèques avaient lieu hier à Bomono, son village natal situé tout près de Douala. Anissé Kané, qui avait affiché son soutien à Issa Tchiroma Bakary, principal opposant à Paul Biya lors de la dernière présidentielle, ce qui lui vaudra son arrestation. Plusieurs personnalités politiques sont venues lui rendre un dernier hommage, non sans créer quelques polémiques. Notre correspondant Richard Onanena était sur place.
13: Un révolutionnaire ne meurt pas.
14: Henriette Ekoué, journaliste et camarade de lutte d'Anissé Kané, le pense. La flamme allumée par Anissé Kané trouvera un autre porteur.
13: Quand un révolutionnaire tombe, un autre prend le flambeau. Donc ne vous inquiétez pas, la lutte continue.
14: Mais au sein de son parti, le Manidem, les divisions ont persisté malgré l'appel à l'apaisement de son fils. Un communiqué du parti a annoncé l'exclusion de l'unique élu du parti pour avoir participé aux obsèques. Isaac et Banda Sangem.
15: La base militante du Mungu Sud a voulu qu'on soit présent aux obsèques de leur frère. C'est pour ça qu'on est là. Indépendamment de la position que la direction du parti a prise.
14: Jacques Bétramant, un militant de l'opposition, préfère saluer la mémoire d'un baobab de la lutte contre le néocolonialisme et en faveur de l'alternance.
16: Nous prenons l'engagement de continuer le combat de la libération du Cameroun, le combat de la souveraineté populaire.
14: De son côté, Joshua aussi, président du Front social-démocrate, regrette le départ précipité d'une voix forte des partis de gauche.
17: Il ne faut pas oublier que le SDF et le Manidem sont de la gauche. Nous avons eu plusieurs combats ensemble et je pense qu'aujourd'hui nous allons combattre encore avec plus d'ardeur que hier parce qu'il nous laisse l'aigle.
14: Anissé Kané est mort en détention en décembre 2025. Il repose depuis ce 9 mai à Bomono, son village natal. Richard Onanena, de retour de Bomono, RFI.
3: Et à RFI, il est 9h09 à Paris sur RFI. Il y a tout juste 25 ans, la loi Taubira reconnaissant l'esclavage comme crime contre l'humanité était votée au Parlement français.
5: Le 10 mai 2001, Christine Taubira était alors députée de Guadeloupe. Elle était hier l'invitée de Valérie Nivelon pour la Marche du Monde, émission à réécouter, même à revoir en vidéo sur notre site RFI.fr. Un quart de siècle plus tard, les familles de descendants d'esclaves sont toujours dans l'attente de réparation. Une justice réparatrice sur laquelle le Royaume-Uni possède plusieurs longueurs d'avance sur la France, Sylvie Coffey.
18: Une fois le crime reconnu reconnue par la loi une fois le dialogue instauré entre les différents.
19: La pause maternelle. Bonjour et bienvenue dans la pause maternelle sur Macalade. Nous sommes ensemble jusqu'à 11h. Cette émission est destinée aux mamans pour parler sans tabou de sujets en lien avec la maternité et qui peuvent toutes nous toucher. Le but de cette émission est de leur permettre de témoigner de leur vécu. Chaque mois, nous recevons le témoignage d'une maman en direct ou de manière anonyme et nous échangeons avec elle autour de son expérience. Je suis Élodie, je suis doula sous le nom de Doucela et je suis accompagnée de Lucille, musicothérapeute clinicienne au cabinet Les Sons d'Essence. Bonjour Lucille, comment tu vas aujourd'hui ?
20: Eh ben très bien, merci beaucoup pour cette superbe introduction encore une fois. Et aujourd'hui, bon alors pour le coup on accompagne les mamans mais aujourd'hui on revient sur nous.
19: Oui exactement, pour une petite émission spéciale qui rentre dans le volet d'être mère et entrepreneuse. Donc là, c'est l'émission numéro 3 que nous allons vous faire partager aujourd'hui. Et donc, avec Lucille, nous allons parler de nous, comment on gère l'entrepreneuriat et notre vie de maman.
20: C'est ça.
19: Qui n'est pas toujours ça.
20: Vaste sujet. Vous avez déjà eu la première partie pour voir d'où on venait, en fait, hein, d'une certaine manière. Même si on ne peut pas, bien sûr, tout résumer sur une heure de temps d'émission comme ça. Mais j'espère que ça vous permet de voir aussi que ce qui, des fois, certains chemins, plusieurs chemins peuvent mener à l'entrepreneuriat et font qu'aujourd'hui, voilà, on a décidé d'accompagner les personnes et que vous nous retrouvez aujourd'hui derrière le micro, en fait, de Radio Calais.
19: Tout à fait. écoute, je te propose de commencer, Lucie.
20: Allez, c'est parti. À l'épreuve du feu, vas-y.
19: Eh ben, d'où t'es venue l'idée de te lancer dans l'entrepreneuriat ? Pourquoi ? Ton pourquoi ?
20: Ah, mon pourquoi. Eh ben, mon pourquoi est intimement lié, vous savez que je parle beaucoup de social, mon pourquoi est intimement lié aux causes sociales et à mon vécu aussi dans cette société. Comme je le disais, c'est toujours difficile, et je sais que pour certains ça va être difficile à entendre, mais d'être racisé dans un pays qui, même si il nous ouvre les bras et qu'il y a plein de personnes qui sont pas comme ça, et voilà, on peut aussi se faire notre petit not all men, not all. Voilà. Eh bien, il y en a qui le sont. Et ça peut être très difficile. Et dans les expériences que j'ai pu avoir, elles ont été diverses. Mais ça peut être vraiment difficile, pas juste au niveau du salariat, parce que ça, c'est quelque chose dans lequel je naviguais assez bien et qui m'allait assez bien, en fait. Mais c'était la manière dont les gens avaient de travailler. Moi, je suis quelqu'un qui peut se focusser énormément sur une tâche et essayer d'y aller jusqu'au bout. Et j'avais beaucoup de mal avec le côté détachement qu'on pouvait avoir au travail, la redondance des blagues et compagnie, mais aussi certaines blagues qui pouvaient être vraiment, vraiment lourdes, racistes et pas du tout intéressantes, et y compris de mes supérieurs, jusqu'à ce qu'on me dise, écoutez Lucille, moi quand je vous dis de venir, vous venez, mais un petit peu comme un chien, alors que j'étais enceinte de ma première, après la grossesse extra-utérine, mais de ma première maintenant qui a 12 ans, et simplement parce que j'avais demandé une demi-journée pour pouvoir déménager, accueillir les gens et faire en sorte au moins que la porte soit ouverte, il fallait que je vienne absolument. Et donc ce monsieur m'avait imposé, il y a eu un procès pour lui.
19: Ah oui.
20: Il y a des plaintes qui ont été portées par plus d'une vingtaine de personnes pour dépression, burn-out et des choses comme ça causées par sa personne, et il a été du coup pas mis à pied, juste délocalisé. C'est intéressant comment fonctionne parfois la loi, en fait, de cette manière-là. Et donc, ce monsieur, du coup, m'avait imposé, même si dans mon métier de bibliothécaire d'orchestre, à l'époque, il n'y avait pas besoin d'être là sur le terrain, il fallait fournir et être là jusqu'à la générale. Moi, c'est comme ça que je l'avais appris dans les orchestres nationaux, mais visiblement, dans ce conservatoire, c'est pas comme ça que ça fonctionnait. Il fallait que je sois absolument là pour la préparation, ok, que je sois là pour la générale, ok, il m'avait imposé de venir. Et quand je suis venue dans la salle de spectacle, en fait, il a tout fait pour que je me sente la plus inutile possible. C'est-à-dire dénigrer mon passage et dire « Non, mais c'est bon, Lucille. Non, mais oui, bien sûr. Taisez-vous. Allez, c'est bon. Voilà. Juste, est-ce que vous pouvez me rendre les partitions ?» Oui, allez, c'est bon. Voilà. Juste pour que je sois le larbin. du coin. Et ça s'est passé comme ça jusqu'au bout. C'est-à-dire que il m'avait engagé avec c'était fonction publique territoriale. Moi, je suis formée quand même sur deux choses, c'est-à-dire bibliothèque d'orchestre au niveau travailler dans un orchestre national et bibliothèque territoriale, donc travailler dans le secteur des bibliothèques. C'est deux métiers qui sont complètement différents, mais j'avais fait les deux formations, notamment une à l'ENSIB, l'École nationale des bibliothécaires et compagnie. Et en fait, c'était deux choses qui étaient complètement différentes et qui étaient là dans un seul métier. Donc c'était chouette, mais l'ambiance était pourrie, ouais. À un point pas possible. Et donc c'est vraiment quelque chose qui m'a mis la puce à l'oreille, où je me suis dit bah j'ai plus envie de faire ça. Et ça a duré donc jusqu'au bout. Il m'a fait travailler comme ça avec une promesse de ne vous inquiétez pas, de toute façon ça va vite se transformer. Vous avez 3 mois, puis finalement au bout du 3e mois on va refaire quand même, on va continuer un petit peu à faire un essai, on veut voir si vraiment vous en voulez. J'ai appris finalement qu'il avait simplement prolongé les mois pour qu'une autre personne puisse, qui était elle titulaire de son poste, avant de me titulariser, parce que ça fait pas bon genre, c'est-à-dire que les personnes maghrébines et les personnes racisées de toutes couleurs n'étaient pas prises sur ces postes-là. Elles n'étaient pas officialisées et titularisées sur ces postes-là. Donc on faisait bonne figure jusqu'à ce que d'autres personnes puissent venir, et des personnes qui n'avaient pas du tout les compétences de venir.
0: C'est dingue.
20: Donc j'ai travaillé comme une dingue, c'est-à-dire j'ai quitté mon école des bibliothécaires, j'étais en haut de la promo en fait. Donc c'est pour ça que j'ai été aussi prise, j'avais le choix, soit faire de la bibliothèque à l'international et j'ai choisi de rester proche de ma famille et voilà, de commencer à faire la mienne. Et en fait, c'est vrai qu'à ce moment-là, j'ai quand même regretté, parce que j'aurais pu discuter avec des bibliothécaires en Allemagne, en Australie, partout, d'aller en Égypte. Et en fait, non, je suis restée là pour me faire maltraiter de cette manière-là. Et j'ai considéré que c'était une des expériences qui a fait que, bah non. Du coup, quand j'étais enceinte, on remet beaucoup de choses en question enceinte, je me suis dit, bah en fait, moi, peut-être que je vais faire autre chose. Il se trouve que mes oreilles avaient quand même traîné, puis que mes oreilles traînaient quand même depuis petite sur la maternité. Alors, le fait d'avoir grandi sans maman, d'être à maternelle, c'est quelque chose que je développe aussi dans mes accompagnements, d'avoir soit d'être amaternelle sous diverses formes, y compris le deuil blanc, c'est-à-dire d'avoir une mère qui était présente physiquement mais complètement absente émotionnellement, qui fait partie des deuils blancs. Tu peux pas le dire, tu peux pas, bien tu culpabilises, t'as honte et en même temps tu t'aimerais juste que la personne disparaisse parce que t'en peux plus. C'est très dur hein, ce que je vous dis, mais ça fait partie des psychotraumas, c'est comme ouais. ça. Et donc je les accompagne de cette manière-là et j'ai toujours eu une oreille attentive à ce que disaient les mamans. Les premiers pas qu'elles loupaient parce que le fonctionnement fait qu'elles doivent reprendre le travail très vite, l'allaitement qui s'arrête, ce genre de choses, la fatigue, les burn-out, la dépression. J'ai vu un petit peu l'envers du décor. J'ai toujours été une petite souris qui regardait en fait l'envers du décor. Et c'est des questions qui me tenaient à cœur. Donc quand je suis devenue maman, il y avait des choses pour moi qui se sont allumées, genre pas question. Hors de question que je vive ça, en sachant que, vu mon histoire personnelle avec ma propre mère et ce que j'avais pu voir de ce qu'elle avait elle-même expérimenté, en tant que femme, mais aussi femme noire racisée dans ce pays, je ne voulais pas expérimenter les mêmes choses. Et je voyais qu'il y avait une dissonance au niveau social et qu'il y avait quelque chose à... Il y avait des espaces à créer pour que les mamans se sentent à l'aise déjà de libérer leur parole, mais aussi d'être accompagnées à la mesure de leur peine, de leur souffrance, enfin surtout de leur douleur pour que ça ne devienne pas de la souffrance. Et donc je suis partie... parce qu'à la fin ils m'ont pas gardé, bien sûr ils ont mis quelqu'un d'autre hein, donc voilà, en me disant ça va être dur le chômage, ça c'était l'adjointe, j'ai trouvé ça très très très très très bas, mais elle aussi les gens ont porté plainte contre elle, donc finalement voilà. Et aujourd'hui les collègues, je sais que vous êtes vraiment soulagés là où vous êtes, donc bravo à vous d'avoir tenu aussi longtemps, parce que j'ai été derrière vous et j'ai vu que ça avait créé quand même pas mal de fatigue, donc bravo à vous, je tiens à le dire si vous écoutez l'émission. Et donc je me suis dit ok, bah, je vais créer mon entreprise pour les mamans. Voilà, je vais devenir maman, je vais étudier la question, on va essayer de se mettre là-dedans. Et donc ma première idée c'était un café poussette qui accueille les jeunes enfants bien sûr, mais qui accueille les parents et surtout les mamans. Un endroit où elles peuvent se poser, un endroit où elles peuvent avoir un garage à poussette, genre le truc. Voilà, il y a un garage pour ta ouais. poussette. Il y a des boissons, il y a pas d'alcool, mais il y a des ateliers où tu peux apprendre. J'avais cette idée de, on nous apprend pas à être maman. Et pourtant, parce qu'il manque le transgénérationnel. Et pour moi, il y a toujours eu ce truc-là de créer des cercles, de créer une école des mamans. Tu vois, il y a l'école des femmes de Molière. Il se trouve, je m'appelle Lucille Jourdain, donc, au départ, donc, ça m'a quand même bien fait rire. Mais J'ai toujours ça, dans cette idée-là, d'être dans la psychoéducation, d'être toujours dans ok, qu'est-ce qu'on peut développer comme solution pour accompagner les mamans, pour qu'elles arrêtent d'être dans cette souffrance, pour qu'on puisse voir, et que ça soit normal, comme on le voit en Suède, ou dans d'autres pays, que ça soit normal, en fait, ouais. d'être maman et d'être à l'aise avec sa maternité, quelle qu'elle soit, quel que soit le style de maternité qu'on a. En fait. Et donc, j'ai commencé un petit peu comme ça, BGE, tout ça. Bon, bref, c'est parti. Et finalement, je suis tombée enceinte de mon deuxième. J'ai fait, j'ai fait un service civique de lutte contre les discriminations avec la Ligue de l'Enseignement. Bon, j'ai monté une bibliothèque, parce que je crois que là où je vais, je monte des bibliothèques, c'est mon truc. J'adore le catalogage. Même chez moi, vous verrez, il y a des, pour ceux qui viennent, il y a des bibliothèques et je monte des bibliothèques. J'adore ça. Pas les meubles, hein, vraiment de ranger, cataloguer, c'est mon truc. C'est comme ça. Il y aurait eu dans le café, il y aurait eu une grande bibliothèque. Finalement, c'est dans mon cabinet. Il y en a eu une énorme et les gens peuvent se servir et emprunter des documents et revenir et on en parle et tout ça. Donc, je crois que c'est vraiment quelque chose que j'ai. Depuis petite, j'avais noté, je veux être journaliste, sage-femme, chanteuse et bibliothécaire. Et je crois qu'aujourd'hui, je suis tous ces métiers
0: ouais,
20: à la
0: c'est
20: fois.
0: C'est ça, ça réunit tout. Ouais.
20: Je réunis tout. Je n'ai pas eu envie de. C'était trop compartimenté pour moi. Et l'entrepreneuriat permet cette créativité. Bref, pour pas m'éloigner de ça. Donc à la fin de la BGE, on fait. Donc j'avais fait des tests à la MJC Héritant. À l'époque, j'étais à Mâcon. Et j'avais un samedi par semaine qui était ouvert où je pouvais monter mon café poussette. In situ, dans le café de la MJC, avec accueil, avec des artistes, mais genre concert ouvert. Donc, les artistes font un concert, puis à un moment donné, chose qu'on ne voit jamais, ils font une pause au milieu du spectacle. Et en fait, je dis, bah oui, mais quand est-ce que vous allez allaiter, changer les bébés, tout ça là? C'est maintenant. Ouais. Donc les musiciens font une pause, parce que c'est aussi un métier éprouvant et qu'ils ne sont pas là que pour divertir et que vous pouvez leur poser des questions. Mmh. Et surtout, les enfants peuvent aller poser des questions aux artistes. Surtout, ils peuvent poser toutes les questions qui se posent. Mais pourquoi il a fait ça dans le spectacle et que les parents font chut, chut. Non, on apprend les codes ouais. sociaux et la vie sociale en aiguisant la curiosité des enfants. Et moi, ça a toujours été ça. C'est comment est-ce qu'on gère cette relation interhumaine? Tu vois, interpersonnel, de les enfants ont besoin de poser des questions, ils ont besoin qu'on réponde à leurs questions, et parfois qu'on réponde à leurs questions en disant « je sais pas », pour que eux-mêmes puissent trouver leur solution. Donc pour moi, c'était important qu'il y ait des ateliers comme ça, où les enfants peuvent faire ça, où les petits bébés peuvent être changés au moment où ils doivent être changés, où la porte de la salle de concert est ouverte, et où les mamans peuvent sortir en disant « mais c'est bon, là je vais déranger personne ». Non, maman, il y en a plein comme toi. Tu prends ta poussette, tu vas changer ton bébé, tu reviens, il n'y a pas de souci. J'avais apporté un chauffe-biberon, j'avais apporté tout le nécessaire. Et mon mari était derrière le bar fictif, en train de servir des cafés, des choses comme ça. Enfin voilà, il y a eu quelques papas qui sont venus, ça m'a fait vraiment plaisir. Et ils ont pu commencer à échanger. Parce que pour moi, il n'y a que par l'agora, que par la discussion, que par le fait de se réunir et de poser nos paroles, aussi longue soit-elle, que l'on peut véritablement avancer dans notre société. On est dans une société qui ne permet pas ni l'émotionnel, d'émerger, ni la parole de vraiment se structurer. Et donc, on se retrouve face à des gens qui sont, non, mais moi, tu sais, j'aime pas trop parler en public, j'aime pas trop dire ce truc-là, j'aime pas trop. Toi, t'as pas trop envie d'être vu parce qu'on t'a dit qu'il fallait pas que tu sois vu. Ouais, et là, je voulais créer un espace où les enfants étaient vus, étaient entendus, les femmes étaient vues, étaient entendues, et les papas pouvaient toquer et faire, moi aussi, j'ai besoin de faire une pause parce que moi aussi, j'ai des choses à exprimer, et puis j'aimerais bien avoir un cookie. Bon. Donc, j'ai eu plusieurs choses, manque de peau. J'avais pas développé toutes les compétences que j'ai aujourd'hui. Peut-être qu'aujourd'hui, je vais développer un café poussette, j'en sais rien, j'ai plein de projets. Non. La visée surtout à la sortie du magazine The Help, devenir maman sans maman, où je crée mon propre magazine pour accompagner toutes ces amaternelles, comme je les appelle, et qui ont peut-être besoin d'avoir des tips. Et puis les papas qui élèvent des petites filles tout seuls et qui se disent, comme ça a été le cas pour mon papa, je sais pas comment faire en fait. Ouais. C'est quelle marque de shampoing, c'est quelle marque de serviette, c'est quel spécialiste il faut aller voir là à tel endroit. Pas que les papas savent pas quoi faire, mais on peut être vraiment démunis. Et parce que maman, elle faisait comme ça. Oui, maman faisait comme ça, mais maman n'est plus là, en fait. Ouais, et ça. Du coup, devenir maman sans maman, ça peut aussi aider les papas à dire, moi j'ai le magazine à côté, et dedans je vais glisser quelques petits trucs pour les jeunes filles. Parce que moi, comme je faisais quand j'étais petite, de, regarde ça, ça peut t'aider, ouais. Non, ne te fais pas les sourcils comme ça, ça ne réussit pas. La mode des années 90 ne marche pas. Par exemple, c'est un tuto. Même si on a des revival, ne fais pas ce genre de choses. Donc ça va être le magazine. Mais peut-être que ce magazine prendra place dans un café poussette parce que maintenant j'ai développé les compétences en chant prénatal, en éveil musical, en psychologie, enfin bref, voilà. Et j'avais fait appel à d'autres personnes. Et il se trouve que quand on a fait le business plan, avec la comptable de la BGEF. Alors, votre projet, il est génial. Simplement, vous n'allez jamais vous rémunérer. Vous n'allez jamais être à perte, hein. Vous allez juste être à zéro.
0: Ouais.
20: Regardez le tableau. Je ne gagnais rien, je ne perdais rien. Je payais tout ce qu'il fallait pour le café. Mais juste parce que je payais...

0: vous êtes un dissident de Freud et tout ce qu'on peut entendre sur la psychanalyse et sur le fait que les conversations qu'ils ne mènent pas parce qu'ils font juste notifier par des petits bruits qu'ils vous entendent, ils vous laissent poursuivre. Adler, c'était pas ça du tout. Et c'était un précurseur et aujourd'hui on l'utilise aussi dans la psychologie positive et la psychologie relationnelle. Donc moi je vais parler beaucoup de contribution. Mais déjà de trouver sa place, trouver nos propres valeurs pour pouvoir contribuer dans la société. Et je le vois déjà avec les enfants et de répondre de manière physiologique et d'écouter ses propres saisonnalités aussi. Donc je suis partie à la campagne ensuite. Voilà. Et j'ai continué avec cette idée de développer une entreprise parce que j'avais plus envie de tomber sur des gars comme ça qui me prennent comme une personne d'une certaine époque à qui visiblement il était toléré de donner des coups de fouet et de traiter n'importe comment. Voilà. Je dis de manière très brutale, mais en fait, je sais que ça arrive à plein de personnes aujourd'hui. Je sais que je ne suis pas la seule. Et si j'ose ouvrir ma bouche aujourd'hui, c'est parce que je sais qu'on n'est pas que je ne suis pas la seule. Et que, il faut le dire, en fait, parce que c'est un délit. Voilà. Il y en a qui vont dire que c'est une opinion. Que, je sais plus quel ministre disait que l'islamophobie était une opinion. Non, c'est un crime. Mmh. C'est une discrimination. Pour avoir travaillé à la Ligue de l'Enseignement, anciennement Fédération des œuvres laïques, pour avoir travaillé à l'époque de Charlie Hebdo. Pour te dire, à l'époque de Charlie Hebdo, aller faire des interventions, on a appris les attentats de Charlie Hebdo, on est intervenu dans l'après-midi dans un collège. Oui. Donc, voilà, in situ, ça fait partie des discriminations. À mon époque, il y en avait 19, maintenant, je crois qu'il y en a 22. Les discriminations sont passibles d'emprisonnement. Ça n'est pas une opinion. Si on te juge pour tes opinions religieuse, pour ta manière d'être physiquement, si tu es roux, si tu es noir, si tu es blanc, si tu es de n'importe quelle couleur de l'arc-en-ciel que tu sois, de n'importe quel genre que tu sois, si on te juge à ce moment-là, c'est passible d'emprisonnement et il y a une amende, c'est tout. C'est pas une opinion, c'est un délit. Et je pense que c'est important de le dire, c'est un délit. Donc faites attention à ce que dit votre bouche. Ce n'est pas parce que vous avez été éduqué d'une certaine manière que ça veut dire que cette éducation est bonne et propre à dire partout. Voilà, la religion ou les autres choses, c'est pour soi, c'est intime. Et ses opinions, c'est vulgairement parlant, c'est comme son sexe. On ne le montre pas à tout le monde.
1: Ouais, voilà. Exactement.
0: Donc l'entrepreneuriat m'est venu comme ça.
1: Ok, bah dis donc, dis fou, il y avait de quoi raconter. Hein.
0: Effectivement.
1: Et puis moi, ce qui me vient en tête, c'est qu'en fait, tu as eu double discrimination.
0: Oui.
1: En plus de ça, tu es une femme.
0: Oui.
1: Et une femme dans le monde du travail, on sait que c'est encore très compliqué.
0: Et une femme dans le monde du travail qui, en plus, a ce truc-là d'être... je suis pas zélée, je suis pas quelqu'un qui fait du zèle, mais je suis une bosseuse.
1: Ouais.
0: Je suis une vraie bosseuse. Et je pense que c'est ce qu'on retrouve aussi dans mes consultations, c'est que, mais Lucille, mais attends, mais t'es là tout le temps, mais qu'est-ce qui se passe? Mais en fait, tu nous fais un workbook, là, tu fais oui. Oui, parce que je considère que le soin, je considère que le travail, c'est premium. Ça doit être fait, tu vois, on en parlait tout à l'heure sur les émissions. Non, mais Lucille, il n'y a pas besoin que ce soit un truc niveau... Si, parce que ça va dans les oreilles des gens.
1: Ouais.
0: Et qu'on donne... Je ne veux pas qu'on donne n'importe quoi. C'est ce que disait Charlotte Mason. On donne un festin aux gens. On ne leur fournit pas de la merde, en fait.
1: Oui.
0: Ça, ils en ont tout le temps. Ça, ils ont juste à tourner CNews pour voir un petit peu du caca. Donc, en fait, pourquoi est-ce qu'on ne donnerait pas des choses de qualité? Et pour moi, ce qui est fourni à Radio-Canada, par exemple, c'est de la qualité. Donc, on fournit de la qualité et on y passe du temps. Et des fois, ça prend plus de temps que prévu, mais c'est de la qualité. Et je suis focus sur ce genre de choses. Le problème, c'est que, en étant une femme qui y arrive, qui a, pour te dire, à l'école, on m'appelait Bétis et tout parce que, en fait, j'étais toujours dans l'interaction. Moi, ce qui m'a sauvée à l'école des discriminations et compagnie, c'est de participer. C'est quand un prof de maths m'a dit, Lucille, t'es extrêmement, tu peux y arriver. Juste, t'es super timide. T'as peur de dire ce que tu penses ou de poser des questions. Mmh. Bien au contraire, pose toutes les questions. T'es justement à l'école pour pouvoir poser toutes les questions. Donc, à ceux qui croient que mes enfants font l'instruction en famille parce que je suis contre l'école, pas du tout. Mon père était prof et j'ai un grand respect, un plus profond respect pour les enseignants et ce qu'ils vivent actuellement. Il y a des choses justes que je ne corrobore pas parce que je pense que c'est de la maltraitance faite aux adultes. Et ça, je suis pas d'accord. Donc, je participe pas. Tout simplement. Je préfère le dire aussi. Mais n'empêche que ce prof-là, ces profs-là, parce qu'il y en a eu plusieurs qui ont jalonné mon parcours, m'ont dit ose parler et fais-le. Mais parce que j'osais parler, parce que j'osais poser des questions, et parce que je progressais en posant des questions, on m'appelait Bétis et tout. Ou l'avocate. Eh ben oui, bah Bétis et tout, n'empêche que l'avocate, eh ben en fait, à un moment donné, elle a été déléguée de classe. Et du coup, elle a pu sauver un peu tes fesses. Donc, c'est peut-être cool, en fait, de participer. On a tous

0: Chacun notre place. Je suis arrivée dans le monde du travail et j'ai retrouvé les mêmes choses. La même compétition. Et un maître d'apprentissage qui est censé t'apprendre quelque chose, il dit non, moi je t'apprends rien. Ah bon? Mais pourquoi? Et qui va se plaindre et qui va en fait te mettre ses propres erreurs sur le dos alors qu'en fait toi tu sais que tu l'as très bien fait. Mais alors tu te dis bah non, c'est pas comme ça que ça doit fonctionner. Et moi j'ai certaines valeurs. Et je pensais que, naïvement, à cette époque, je pense que j'étais naïve, qu'on avait tous à peu près les mêmes valeurs et le même respect. Liberté, égalité, fraternité. Je les ai vraiment chevillées au corps, celles-ci. Donc pour moi, c'était... Voilà, on se traite avec respect et ça va bien se passer, quoi.
1: Mais déjà rien que ça. Liberté, égalité, fraternité. Enfin, égalité... Enfin... Pour moi, l'égalité n'a rien à voir là-dedans. Enfin, on ne devrait pas parler d'égalité, mais d'équité. Enfin...
0: Je pense qu'on devrait parler d'égalité devant... De droit.
1: Oui.
0: Comme c'est dit dans la loi. De toute façon, la loi française, là-dessus, ce qui a été établi au départ, les droits de l'homme et du citoyen, qu'on les appelle comme ça ou pas, on s'en fout. Mais c'est important, quoi. Juste la première ligne, juste les cinq premières lignes, c'est fondamental. C'est génial ce qui est écrit là-dedans. C'est une des plus belles choses qui a été écrite. Il suffit de la regarder, quoi. Donc, si, liberté, égalité, fraternité, et rajoutons équité.
1: Ouais, je pense qu'il y a cette notion d'équité quand même qui n'apparaît pas et qui devrait apparaître quelque part.
0: Parce que je pense qu'elle est induite dans fraternité, en fait.
1: Ouais.
0: Équité, ça devrait être dans fraternité.
1: Ouais, mais je suis. Ouais.
0: Solidarité devrait être dans fraternité. Empathie?
1: Oui,
0: c'est vrai. Bref, en fait, je pense que ces trois-là sont très bien choisis et qu'en sous-dossier, si on regarde bien la loi, c'est dedans.
1: Ouais, mais le problème, c'est que les gens, ils ne regardent pas le sous-dossier, quoi.
0: Non, mais je pense que c'est important et quand tu es citoyen français, tu regardes. Mmh. Quand tu es citoyen d'un pays, tu regardes.
1: Ouais.
0: Tu fais attention à ce qui est écrit et tu respectes. Parce que ça fait partie de tes droits fondamentaux et ça fait partie de tes devoirs. On est tous allés à l'école, on l'a tous appris.
1: Oui.
0: Donc on arrête un peu de se moquer les uns des autres parce que sinon, on se manque de respect à nous-mêmes et c'est pas cool. Le problème, c'est qu'on a tellement peu d'estime pour nous-mêmes qu'on ne respecte pas ça. Sur ces mots, je vais lancer la musique.

0: Vous êtes sur Radio Calade, nous sommes ensemble jusqu'à 11h. Merci Lucille d'avoir partagé ton parcours et ton pourquoi de l'entrepreneuriat.
1: Avec grand plaisir.
0: C'était très, très chouette et très enrichissant, je trouve. C'est toujours de toute façon enrichissant d'entendre les parcours des uns et des autres. Moi j'adore.
1: Bah oui, surtout que voilà, c'est, on le disait hors antenne, c'est riche, il y a tellement de choses à dire, il y a tellement de... Puis au fil des années, quand on avance dans l'entrepreneuriat, il y a des choses qu'on revoit, il y a des choses qu'on revoit avec l'âge, il y a des choses que moi j'ai revues aussi avec la maternité, d'accepter aussi les chemins choisis. Parce que finalement, je me suis lancée dans l'entrepreneuriat avec ça, ce petit coup de pouce-là. Mais après, axée véritablement sur les mamans, c'est dernièrement.
0: Oui.
1: Enfin, c'est parce que j'avais que des femmes qui débarquaient. Parce que après, j'ai donné des cours de chant et d'éveil musical, je voulais plus entendre parler de bibliothécaire d'orchestre, quoi que ce soit, quel que soit, voilà. Juste ranger mes documents chez moi, c'était suffisant. Et puis en fait, je me suis aperçue que toutes les femmes qui venaient me voir avaient grandi sans maman, certaines dans la violence, beaucoup dans la violence, et que c'était difficile pour elles et qu'elles venaient pour essayer d'exprimer quelque chose parce qu'elles avaient besoin de que leur parole soit entendue. Et encore une fois, on revenait sur cette parole qui devait être entendue. Jusqu'à ce qu'il y en ait une qui me dise, bah, écoute, Lucille, ce que tu fais, et elle venait, elle et son enfant venaient aussi, ce que tu fais pour nous, c'est pas des cours de chant. C'est de la thérapie. Et là, il y a une espèce d'ampoule qui s'est allumé. Ou moi j'avais pris le virage de bibliothèque d'orchestre, tu vois, pam, c'est parti, je vais aller là-bas, je vais faire l'ENSIB ou l'école des chartes et tout ça. Et en fait, il y a l'ampoule musicothérapie qui s'est allumée avec ma prof, Madame Lafonchoret. Je vous fais une petite dédicace aussi parce que je continue de manger des kiwis et je ne cours pas derrière le bus comme vous, mais punaise, qu'est-ce que vous m'avez appris aussi. Et qui nous avait parlé de la musicothérapie et à quel point ça pouvait être révolutionnaire et que ça pouvait aider de nombreuses personnes en fait qui avaient du mal à verbaliser. Et donc là je me suis dit je m'étais formée à la pédagogie Montessori, je vais me former à la musicothérapie. D'autant que mes enfants avaient vécu ce qu'ils ont vécu à l'école Montessori et que du coup je commençais à m'orienter psychotrauma grave et je me suis dit peut-être que ça vaut le coup d'en apprendre davantage sur la psychologie, la psychopathologie, neurophysiologie. Allez, c'est parti, on y va. Et donc je me suis formée auprès d'Alain Carré qui est décédé cette année. Donc une pensée aussi pour sa femme et qui m'a appris l'humanité encore plus fois mille de comment est-ce qu'on prend soin des gens, comment est-ce qu'on abat du travail, on met du taf quoi pour de vrai dans ce qu'on fait pour que les gens avancent. Et c'est comme ça que j'ai envie d'être entrepreneur. Quand je parle des enseignants, c'est des personnes qui m'ont enseigné aussi la manière de vivre et d'être entrepreneur aujourd'hui. Il y en a certains qui se sont cramés, il y en a certains qui sont plus là. Mais par contre, est-ce que en partant ils ont regretté? Je suis pas sûre parce que ils ont donné pour de vrai. Il y a des gens qui ont fait des choix de vie, genre qui enseignaient au CNRS, qui ont décidé de venir enseigner à la fac, ou alors de faire un petit truc à côté parce que c'est comme ça qu'ils avaient envie de choisir leur parcours. Et j'ai été face à des gens qui ont choisi leur parcours et ça a peut-être mis du temps, ça a peut-être été difficile, mais n'empêche qu'ils ont véritablement choisi. Et moi, c'est toujours comme ça que je ferai mes choix et que j'accompagnerai les personnes que j'ai avec moi. Voilà. Donc voilà tout mon pourquoi. Maintenant, vous savez tout. Et c'est pour ça que j'ai choisi cette direction-là et que j'ai plein d'étiquettes. Voilà. Alors après, peut-être qu'on dira que je suis multipotentielle, mais ça, c'est je m'en fous complet. Parce que cette étiquette-là, je m'en fiche. Elle ne me définit pas. Elle me complète. Je peux dire aussi que je suis générateur 4-6. C'est en human design. Je suis capricorne, ascendant, je ne sais pas quoi. Non, je suis moi. Et c'est comme ça que j'ai envie d'avancer dans ma vie. Et c'est aussi comme ça que j'ai envie que mes enfants me voient avancer dans la vie. Comme une maman qui est résiliente, à qui peut-être il est arrivé des choses pas cool, peut-être qu'eux aussi leur arrivaient des choses pas cool, mais ils sont en capacité de toujours trouver du positif et de toujours choisir. Des fois, les choix sont pas faciles, mais ça veut pas dire que c'est pas des choix qu'on peut faire.
0: Ouais.
1: Voilà.
0: Moi, je rajouterais aussi que l'entrepreneuriat, c'est une évolution constante.
1: Ouais.
0: On part avec une idée de projet. Mais en fait, ce projet-là, il évolue continuellement.
1: Il
0: grandit avec nous, c'est ça.
1: Je trouve que c'est pour reprendre une expression, mais que j'avais entendue dans mon podcast à l'époque, c'est une essoreuse à salade, mais vraiment dans le sens où, waouh, en fait, si t'as pas envie de travailler sur toi, de faire du développement personnel, de travailler la psychologie, de faire de la thérapie, ne va pas dans l'entrepreneuriat.
0: Ouais, carrément.
1: Parce que tous les jours, t'es confronté à toi. T'es confronté à ta part d'ombre. Genre, est-ce que là, tu vois, bah, par exemple, c'est est-ce que je communique suffisamment bien? Ça, c'est ma part d'ombre. C'est genre, est-ce que dans l'intimité, parce que à l'extérieur, je communique, il n'y a pas de problème. Mais là, dans l'intimité, est-ce que je communique suffisamment bien? Est-ce que j'ai suffisamment de patience? Est-ce que ça, ça te met en lumière tous les points d'ombre que tu auras envie de mettre dans un tiroir? T'as pas envie d'entendre parler? Eh bien, ça, c'est comme Harry Potter. Le truc, il se secoue et genre, je crois qu'il y a quelque chose dans votre tiroir. Bon, ben, on va y aller parce que sinon, en fait, le truc va m'exploser à la figure. Et quand ça explose à la figure, ça fait vraiment mal, pas qu'à toi, mais ça fait mal aussi à ton entreprise et autour. Et ton entreprise, c'est comme un enfant, c'est comme une plante. Tous les jours, tu dois le nourrir. Donc, tu dois te nourrir, toi, sur ta confiance, sur ton estime, sur tes propres valeurs. Ça vient retravailler sans arrêt tes valeurs. Moi, je me faisais payer 8 euros de l'heure au début. Tellement j'avais été cassée dans mon estime de moi, en fait, en grandissant. Je me payais 8 euros de l'heure. Qui est payé 8 euros de l'heure?
0: C'est même pas le SMIC.
1: Mais moi, j'étais là. Et on me disait, mais c'est trop cher. Là, j'ai compris après le système de cible, de prospects et de toutes les personnes que j'ai pu rencontrer et les choses que j'ai pu apprendre aussi. C'est pas d'être trop gentil. C'est juste d'avoir tellement peu d'estime de toi que t'acceptes tout le monde et que t'acceptes d'être la serpillière de tout le monde. Et que j'avais finalement accepté d'être la serpillière de tout le monde parce que j'avais pas d'estime de moi. Donc là, il était temps de retravailler ça. Et aujourd'hui, si vous allez sur mon site, mes tarifs ne sont pas les mêmes. Et c'est pas surévalué. C'est parce que là, en plus, après, on est constamment... Moi, j'ai fait du coaching, du coup, derrière. Je me suis fait accompagner. J'ai vu plusieurs thérapeutes. J'ai fait du coaching derrière sur, OK, la gestion d'une entreprise, en fait. Et qui me disent, là, maintenant, tu vas regarder sur ton tarif horaire. Et j'ai fait mon tarif horaire. Oui, le travail que tu fais... Coucou les profs, je vous le dis juste. Le travail que tu fais en dehors de tes consultations, en dehors de vos cours, le travail que tu fais à la maison, la préparation, et puis le travail après, de retour sur toi. Coucou les profs, voilà, augmenter le salaire des professeurs, merci.
0: J'ai écouté un podcast au week-end d'un professeur que j'ai découvert sur les réseaux sociaux, et j'adore sa pédagogie, et justement qui expliquait que lui il bosse plus de 50 heures par semaine.
1: C'est ça, moi j'ai grandi avec un papa qui travaillait plus de 50 heures par semaine et qui n'arrêtait pas de changer ses cours tous les ans. Donc on va arrêter de traiter les profs de fainéants, parce que c'est pas vrai.
0: Ils ont pas de vacances scolaires.
1: Ils ont pas de vacances scolaires et d'ailleurs ils se forment aussi pendant leurs vacances scolaires. Ce serait intéressant d'ailleurs de peut-être faire comme en Suède et d'octroyer un budget. Ma collègue en Suède, qui est musicothérapeute, elle a pu avoir sa formation de payer. Une formation à 10 000 euros. J'ai pas payé 10 000 euros, mais je vous dis, elle a payé 10 000 euros pour cette formation. Ça a été pris en charge par son collège, où elle était prof de français, parce qu'il considérait que c'était une valeur ajoutée dans l'enseignement pour pouvoir aider la régulation émotionnelle des enfants.
0: Ouais, mais malheureusement, Lucille, là...
1: Je m'en fiche, je le dis.
0: Non, mais c'est super. Mais on n'aura pas suffisamment de temps pour refaire tout le système scolaire.
1: Non, ce ne sera pas pour refaire le système scolaire, mais c'est juste penser où est-ce qu'on met nos sous réellement et qu'est-ce qu'on fait.
0: Ouais.
1: Et donc, du coup, c'est pour ça que je parlais de mes tarifs, parce que je pense que c'est quelque chose que j'ai mis du temps à accepter. Mais le tarif horaire dans l'entrepreneuriat et en tant que femme, je pense que peut-être que tu me rejoindras là-dessus, fixer ces tarifs quand t'es une femme.
0: C'est dur.
1: Voilà.
0: C'est super dur. Et puis, en plus de ça, t'as l'entourage qui dit « Ah non, mais t'es trop cher, t'auras jamais personne. »
1: Oui.
0: Moi, je payerai pas, je payerai, mais...
1: Non, mais ton truc, en plus, t'es ultra niché, là. Attends, mais personne va te repérer. Franchement, comment ça peut être possible que personne ne soit repérable? On est combien sur cette terre? Combien sur cette terre? S'il y a des mecs qui ont réussi à vendre la frite qui flotte dans les piscines... je suis désolée.
0: Non, mais oui, tout
1: moi,
0: à fait.
1: Moi, c'est l'exemple le plus probant. Il y a des mecs qui utilisent... On utilise tout le temps les frites à la piscine et à la plage. Le gars, il va très très bien.
0: Ouais.
1: Et son truc, a priori, franchement, c'est juste du polystyrène qui flotte.
0: C'est ça.
1: Donc, qu'est-ce qui est inutile et qu'est-ce qui ne sert pas?
0: Ouais, de toute façon, on a notre cible et notre cible, elle cherche cet accompagnement. Si elle fait appel à nous, c'est qu'elle est en recherche.
1: Ouais, mais tu sais, comme on est des femmes et qu'en plus on fait de l'accompagnement et qu'on fait de la thérapie, enfin moi je fais de la thérapie, et ben du coup il faudrait que je sois Mère Teresa, ou peut-être pas le bon prénom à utiliser en ce moment avec toutes les affaires, mais bon, bref. Allez voir un petit peu, vous comprendrez. Mais n'empêche que on espère de nous qu'on soit gentille, oui, affable, à l'écoute, pas chère.
2: Ouais, c'est ça.
1: Gratuite.
2: Ouais.
1: Je donne gratuitement les choses parce que voilà, toi, mais on s'en fiche, tes enfants, ils ont pas faim.
2: Non, bah non.
1: Voilà.
2: Évidemment.
1: Je sais pas si toi, tu l'as ressenti comme ça, mais voilà, ouais, ce petit truc.
2: Après, c'était moins prononcé que toi quand même, mais voilà, j'avais eu ce genre de retour, notamment, je pense à une ancienne voisine qui m'avait dit, ah, mais moi, je payerais jamais 50 euros pour me faire accompagner, parce qu'à l'époque, je prenais 50 euros pour un accompagnement d'un mois avec un rendez-vous.
1: Tu sais,
2: vous dire.
1: Pour un accompagnement d'un mois avec un, ouh là là.
2: Ouais.
1: Ah oui.
2: Voilà.
1: T'as relevé les choses après parce que.
2: Oui, non, mais j'ai retravaillé tout ça, et puis, bah, avec l'expérience, et puis les formations, et forcément, t'es obligé de revaloriser tes tarifs. Mais voilà, elle m'avait dit, mais jamais je payerai. Ouais, mais parce que, en fait.
1: Faut inverser les choses.
2: Tu n'es pas ma cible.
1: Oui, non, mais il y a aussi le truc de jamais je payerai 50 euros. Ça veut dire que peut-être que tu n'estimes pas que tu vaux ça.
2: Ouais.
1: Que tu vaux la peine de mettre 50 euros. Moi, après, quand on m'a dit les sous qu'on mettait pour aller chez le coiffeur. Moi, j'ai des locks, hein. J'ai choisi mon camp. Je suis désolée, j'ai choisi mon truc. Parce que quand on faisait des mèches, c'était 150 euros, moi, pour ma tête, et passer 10 heures sur un siège. Ouais. D'accord ? Ça veut dire que les dames, elles étaient quand même payées pas beaucoup. Et que moi, je repartais avec mes 10 paquets de mèches et compagnie, et que je mettais ça sur ma tête. Bon, bref. Ça, c'est un truc personnel de coiffure afro. Mais quand j'allais voir mes amis, et que je savais que, du coup, elles allaient passer 50 balles pour refaire un peu, voilà, un petit truc, un petit rafraîchissement de la coiffure, une petite coupe, machin, et que je voyais combien c'était. Une manicure, aujourd'hui, combien ça coûte. Un hôtel, combien ça coûte.
2: Un smartphone.
1: un plein de voitures.
2: Ouais. Malheureusement, on n'a pas trop le choix. Hein.
1: Voilà. Et là, quand on parle, une spécialisation. Avoir un médecin spécialisé.
2: Ouais.
1: Qui n'est pas forcément tout le temps remboursé.
2: Ou complément, ouais, complémentaire.
1: Ou complet. Voilà. Mmh. Voilà, et là, juste ce prix-là, pour votre propre santé, c'est pas possible. Bon, il y a un problème.
2: Ouais, mais parce qu'on est dans une société où la médecine est remboursée.
1: Oui, mais la médecine, alors, à juste titre. Alors, encore une fois, tu vois, je parlais du fronton, liberté, égalité, fraternité. La médecine et tout ça, c'est remboursé. La Sécu, ça a été mis en place par la suite, après le Conseil de la Résistance. Faut pas déconner, il y a quand même des trucs dans notre histoire qui font que, oui, c'est indispensable que ça existe. Et s'il y a des gens du monde entier, y compris pendant les JO, qui sont super contents de se faire soigner leurs dents d'une certaine manière et d'avoir accès à ce que nous, on a, c'est pas pour rien. On est dans un pays. J'ai été très claire. J'étais une femme. Je suis encore une femme qui peut être racisée. Par contre, je sais quelle chance j'ai d'être née dans ce pays et de grandir dans ce pays. Et je sais ce pourquoi d'autres personnes avant moi se sont battues, en fait. De n'importe quelle couleur que ce soit. Donc, la Sécu, ça n'est pas pour rien.
2: Ah ben non, mais
1: si la disparition de la Sécu, on va devenir à un truc, je sais pas si t'as vu l'acteur de Dawson qui est parti malade, enfin qui est décédé là en février avec des dettes par-dessus la tête parce qu'il est aux États-Unis en fait et que c'est pas parce que t'es une star de télé que du coup t'as les moyens. Il y en a deux comme ça qui ont dû faire après des cagnottes comme nous, on a des cagnottes litchi pour pouvoir payer en fait leurs dettes alors qu'ils étaient morts. Donc si ça vous avez envie que ça soit comme ça, mais continuons dans cette voie. Mais après, il y en a d'autres qui ne sont pas encore remboursés, qui ne sont pas encore remboursables. Il y a des accompagnements, il y a des choses qui sont encore approuvées et compagnie. Il se trouve que nos métiers ne sont pas forcément remboursés, ça dépend en institution. Les mutuelles remboursent une partie de mes prestations, donc c'est tout à fait possible aussi. Il suffit de voir avec quelle mutuelle. Il y a une époque, j'avais répertorié les mutuelles, puis il y a eu un changement du fait qu'il y avait un souci avec la naturopathie et compagnie. Il y a eu ce changement, mais je m'étais vraiment attelée à répertorier toutes les mutuelles qui le faisaient, à les appeler et tout. Là, maintenant, je ne ferai pas ça. Pour vous dire à quel point je peux être focus et je fais le taf. Là, non. Clairement, je ne le ferai pas parce que je vais pas non plus me surexploiter pour pouvoir aller chercher ça. Mais en se renseignant, la plupart de mes patientes, il y en a eu que certaines. Bah non, en fait, c'était pas possible. Mais c'est possible, en tout cas, jusqu'à un certain point. Donc voilà, pourquoi pas. Et puis moi, depuis le début de ma pratique, j'applique des tarifs solidaires aussi.
2: Oui.
1: Vraiment pour les personnes qui sont en très grande précarité. Ça aussi, ça fait partie des trucs qu'on retrouve en psychologie analytique. C'est de mettre un tarif, certes, mais par contre, si la personne n'a vraiment, mais vraiment pas les moyens, parce que je ne déconne pas avec ça, vraiment, si la personne n'a vraiment pas les moyens, bien sûr qu'il y a un tarif qui est adapté et solidaire. C'est indispensable. Ouais. Ça ne dépassera pas les 50 euros dans un tarif solidaire. pour moi. Par contre, après, si votre situation change, on reste honnête, on reste authentique. C'est pour ça que moi, je fais très, très attention. Et on réévalue et on laisse la place aussi à d'autres qui pourraient vouloir en bénéficier. Donc moi, j'ai toujours 2 places par semaine qui sont en tarif solidaire. Et une fois que les accompagnements sont terminés, je le redis et voilà. Mais après, bah oui, c'est 90 euros la séance, en tout cas de l'heure avec moi. Et pour un accompagnement au mois, parce que je fais des accompagnements au mois, c'est-à-dire 4 séances d'une heure par semaine, plus ma disponibilité du lundi au vendredi de 8h30 jusqu'à 18h30. Voilà, donc ça c'est plus le magazine The Help qui va sortir, mais avant c'était juste des e-books ou un podcast sur mesure ou ce genre de choses. Donc là j'essaie de restreindre et de tout mettre dans un seul document, mais en gros c'est ça. Donc oui, ça c'est un coût, la disponibilité, et puis le fait que non, on n'est pas corvéable à merci, et qu'il y a une éthique, il y a un code de déontologie, il y a des choses aussi, et il faut veiller à tout ça quoi. Donc l'entrepreneuriat, oui, ça nécessite aussi de parler d'argent. Je sais que c'est pas un sujet qui est
2: en
1: forcément
2: France,
1: on n'aime pas parler de combien ça coûte et compagnie, mais on aime bien montrer aussi combien ça nous a coûté.
2: Oui, c'est ça,
1: à un moment donné. Mais en réalité voilà. Moi, je le dis, je considère que le soin, c'est de l'accompagnement premium. Et les personnes qui sont en tarif solidaire ou qui sont en tarif simple ou qui sont en accompagnement intensif reçoivent de la qualité. Parce que tout le monde mérite d'avoir de la qualité. Et pour moi, c'est ce que je dis aussi sur mon site. C'est pas parce que t'as vécu de la... que ça veut dire que du coup, t'as pas le droit à du beau, du clinique et de l'utile. Donc, voilà. Bref. Une autre petite page musicale.
2: Ouais.

0: Nous sommes sur Radio Calade, nous sommes ensemble jusqu'à 11h. Du coup, merci encore Lucille pour ton parcours et puis pour cet échange qu'on a eu avant la pause musicale. C'est vrai que l'entrepreneuriat, c'est quand même une sacrée aventure.
1: Ouais. Enfin,
0: quand on se lance, on se dit, ouais, je vais vers la liberté.
1: Ouais, la liberté à fond.
0: Non, mais ça, c'est... Et quand t'arrives,
1: en fait, on choisit sa liberté.
0: C'est ça.
1: Et en choisissant notre propre liberté, il y a aussi le regard des autres, tu sais, sur, enfin, je sais pas comment toi tu l'as ressenti après, quand t'as choisi d'être entrepreneur et maman. Mais comment est-ce que on te regarde lorsque tu choisis cette liberté-là, tu vois, de dire toi tu vas suivre ton rêve, tu vas faire ton truc, mais bon, tu rêves.
0: Moi, c'est pas ça. Tu vois. Moi, c'est plus de toute façon, toi, tu bosses pas.
1: Oui, moi ça aussi. Et du coup, j'ai dû me battre contre le fait de pas surbosser. Pour pas prouver que du coup, je suis en train de faire. Déjà, je suis déjà une surbosseuse. Alors, vous imaginez même pas jusqu'où j'ai pu partir. Genre, tu ne dors pas, tu ne manges pas, tu prouves qu'avec tes 4 enfants, puis tout ça, puis hop, en plus, ils sont pas scolarisés, poup, c'est parti. Non, j'ai arrêté.
0: Ouais.
1: J'ai arrêté parce que j'ai rien à prouver à personne. Et puis surtout, encore une fois, la psychologie adlérienne m'a beaucoup aidée là-dessus. Sur à partir du moment où tu deviens libre, il y a forcément des personnes qui ne vont pas aimer ta manière d'être libre. Donc, sois libre quand même, parce que de toute façon, soit ça veut dire qu'ils t'aimaient pas tel que tu étais avant et qu'ils voulaient que tu sois lisse, soit de toute façon, ils t'aimeront pas après. Et comme on peut pas plaire à tout le monde, et que ça porte principalement sur leurs propres blessures...
0: C'est ça, c'est se détacher du regard des autres. Enfin, moi, aujourd'hui, j'en parle à qui veut l'entendre. Voilà, j'ai choisi, et bizarrement, ce n'est pas forcément la famille qui te soutient le plus.
1: Non, c'est pas forcément ton premier cercle, parce que le premier cercle a déjà ses propres peurs. Il y a aussi des choses dans le transgénérationnel des personnes qui peut-être étaient artistes, mais qui n'ont jamais osé, même jusqu'à très tard, qui se sont dit non, mais je vais faire ça, mais puis en fait, qui ne se lancent jamais.
0: Ouais.
1: Et ça peut être vraiment tout un truc familial, en fait, de dire non, sinon on n'est pas en sécurité. Et c'est pas de se mettre en insécurité de faire de l'entrepreneuriat, en fait.
0: Enfin, il y a quand même une certaine insécurité.
1: Mais regarde Clotilde.
0: Ah oui, mais totalement. Mais il y a quand même, tu quittes cette sécurité financière où tu as un salaire fixe qui tombe tous les mois et que, quand t'es entrepreneur et surtout quand tu débutes, en fait, il y a des mois où t'as rien.
1: Ah ben oui, puis même des fois où en fait t'as pas débuté et où il y a rien parce que les personnes ne sont pas là parce que c'est les vacances parce que tu joues, alors encore plus je pense dans l'accompagnement, t'as des saisons aussi dans l'accompagnement. Genre il y a des phases de creux où tu fais alors là, si j'ai pas fait mon prévisionnel super bien, juillet août ça va être long.
0: Ouais, c'est ça.
1: Mais tu joues après avec ces saisons-là, tu comprends, tu sais qu'après les résolutions du nouvel an, il y a beaucoup de personnes qui vont venir parce que c'est dur de tenir des habitudes, c'est dur de parce qu'il y a des schémas qui reviennent, parce que voilà, il y a des choses comme ça. En fait, il y a aussi l'entrepreneuriat comme on l'imagine, qui est lâché, craché comme ça, mais tu peux aussi faire partie d'un portage salarial.
0: Oui,
1: d'une coopérative.
0: C'est d'ailleurs ce que j'ai fait.
1: Voilà.
0: Je sors d'un an et demi, ça fait quand même quelques mois, je suis sortie du portage salarial, qui m'a apporté énormément de choses.
1: Ouais.
0: Et qui m'a aidée à me sentir légitime aussi. Parce que le syndrome de l'imposteur, il est bien présent dans notre
1: quotidien. Il revient celui-là. Moi, j'aimerais bien dire la baisse d'estime de soi. On n'a pas d'estime de nous-mêmes. C'est pas de l'imposture.
0: Ouais, mais c'est ça. Mais quand on se lance, il est quand même vachement là, quoi. Il te colle à la peau, je trouve.
1: Il est là par les autres.
0: Pour ma part.
1: Moi, je trouve.
0: Pour ma part, il était ultra présent.
1: Ouais.
0: Et ça m'a beaucoup aidé à me sentir légitime. Et c'est pour ça qu'aujourd'hui, je recherche plus que je recherchais auprès de mon entourage, c'est-à-dire leur soutien.
1: Et là, leur propre reconnaissance peut-être.
0: Exactement.
1: Aussi.
0: Ouais. Parce que, de toute façon, j'avais un gros besoin de reconnaissance sur lequel j'ai travaillé, je continue encore de travailler.
1: Des fois, on va chercher aussi l'amour à travers ça de nos parents, de se dire, là, peut-être qu'ils vont voir que quand même, c'est cool ce que je fais, que je suis aimable, que je... On construit peut-être des fois sur un manque, souvent même sur un manque.
0: Oui.
1: Et c'est pour ça que je dis que c'est une belle et heureuse salade et que ça fait travailler un peu aussi au niveau thérapeutique parce qu'il y a des choses, il va falloir accepter que, cette situation-là ne changera pas. Les personnes en face de toi ne vont pas changer.
0: Non.
1: Et donc, quand potentiellement tes clients ou alors tes patients vont te dire non ou j'arrête, bon, déjà, c'est un travail que t'aurais dû faire avant, mais bon, bref, si ça t'arrive, je dis ça pour ceux qui sont en train de se former, c'est pas contre toi,
0: Non, c'est juste soit qu'ils sont pas prêts ou soit que
1: c'est juste non.
0: On n'est pas la personne qui leur correspond. C'est, enfin.
1: Et des fois, c'est toi qui diras. En fait, non. Je suis pas la personne qui te correspond.
0: Exactement. Faut savoir orienter.
1: Ouais. Et ce jour-là, ça fait aussi partie des petites victoires où t'es capable de dire non, je suis pas la personne vers laquelle il faut que tu te tournes. Ouais. Je peux te recommander quelqu'un d'autre, mais moi non. Et d'avoir juste ce truc-là de se dire oui, je suis pas. Enfin, hier, je le faisais encore, même en story, j'ai dit non, moi, je suis pas spécialisée TDAH. Ouais. Je suis spécialisée psychotraumatologie. Donc, on va discuter de trauma, si tu veux, de soins relationnels. On va discuter périnatalité. Mais on va pas discuter de TDAH. Ouais. Parce que, même si je l'ai vu, va vers le spécialiste qui sait ça, qui peut te rencarder là-dessus, qui peut-être connaît d'autres collègues qui, eux, dans ta région, seront spécialisés là-dedans et pourront t'aider.
0: C'est ça.
1: Tu vas pas demander à un podologue d'être ton cardiologue. Bon, à un moment donné, il faut juste avoir cette humilité de dire, non, j'accepte pas. Puis de refuser aussi quand la personne te manque de respect.
0: Oui, c'est ça. Ne pas accepter à tout prix, en fait.
1: Non.
0: On a de la valeur.
1: C'est pas évident.
0: Ouais, c'est pas évident.
1: Ça revient te retravailler souvent. Ouais.
0: Mais parce qu'il y a cette histoire de notre valeur aussi. Et puis aussi, il y a quelque chose qui est super importante, comme pour toi, comme pour tous les accompagnants, pardon, c'est qu'il faut qu'on se fasse accompagner aussi.
1: Ouais. Ça, on parle beaucoup de la supervision, important. Mais moi, je parle d'accompagnement dans tous les domaines.
0: Ouais.
1: C'est-à-dire lire, écouter des podcasts, discuter avec d'autres entrepreneurs, avoir des groupes comme ça de personnes qui sont en train d'avancer aussi ou qui sont peut-être à un autre niveau, de se faire coacher aussi.
0: Ne pas s'isoler surtout, c'est...
1: Ne pas s'isoler, d'avoir des amis, de faire appel à ces trois cercles, j'en parle souvent, mais le cercle familial pour tel truc, et peut-être pas pour autre chose. Le cercle des amis proches ou un peu éloignés, enfin voilà, cercle 2, les professionnels, cercle 3. Voilà.
0: C'est ça.
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3: 10 heures.

0: Et bonsoir à toutes et à tous. Heureuse de vous retrouver pour l'émission Allons on change, émission conduite par Alternativa, Villefranche-Beaujolais. Et on adresse les questions sociétales en lien avec l'urgence climatique, l'environnement et la justice sociale. L'émission ce soir est consacrée à la santé environnementale, l'agriculture et leur lien avec les pesticides.
1: Avec une bêche à l'épaule, avec à la lèvre.
2: Dans Paysan, il y a pays. Parce qu'au cœur d'un pays, ce qui permet de faire qu'on ait une nation, qu'on se tient tous ensemble, c'est qu'il y a des hommes, des femmes qui se lèvent tous les matins, qui comptent pas leurs heures et qui travaillent.
3: On est passé du paysan à l'exploitant agricole. Et l'exploitation, elle dit bien ce qu'elle dit.
4: Ceux qui travaillent la terre sont la variable d'ajustement d'un modèle agroéconomique où ils sont rien. En amont de ce modèle, il y a tout ce qui est l'agrochimie et l'aval, les géants de l'agroalimentaire.
5: La grande distribution, dont les marges ont augmenté de 80%.
6: La productivité de l'agriculteur, c'est le produit brut moins ce qu'il a détruit.
7: On a amené des engrais chimiques pour augmenter les rendements agricoles. Puis voilà ce que ça donne. C'est vrai qu'on a des sols qui ne sont plus capables de nourrir correctement les plantes. Alors on a un cercle infernal, on apporte de plus en plus d'engrais pour récupérer cette mort des sols.
3: Avec la nourriture moderne, quand on se met à table, plutôt que de se souhaiter bon appétit, il faut se souhaiter bonne chance.
1: Et quand la mort lui a fait signe de labourer son dernier champ, il creusa lui-même sa tombe en faisant vite, en se cachant.
8: Ne faisons pas croire aux Français qu'on pourra cultiver des pommes, des poires ou des fruits sans aucun pesticide.
9: Pour calmer les agriculteurs, le gouvernement de Gabriel Attal a finalement reculé sur les pesticides.
10: Aujourd'hui, la perte de consommation est tellement forte qu'on se demande si on ne va pas repartir en arrière en agriculture biologique.
11: Je pense qu'une grande partie du changement peut venir du consommateur.
12: Les diplômés de 2022 sont aujourd'hui réunis à AgroParisTech.
13: Nous voulons vous dire que vous n'êtes pas les seuls à trouver qu'il y a quelque chose qui cloche. Car il y a vraiment quelque chose qui cloche.
4: Une rupture entre l'écologie et l'agriculture, c'est une folie.
1: Pauvre Nathan, pauvre misère, dort sous la terre, dort sous le temps.
7: C'est pas le mouvement normal d'un agriculteur de tuer sa terre. Un agriculteur, il veut plutôt que sa terre soit vivante.
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0: Des pesticides dans nos sols que l'on retrouve dans nos assiettes, ce n'est pas nouveau et on en a déjà causé ici dans cette émission. On a causé PFAS, agriculture, alimentation, santé. Et on a voulu saisir l'occasion de cette semaine pour les alternatives aux pesticides qui se déroule du 20 au 30 mars pour remettre une partie du sujet sur le tapis. Et nous rentrons donc dans ce début de printemps qui est un retour aussi des épandages, des pesticides de synthèse dans les cultures et dans nos champs. Alors pourquoi le combat pour un avenir sans pesticides est encore d'actualité ? Pourquoi, de quoi sont faites les offensives aujourd'hui en cours pour réautoriser les substances dangereuses ? Et comment résister ? Avec quel levier de changement pour nous, habitants et habitantes du Beaujolais ? Plusieurs invités pour en discuter et en débattre ce soir autour de cette table de Radio Calade. Nous avons Edith Oresta. Bonjour Edith.
16: Bonjour.
0: Tu es animatrice de la CERN, la coordination en santé environnementale Rhône-Nord, et c'est avec toi qu'on a construit cette émission, car tu es très active au sein de Génération Future, qui organise depuis 20 ans cette semaine pour les alternatives aux pesticides. Tu vas nous expliquer de quoi il en ressort, et on parlera aussi de la coordination. Autour de cette table, il y a aussi Agnès et Laurent. Bonsoir.
17: Bonsoir.
0: Vous habitez à Montanet, à côté de Neuville, et vous êtes les parents de Victoire, décédée des suites d'un lymphome il y a quelques années, et votre témoignage sera précieux pour nous ce soir. J'ai enfin à côté de moi Briègue Clodoré, qui est là, chargée de mission viticulture bio pour Agri Bio Rhône et Loire. Bonsoir, on va parler ensemble de l'observatoire récent et puis aussi de la situation ici des pesticides dans le Beaujolais.
17: Bonsoir, merci pour l'invitation.
0: On commence, Edith, par un petit rappel de ce que c'est que cette semaine aux alternatives contre les pesticides. Cette semaine, elle existe déjà depuis 20 ans.
16: Alors cette semaine, c'est un focus. Le reste du temps, nous travaillons effectivement à ouvrir le champ des réflexions sur le lien entre les pesticides et la santé. Mais sur cette semaine en question, qui a été initiée par Génération Future et qui est coordonnée par Génération Future, cette année, elle a pour thème « S'unir pour des territoires durables et juste. Et l'objectif est de mettre en lumière les dangers des pesticides de synthèse sur la santé et rendre visible leur alternative viable et saine. Plus de 500 événements se sont organisés entre le 20 et le 30 mars, aussi bien en France qu'à l'étranger. Ça mobilise des citoyens, des associations, des entreprises, des collectivités locales et plus de 50 partenaires nationaux et internationaux.
0: Et sensibiliser aujourd'hui, c'est encore nécessaire?
16: C'est plus que nécessaire, parce que nous sommes dans un contexte où on veut reculer encore, alors qu'on savait déjà qu'on était dans une situation terriblement dangereuse avec ce qui se passait, les pesticides encore utilisés, les autorisations encore données, et dans les sols, les résidus de pesticides transformés en PFAS. Donc on est dans une situation où on a aussi énormément parler de l'alimentation, mais il faut parler aussi de l'eau. On est en France avec des centaines de communes où les problématiques de l'eau potable se posent. Donc plus que jamais, et plus que jamais parce qu'on est dans un mouvement de recul, aussi bien en Europe, avec les dispositifs omnibus.
0: On va en revenir dessus. Oui.
16: Et qu'en France, avec loi Duplomb 1 et loi Duplomb 2.
0: Et aujourd'hui, tu interviens aussi en tant qu'animatrice de la coordination santé environnementale Rhône-Nord. Tu peux nous en dire quelques mots ?
16: Oui, cette coordination a été créée il y a presque bientôt 3 ans. Et l'idée, c'est vraiment une plateforme d'échange entre une dizaine d'associations qui avaient chacune leur fil conducteur, le climat, la biodiversité. Et tous ensemble, on s'est posé sur vraiment la question de la santé globale. Quand on détruit la nature, quand on mange, on porte atteinte à la nature donc, et à la santé des personnes. Donc cette coordination, elle permet d'être vigilant, de lancer des opérations et des actions sur un territoire qui va du Val-de-Saône jusqu'au Haut-Beaujolais, avec 2 grands objectifs. Le focus sur les pollutions industrielles, puisque nous sommes dans un territoire où il y a 9 entreprises Céveso, 3 sites industriels très importants, des commissions de suivi de sites où on peut agir. Et puis, nous avons toute la partie du Beaujolais et des viticultures et de l'agriculture dans laquelle nous sommes confrontés à la question des pesticides. Donc voilà pourquoi nous nous sommes constitués. Et notre objectif, c'est vraiment d'élargir à la fois aux associations, mais sans doute à un certain nombre de citoyens. Il faut que nous soyons nombreux pour continuer ce combat, convaincre les élus, surtout locaux, qu'ils ont quelque chose à faire et qu'on ne peut pas attendre l'Europe ou la France, le gouvernement. On peut agir localement.
0: Et tu as cité Omnibus, donc on va revenir dessus. Aujourd'hui, est-ce qu'il est nécessaire encore de légiférer ? On a eu déjà plusieurs vagues de droits qui est passé par ici et qui ont permis quand même à un certain nombre de substances d'être interdites. On sait aussi qu'il y a eu d'autres attaques législatives, notamment je pense à la loi Duplomb 1, qui a malgré beaucoup de personnes qui se soient mobilisées, une signature de pétition qui a été extraordinaire à cette époque-là, c'était il y a à peu près 2 ans.
16: Oui.
0: On a eu quand même, on a quand même le sentiment ces derniers temps d'attaques répétées contre ces lois protectrices.
16: C'est tout à fait ça, et c'est absolument paradoxal, puisque jamais on a eu autant de citoyens, d'associations mobilisées et inquiètes. Si on a regardé les sondages pour les dernières élections, on a vu que la priorité, en premier lieu, c'est la santé. Donc, comment peut-on en même temps se rendre compte qu'il y a une mobilisation, que 2 300 000 personnes signent une pétition contre la réintroduction d'un certain nombre de pesticides, donc un grand recul? Et face à ça, ne rien faire et continuer à proposer une loi Duplomb 2 et au niveau de l'Europe, un dispositif omnibus qui est alors carrément totalement hallucinant, c'est-à-dire que ça va être des autorisations illimitées, quelles que soient les données de la science, quelles que soient les preuves de la toxicité. on va pouvoir laisser le champ libre à la mise en circulation sur le marché d'absolument toutes les substances sans délai. Donc avant, jusque-là, on limitait en disant en attendant des alternatives. Aujourd'hui, on est dans la semaine pour des alternatives. On sait qu'il y en a et on bloque tout en disant continuer de manière illimitée nos alternatives, personne ne veut les voir ni les entendre.
0: On fera certainement une deuxième émission à ce sujet-là parce qu'il y a pas mal d'associations et notamment au niveau du corps médical où il y a des groupements et des réseaux qui se créent pour faire justement le lien entre pesticides et santé. Aujourd'hui quand même, nous on a vu sur le territoire ici en Beaujolais qu'il y avait, je pense à au sein de la coordination, il y a nous voulons des coquelicots qui a mené des actions pour essayer de mesurer un petit peu les effets autour des écoles de ces pesticides. Est-ce que tu peux nous en dire quelques mots?
16: Oui, bien sûr. Nous sommes avec les coquelicots qui fait partie de la coordination. Nous sommes en lien avec Génération Future et c'est par le biais de Génération Future que les capteurs ont été mis, 3 capteurs, et qui ont absolument démontré de manière évidente que parler de 5 mètres, 20 mètres ou autre chose, ça n'a pas de sens puisque 700 mètres, dans un éloignement de 700 mètres des écoles qui sont là ou des habitations, on a retrouvé des cocktails chimiques absolument gravissimes.
0: Et je me tourne du coup vers vous parce que vous habitez à côté d'une zone aussi qui n'est pas non plus exempte de tout pesticide. Agnès et Laurent, vous êtes ici ce soir pour venir témoigner d'un drame familial qui s'est passé pour vous. Vous habitez Montanet, à côté de Neuville. Racontez-nous.
14: Oui, alors effectivement, on habite Montanet. Charmant petit village rural, on avait encore des vaches au début quand on s'est installé il y a 25 ans. Okay. Ravi de s'installer à la campagne et une maison.
0: On est à une quinzaine de kilomètres au nord de Lyon. Hein.
14: Oui, c'est ça. Et quand on s'est installé il y a 15 ans, on a notre maison sur un terrain jouxtant un champ qui à l'époque était en jachère, en friche. Un ancien pré à chevaux.
0: Ok.
14: Et on s'est dit tous les deux, waouh, c'est le paradis.
0: Okay. Et là, vous arrivez.
14: Donc, on a construit notre paradis familial. On arrive, on avait notre aîné qui avait 4 ans, si mes souvenirs sont bons. A suivi une deuxième fille. Donc, on a vécu cette deuxième grossesse habitant dans la maison.
0: Ok.
14: Avec un champ qui n'était pas cultivé encore à l'époque. Et finalement,
0: troisième grossesse
14: en 2004. Et là, le champ était cultivé à ce moment-là.
0: On est sur quel type de culture ?
14: Multicéréales.
0: Multicéréales, ok.
14: Ouais, grande culture.
0: Et donc, pendant une dizaine d'années, la bataille contre un cancer.
14: Alors, notre fille Victoire a été diagnostiquée en 2016 d'un lymphome non-Hodgkinien. Et oui, une dure bataille a commencé à ce moment-là avec pour commencer des traitements extrêmement violents pendant quasiment une année, puis une pause pour grâce à une rémission totale et puis des rechutes successives jusqu'à son décès il y a 2 ans.
0: Et Laurent, un lien qui se fait avec avec votre environnement, avec le corps médical?
15: D'abord, le corps médical nous a dit de pas trop rechercher les causes. Et on a du mal à entendre ça.
0: Ouais.
15: On est enseignants tous les deux, donc notre métier, c'est de transmettre.
0: Ouais.
15: Et on voit bien qu'on essaye de laisser les gens dans l'ignorance. Je reprends un peu ce qu'a dit Edith, hein, ça rebondit là-dessus. Donc
0: un corps médical qui botte en touche, qui vous dit de ne pas chercher, qui soigne. Qui est extraordinaire dans les soins, dans la prévenance, mais qui ne vous demande pas de comprendre.
15: Non.
0: Ok.
15: Voilà. Elle a d'abord été soignée à l'IHOP, hein, au centre Léon Bérard de Lyon.
0: Ok.
15: Et arrivée à 15 ans, elle est passée au pôle adulte à Lyon Sud, où là, c'était déjà un autre discours où on nous a dit que probablement, étant riverain d'un champ, on ne l'a pas dit franchement, on nous a bien fait comprendre qu'il y avait de fortes chances que le lymphome voilà, était dû à cette proximité.
0: D'accord. Et donc, du coup, pour vous, c'est d'une très dure violence parce que vous habitez ici, quoi. C'est votre maison. Donc, difficile de se dire je quitte tout et je laisse tomber, quoi.
15: D'autant plus que les premières années, on avait fait notre jardin potager à côté du champ. Okay. Ouais. Là où il n'y avait pas de haies. Donc, on a dû prendre tous les traitements, c'était pour notre potager. Et Victoire était très gourmande de petites tomates, de choses comme ça, par rapport à ses deux sœurs.
0: Qui était moins ouais, qu'il ouais, allait, c'est, allait voilà. cueillir dans le jardin.
15: Notre erreur, ça a été de faire potager au mauvais endroit.
0: Oui, enfin, l'erreur, elle est surtout de ne pas être informé des risques que ça peut être, qui peuvent exister. Edith, souvent, on entend ça du corps médical, une difficulté à pouvoir exprimer de plein fouet un lien entre...
16: Alors, étant membre du réseau Environnement Santé National qui s'est posé sur la question santé environnementale et pas spécifiquement sur un produit ou un autre, depuis 17 ans, nous avons constitué un corps de professionnels de santé, quelques-uns, qui ont bien voulu s'y intéresser et qui, modestement et avec leur courage, se forment et informent. D'où effectivement la création d'alerte médecins pesticides. Donc on a un certain nombre de professionnels de santé, mais ils sont très peu nombreux. Et tout notre travail, et ça fait 17 ans, n'a pas permis que plus de professionnels de santé s'intéressent à la question, se forment à cette question et ne laissent pas les gens orphelins, victimes, cherchant des solutions. Moi, je suis particulièrement en colère contre les cancérologues de Léon Bérard parce qu'ils récupèrent beaucoup d'argent pour la recherche. Alors, on peut effectivement soigner, et tant mieux, soigner les gens, trouver des traitements. Mais si on continue à produire des cancéreux, on n'en sortira pas. Donc, il faut qu'à un moment, toute notre société, professionnels de santé d'abord, et les autres ensuite se posent la question des causes et on les recherche et on comprend comment protéger.
0: Vous nous avez parlé quand on s'est eu au téléphone avant, en préparant cette émission, d'autres situations dans votre village. Est-ce que vous pouvez nous en dire deux, trois mots?
14: Alors à l'époque, on dit de la première maladie de notre fille, hein, donc en 2016-2017, elle a rencontré à Léon Bérard, à l'IHOP, une petite fille de son âge, donc à 12 ans, qui souffrait d'une leucémie. Elles ont été soignées en même temps. Et cette petite fille est décédée, elle, des suites de sa leucémie dans l'année qui a suivi.
15: Et elle donc, habitait Montanay.
14: Même village.
0: Même village, ok. Et là-dessus, est-ce qu'il y a un dialogue qui se fait avec les autorités publiques, très localement?
14: Absolument pas. Alors, il faut dire aussi que nous, on n'a pas dénoncé, on n'est pas rentré dans le combat là-dessus.
0: Vous me disiez, voilà, pendant la préparation, vous n'étiez pas des militants. Enfin, vous n'êtes pas militants. Qu'est-ce qui vous amène à témoigner là, aujourd'hui, ce soir?
15: On a vécu 8 ans très compliqués. Et pour que les gens prennent conscience que quand la maladie vous touche, c'est peut-être trop tard déjà. Et qu'il y a beaucoup de travail à faire. Début septembre, je suis allé témoigner pendant un quart d'heure devant ma députée. Elle nous avait invité à un apéro-débat. J'ai pris la parole tout de suite. J'ai parlé de Victoire, de tout son chemin. Et à la fin de mon intervention, j'ai regardé ma députée droit dans les yeux. Et je lui ai dit, je sais que vous avez voté la loi du plomb. Et maintenant, je vous demande en tant que maman, pas en tant que députée, en tant que maman, est-ce que vous voteriez toujours cette loi du plomb? Elle m'a répondu oui.
0: Et c'est là où on se tape la tête contre les murs, quoi.
16: Je peux préciser peut-être que cette députée, depuis qu'elle est arrivée sur cette circonscription, je la tanne sur les questions de santé environnementale, je lui donne des infos, j'essaie en permanence, et j'étais venue effectivement dans cette réunion mondaine à Fleurieux-sur-Saône pour appuyer le témoignage et aussi pour parler d'un autre scandale qui est sur sa circonscription, qui est le scandale de BASF, qui a stocké des produits interdits par l'Europe et par la France, alors qu'il est, malgré toutes nos batailles, nous n'avons encore aucune réaction ni de la préfecture ni du gouvernement. Donc on voit comment. Et donc cette députée continuera et votera s'il y a une loi du plomb 2. C'est-à-dire qu'en fait, ce sont des gens qui ont un cadre dicté par les agrochimistes, par la FNSEA. Ils ont un laïus contre lequel on a pu envoyer des contre-arguments, mais rien ne fait avancer ces questions. Voilà.
0: On vient revenir un petit peu après cette pause musicale sur cette loi Dupont 2 et comment quels sont les leviers d'action que nous citoyens on peut aussi mettre en route pour essayer de continuer à vivre au mieux dans notre environnement.

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2: Et nous venons d'entendre la boxeuse amoureuse de Arthur H. Et on poursuit notre discussion sur les pesticides et leurs dangers pour la santé en tentant maintenant de cerner un petit peu les leviers d'action qu'on pourrait avoir localement, qu'on peut avoir localement. Mais avant ça, Edith, je voulais revenir très rapidement avec toi sur ces questions de législation et sur cette posture. Enfin, le témoignage qu'on a eu là est quand même d'une énorme violence quand les députés et tous les députés de nos circonscriptions ici dans le Beaujolais ont voté pour la première loi Dupont. On en a une seconde là qui arrive. Mais qu'est-ce qui se passe, quoi?
3: Il se passe tout simplement, et je pense qu'il ne faut pas se cacher les mots, que les lobbies agrochimiques sont beaucoup plus forts et phyto et ceux qui nous, les pharmaceutiques, pardon, ils nous rendent malades et ils proposent de nous soigner. Voilà. Et je pense qu'il faut qu'on arrive à comprendre qu'on est dans ce système-là et que à tous les niveaux, locaux, régionaux, partout, tous les citoyens doivent se prendre en main, parce qu'effectivement, après avoir été 2,5 millions assignés contre cette première pétition,

0: Si on regarde, les produits qui sont mis sur le marché ne sont pas analysés réellement, c'est-à-dire qu'on analyse que la substance active et que c'est le reste qui est toxique. Donc on est déjà sur une supercherie à ce niveau, mais on est encore sur une autre supercherie, c'est qu'on a des réglementations qui parlent substance par substance. Or, nous savons, et depuis Rachel Carson en 1967, que ce sont les cocktails, c'est-à-dire les petites doses, qui sont les plus nocives et qui créent ces pathologies que l'on voit et qui sont évidentes.
1: Briac, des prises en main. Toi, tu travailles avec Agribio sur les questions de viticulture et la viticulture biologique. La question de prise en main par des viticulteurs, des viticultrices, elle existe déjà sur notre territoire. Et peut-être avant de nous parler de ce que certains et certaines sont en train de faire pour pallier les manquements législatifs et les manquements, j'allais dire, criminels, de ceux qui nous dirigent. Est-ce que tu peux nous refaire un petit point sur la situation phyto ici dans le Beaujolais?
2: Oui, ça, je peux le faire en viticulture, parce que c'est vrai que le Beaujolais, c'est la production principale, c'est la viticulture. Sur cette production en viticulture, on a une partie de viticulture qu'on appellera chimique, conventionnelle, une autre partie qu'on appellera peut-être viticulture raisonnée. Alors, faut savoir que le Beaujolais, c'est un des lieux de création de ce qu'on appelle la mention Terra Vitis, qui est globalement un HVE, haute valeur environnementale un peu augmentée, mais qui n'est pas vraiment très haute en termes de valeur environnementale. Ça, on pourra peut-être y revenir. Et puis après, il y a toute une partie de production qui est en viticulture bio ou en viticulture biodynamique. Et cette partie-là, elle représente que 20% du vignoble aujourd'hui. Et c'est ça que je voulais dire, c'est qu'en fait, à un moment donné, il faut aussi... On est tous appelés à manger, à boire l'apéro. On a tous besoin du coup, il y a des agriculteurs qui doivent produire, les agricultrices qui doivent produire du vin, de la nourriture. Et c'est quelle est la solution face à l'utilisation de ces pesticides? Et il y en a beaucoup qui souhaitent justement passer vers l'agriculture biologique parce que souvent c'est pour des questions de santé.
1: Pour eux-mêmes.
2: Pour eux-mêmes. Pour eux-mêmes, pour leurs enfants, et c'est ça la motivation principale. Ça, c'est pas moi qui le dis, c'est une récente étude de l'agence bio qui dit qu'en fait la mobilisation première pour l'agriculture biologique, c'est la santé. Après aussi la santé des sols, la santé de l'air, tout ça c'est du bien commun. La santé de l'eau, limiter les pollutions, limiter aussi la destruction de la biodiversité. Ça, c'est les premières raisons pour lesquelles les agriculteurs vont dans ce type de production et font demi-tour par rapport à ce qui est proposé majoritairement.
1: Et aujourd'hui, tu disais 20% dans le Beaujolais. Est-ce que c'est une statistique, une tendance qui est stable, qui augmente? Tu la qualifies quoi? Dynamique?
2: Non, c'est le deuxième point que je voulais aborder. C'est que on se rend bien compte depuis peut-être 5 ans qu'il y a un biobashing énorme, qu'il y a des politiques qui n'aident plus du tout l'agriculture biologique. Ça représente une toute petite part des aides apportées. On a encore eu, il y a pas longtemps, des grosses menaces sur l'agence bio. On va fusionner l'agence bio, ça sert à rien. On a eu, il y a pas longtemps, un député d'Ardèche aussi qui a dit que globalement, c'était fou de dépenser autant d'argent pour une idéologie qu'est l'agriculture biologique, enfin, alors qu'en réalité il y a un rapport de l'ITAB, l'Institut Technique de l'Agriculture Biologique, qui date de 2016 et qui fait état de tous les bienfaits, ce qu'on appellerait les externalités positives, tous les bienfaits de l'agriculture biologique sur les sols, la santé, le vivant, et de façon très concrète, il reprend l'ensemble de ces points-là, prouvant quand même que l'agriculture biologique a vraiment des bénéfices importants. Et malgré tout ça, on a des attaques majeures au salon de l'agriculture, tout le temps, par le gouvernement. Il y a un crédit d'impôt à la bio qui peut aider les paysans et qui, au final, a été raboté encore. Enfin, voilà, on n'a pas du tout une aide. Donc, sur le territoire, la tendance, elle tend à se maintenir difficilement, mais il y en a qui tournent le dos parce qu'en fait, pour une réalité économique, parce qu'aussi, il y a un biobashing et que la consommation a tendance à diminuer.
1: Et là, on en revient à ce que tu disais un petit peu, Edith, sur justement ce deux poids, deux mesures et sur le fait d'argent. Enfin, on est dans des systèmes très financiers et très capitalistes d'enrichissement d'une petite partie d'industriels et d'agro-pétrochimistes.
0: Il y a ça, effectivement, et c'est le constat, et on se rend compte que c'est des montagnes à soulever. En revanche, il me semble, après ce que vient de dire
1: Briac,
0: on a quelque chose à faire en tant que citoyen consommateur. C'est-à-dire que nous, cette semaine, elle dit qu'on est là pour sensibiliser aux dangers, On est là pour promouvoir des solutions.

0: solutions alternatives. Et ces solutions alternatives, elles sont là, à condition qu'on arrête de consommer des vins qui sont pollués, hein, ils sont pas potables, s'ils ne sont pas bio. Et donc, effectivement, on a des champs d'action qui sont aussi bien nationaux et européens, mais qui sont locaux, et il faut appuyer ça. Et il faut appuyer ça avec nos actes quotidiens. Et c'est pas une façon de culpabiliser, c'est juste de comprendre que le mécanisme, il doit avoir un double sens.
1: Et c'est bien ce qui revient aussi de ce qu'on disait avec vous, Agnès et Laurent, sur cette information, c'est-à-dire que on fait un potager, on se dit chouette, je cultive les choses que moi je fais pousser dans mon jardin, mais on a tous ces externalités qui viennent finalement nous apporter finalement plus de méfaits alors qu'on pense faire bien. Donc on met les gens dans une fin de non-recevoir quasiment.
0: On met les gens dans des situations invraisemblable, et quand même on a la vallée de la chimie sud Lyon, les scandales Pierre Bénit, Arkema, etc. Et on a vu en 2022, quand il y a eu l'enquête de Vert de Rage, que les gens disaient, mais moi j'avais mon jardin à 50 mètres, 200 mètres, j'avais aucune conscience de ce qui se passait. Donc c'est absolument incroyable.
1: Ici, dans le Beaujolais, il y a eu, je me souviens, on est habitants de ce territoire, il y avait eu toute une beaucoup de presse et beaucoup de discussions sur les zones autour des écoles qu'il fallait protéger et donc ne pas épandre pendant combien de mètres. Briec, tu as des infos là-dessus?
2: Eh ben oui, en fait, à chaque produit, donc pour voir comment ça se passe, un produit est déposé par une firme à l'Agence nationale de sécurité des produits phytopharmaceutiques. Et donc ces produits-là ont tous des mentions de distance santé riverain, distance santé, j'ai repris le terme parce qu'il est un peu complexe, mais distance de sécurité personne présente et résidente, donc on parle des écoles, on parle des hôpitaux, mais aussi des distances de santé pour les arthropodes, pour les zones aquatiques, donc tout ça, ça existe. Alors je le dis clairement, ça emmerde une partie des agriculteurs parce qu'en fait c'est pas si facile. Aujourd'hui par exemple, je prends l'exemple d'un vigneron avec qui j'en ai parlé encore avant-hier, qui me disait que à l'école de Chéna, il y a une vigne qui est juste à côté. Ça fait des années et des années que les enfants sortent faire l'école dehors. Superbe idée en soi. Mais en fait, tout autour de l'école, c'est que des vignes en chimie. Et en fait, en pleine saison, au mois de mai et au mois de juin, c'est les pires moments pour sortir dans la vigne. Et la vigne qui touche l'école, c'est une vigne en agriculture chimique, désherbée. Il n'y a aucun moyen qui a été mis en place par la mairie pour protéger les enfants.
1: Quelque chose qui appartient à la mairie? Ah oui, tu donnes une solution, par exemple.
2: En fait, il y a des... Alors, non, le foncier n'appartient pas à la mairie. Ou bien la mairie pourrait acquérir le foncier pour en faire autre chose. Ça, c'est une première solution. Mais elle pourrait aussi mettre en place des barrières. Des écrans, par exemple. Ça existe, ça s'est mis en place dans différentes communes en France. Une haie aussi, qui permet au moins de couper à minima, quoi. Et ensuite... au moins prévenir, avoir un système de prévention. Alors en Saône-et-Loire, la Chambre d'agriculture a mis en place une application Vigicitoyen, je crois, et qui permet de prévenir quand il y a un traitement en cours.
1: Donc là, l'agriculteur, l'agricultrice,
2: à sa bonne volonté,
1: voilà, déciderait renseigner l'information et dit, ce matin, je passerai dans ce champ-là ou ce champ-là.
2: Oui. Okay. Moi, par ailleurs, je suis aussi viticulteur à côté, et je sais que les parcelles où il y a une maison juste à côté, j'envoie un SMS la veille au soir, ou quand je me rends compte qu'il y a du linge qui est en train de sécher, et ben je le range. Alors je me permets de le ranger, c'est en accord avec évidemment les habitants, mais pour éviter. Et voilà, j'envoie un petit message en disant laissez pas votre fenêtre ouverte aujourd'hui. Je suis en agriculture biologique, on utilise du cuivre et du soufre qui sont pas dangereux pour la santé, mais quand même c'est un minimum pour vivre en bonne intelligence.
1: Ok. Est-ce que on parlait de prendre la main, de reprendre, de prise en main par les agriculteurs, les agricultrices. Il y a quelque chose qui nous a motivé à te recevoir ce soir. C'était l'Observatoire d'aménagement sans insecticides pour la santé des écosystèmes, Oasis. Alors au début, on s'est mépris sur le terme Oasis parce que Oasis chez nous ici c'est un peu autre chose. Mais là, cet observatoire, est-ce que tu peux nous en donner deux mots? On a des groupements de vitis qui se mettent ensemble pour
2: Oui, alors je vais repartir de la base. C'est que depuis 2014, en Beaujolais, on voit... Moi, ce que je vois, c'est une grosse menace, notamment pour la santé des riverains. Depuis 2014, il y a une maladie qu'on appelle la flavescence dorée, qui est une maladie de quarantaine au niveau européen, donc qui nécessite un arrêté préfectoral de lutte contre cette maladie. C'est une maladie qui est transmise... c'est un phytoplasme, une bactérie sans paroi, qui est transmise par un petit insecte, une cicadelle, une cigale en plus petit, quoi. Et cette cicadelle, elle est volante. Et donc, du coup, il y a trois piliers dans cette lutte. La prospection, voir si les pieds sont malades, l'arrachage des pieds malades, et puis la lutte insecticide. Depuis 2014, le Beaujolais souffre d'une augmentation de cette maladie. Et donc, on a aujourd'hui 75 communes sur 83 dans le Beaujolais qui sont concernées par un traitement insecticide en pleine saison. Je dis un, mais en fait, je suis gentil. En réalité, c'est dans l'arrêté préfectoral, c'est trois traitements obligatoires ou deux traitements obligatoires ou un traitement obligatoire.
1: Donc, ce sont des choses qui s'imposent
2: aux
1: viticulteurs.
2: C'est obligatoire. Il y a eu une affaire il n'y a pas longtemps en Bourgogne avec Emmanuel Giboulot qui a refusé de traiter parce qu'il était en agriculture biologique. Il trouvait que c'était un non-sens de à la fois préserver la biodiversité et en même temps de la dézinguer après avec un insecticide. En bio, on utilise le pierret vert, le pierrette naturel. Globalement, c'est ce qu'on retrouve dans les bombes anti-moustiques à Décathlon. Voilà. C'est du pierrette, c'est des fleurs, c'est un extrait de fleurs. Ça reste quand même dangereux, surtout que c'est à des doses concentrées, donc il faut quand même se méfier de cette utilisation. Mais c'est biodégradable déjà, parce que c'est très photosensible, ça brûle avec le soleil. Et puis surtout, on retrouve pas de traces dans l'environnement, comme on peut retrouver des traces dans l'environnement. Et là, je reprends l'étude qu'on n'a pas citée encore, mais Pestirive, qui a eu lieu dans le Beaujolais aussi, qu'on retrouve facilement en captation dans l'air. Quoi. Juste pour faire un petit point, c'est qu'aujourd'hui, effectivement, c'est quasiment toutes les communes qui sont concernées par un, deux ou trois traitements insecticides en pleine saison, moment où on se régale à faire des randonnées,
1: ouais, voilà, ou des balades dehors,
2: ou des balades dehors, où on, justement on a le potager qui est en pleine production, etc. Et ça, y a beaucoup de vignerons en bio, effectivement, qui seraient tentés de ne pas traiter. Alors c'est une maladie par contagion, parce qu'en fait, c'est vrai que ça... La dérogation en agriculture biologique, c'est interdit d'utiliser des herbicides et des insecticides. C'est interdit par le cahier des charges. Et en gros, là, c'est une dérogation pour rentrer dans le cadre de l'arrêté préfectoral. Donc, il y en a plein qui ont envie d'arrêter. Et donc, nous, ce qu'on dit, c'est que s'il y a la cicadelle, l'objectif, globalement, c'est d'essayer de tuer toutes les cicadelles. Mais c'est impossible. C'est impossible. Il y a toujours des zones de refuge. On ne tue pas le vivant, en fait.
1: Ouais, ouais.
2: C'est pas possible. Voilà. Et donc, du coup, l'objectif pour nous, c'est de dire, si elle a la cicadelle et qu'elle fait sa vie sans avoir ce fameux phytoplasme, là, cette bactérie, il n'y a pas de problème. Ça ne pose pas de soucis. Donc, il y a des endroits encore dans le Beaujolais où c'est comme ça. Une parcelle, elle peut être saine, sans phytoplasme, et avoir des cicadelles, il n'y a pas de soucis. Par contre, ça demande d'aller voir, de compter.
1: C'est de l'observation.
2: C'est de l'observation.
1: Énorme.
2: Voilà, et donc on a face à ça des collectifs, nous on met en place quelques essais justement pour limiter l'utilisation de pierres et verres en fonction de s'il y a la présence ou pas de la cicadelle, et il y a des collectifs de vignerons et de vigneronnes, notamment à Marchand, notamment à Chirouble, qui sont sensibilisés à cette question des insecticides et qui se montent en collectif pour faire des zones où justement on va augmenter les autres piliers, on va plus prospecter, on va plus arracher les vignes si jamais elles sont malades, et on va moins traiter, voire pas traiter du tout. Ça fait un an qu'on travaille sur ce protocole avec la LPO, Arthropologia. On travaille aussi avec l'INRAE sur la question de l'eau. On essaie de mettre l'agence de l'eau dans le dispositif. Et en fait, on se confronte aujourd'hui à la DRAF, donc à la branche de l'État, et puis à la Fredon aussi, qui nous dit non, mais c'est trop dangereux pour l'ensemble du Beaujolais de faire ce genre de choses. Et honnêtement, on parle de à peu près 50 hectares, 100 hectares pour les deux lieux, sur 8000 hectares aujourd'hui de traités dans le Beaujolais.
1: Et pourtant, on va revenir sur Pestirive. C'est pour ça que je dis pourtant, parce qu'on on en a parlé, tu l'as abordé tout à l'heure, et c'était une question que j'aurais voulu aborder avec toi, Edith, sur ce... C'est une enquête qui s'est passée. Qu'est-ce qu'elle nous a dit ?
0: Alors, j'ai pas révisé mes notes sur Pestirive, mais je peux dire que elle démontre déjà effectivement les conséquences sur la biodiversité, c'est sur la santé, et donc effectivement. Mais moi, ce que j'entends,
1: et c'était une étude qui avait été menée Santé publique France et par l'ANSES, et qui était vraiment très récente, en septembre 2025, et qui a confirmé que l'exposition aux pesticides des personnes qui vivent auprès des vignes étaient plus élevées que celles qui vivaient dans des zones éloignées.
2: Exactement.
1: Donc en fait, elle faisait vraiment un lien, et c'est pour ça que c'est vraiment agaçant d'entendre que on ne sait pas s'il y a des liens et que l'un et l'autre ne sont pas forcément, il n'y a pas de fait de causalité.
0: J'ajoute qu'un rapport est sorti en octobre 2025, il est proposé aux parlementaires, ça a été une commission, c'est 450 pages sur ces questions de santé environnement et notamment une énorme quantité de documentation sur pesticides en particulier.
2: Je vais juste aussi rajouter quand même la bonne nouvelle, je ne sais pas encore, mais la CCSB, donc la communauté de communes Saône-Beaujolais, qui avait justement quelques capteurs sur place, sur la communauté de communes, a décidé normalement, dans un appel à projet Ecophyto, de renouveler pour encore 3 ans la captation justement de cette qualité de l'air dans le Beaujolais. Devait y avoir un comité de pilotage il y a 2 semaines, qui a été décalé pour des raisons politiques. Parce qu'en fait, les agriculteurs veulent pas forcément qu'il y ait des captages justement d'air, parce que on va peut-être pas continuer cette étude non plus, quoi. C'était dans le cadre obligatoire pour Pestirive. Là, c'est volontaire de la CCSB. Faudrait peut-être pas quand même trop abuser. Donc ça a été encore décalé, encore une fois, ce comité de pilotage. Mais on espère quand même pouvoir avoir un suivi pendant plus longtemps, en tout cas, de cette qualité de l'air.
1: Et ce sera certainement l'objet d'une nouvelle émission, parce qu'on a encore plein de choses à se dire, et que ce lien, justement, entre les capacités qu'on se donne à mesurer les choses pour pouvoir agir, c'est vraiment ce qui est attaqué de plein fouet en ce moment. C'est-à-dire qu'on a bien vu avec du plomb 1, du plomb 2, l'omnibus, qu'en fait, on essaye de casser le thermomètre. C'est une expression que j'ai pu discuter avec le docteur Perrino, qu'on fera intervenir dans une autre émission, parce que je pense que vraiment il y a du contenu sur quelles sont les dynamiques aujourd'hui qui font qu'on casse le thermomètre pour finalement ne pas voir et ne pas dire qu'on est coupable, et quels sont les intérêts qui sont derrière. Merci beaucoup à tout le monde pour votre intervention. Peut-être encore quelques mots sur l'Observatoire. Ça va se dérouler sur combien de temps encore ?
2: Donc l'objectif, c'est, pour l'instant, on est en train de faire passer cet observatoire d'aménagement sans insecticides. L'objectif, c'est vraiment d'aller pouvoir, dans ces 2 communes, évaluer l'impact sur la biodiversité, les oiseaux, les insectes, mais aussi sur la santé des utilisateurs, des riverains, sur le fait de plus traiter. C'est-à-dire qu'en gros, globalement, aujourd'hui, il n'y a plus que 2 communes dans le Beaujolais qui sont hors traitement, Lucenay et Moiré. Et là, on essaie de mettre 2 communes supplémentaires qui ont connu des insecticides, de les faire sortir de cette lutte insecticide pour justement aller chercher quels sont les bénéfices sur ces 2 communes.
1: Merci beaucoup. On suivra cette actu de l'Observatoire, de l'Oasis, donc. Et on espère peut-être même pouvoir avoir le témoignage de certains viticulteurs et viticultrices. On s'engage à faire une seconde émission justement avec le docteur Perrino. Et puis on voulait aussi avoir dans notre pool de personnes qui venaient témoigner aujourd'hui Cancer Colère 69. On a beaucoup entendu sur les médias nationaux cette association Cancer Colère. Et il y a une branche sur le Aura, sur Auvergne-Rhône-Alpes et sur 69 Rhône. Et Sophie Vincent Meyer, bénévole, viendra témoigner. On se donne donc rendez-vous pour une seconde émission, toujours sur ce sujet-là. Et en attendant, on va passer une petite pause musicale.

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1: Et nous venons d'écouter Le bien et le mal de Souad Massi, qui sera bientôt au théâtre cette semaine à Villefranche. Avant de clôturer l'émission avec le conseil lecture de Bertrand de la librairie des Marais, un petit mot de conclusion autour de cette table. Laurent, vous voulez reprendre la parole ?
2: Eh bien, pour conclure, après tout ce qu'on a entendu et face à l'inconscience des politiques, notre message, ça serait qu'il n'y ait plus jamais de victoire. C'était le nom de notre fille, hein. Plus jamais de victime, parce que derrière tout ça, au bout de la chaîne, il y a des gens malades et il y a des victimes. Donc, on va se battre pour que ça n'arrive plus, ou de moins en moins.
1: Et pour se battre, on a des outils et on a des réseaux qui sont importants. Edith.
3: Oui, merci de m'avoir invité. Je vais lancer cet appel à rallier la coordination, parce que nous sommes, plus nous serons nombreux, plus nous croiserons nos chemins de combat. Et je pense, plus on aura de chance de soulever ce qui nous paraît une montagne. Mais dans la réalité, il y a plein de pistes. Il y a beaucoup de pistes et on peut les inventer et les créer et les construire ensemble.
1: Un géant aux pieds fragiles, n'est-ce pas, Briègue ? On va y arriver, à le faire tomber.
4: Carrément. Et moi, j'aimerais aussi pouvoir dire que le plus simple pour préserver votre santé, celle des gens qui vous entourent, que vous aimez, et aussi de préserver la biodiversité et le sol, manger bio et local, c'est l'idéal.
1: Merci beaucoup pour cette conclusion. On vous donne rendez-vous pour une prochaine émission qu'on pourra réaliser avec plusieurs intervenants, notamment avec le docteur Perrino, qui est fondateur de Alerte des médecins sur les pesticides, et puis de Sophie de Cancer Colère 69, parce qu'on a ouvert pas mal de champs aujourd'hui et qu'on va essayer de poursuivre ça dans une prochaine émission. Et pour clôturer cette émission-là, voici maintenant le conseil lecture, toujours en thème avec cette semaine pour les alternatives aux pesticides, un conseil lecture de Bertrand Lamure de la librairie des Marais.
5: Alors, un coup de cœur pour cette chronique. D'abord, c'est une collection à Rue de l'Échiquier qui s'appelle « Agir pour l'environnement ». C'est toute une série de collections. Et là, j'attire un peu l'attention sur l'agriculture industrielle. On arrête tout et on réfléchit. C'est de Jacques Capla. Jacques Capla est à la fois agronome, ethnologue. Il a été conseiller agricole dans les chambres d'agriculture. Il est à l'origine aussi de la création Réseau Semences Paysannes. Et dans ce texte-là, qui est évidemment un texte où on arrête tout et on réfléchit, c'est de voir comment l'agriculture industrielle est évidemment très nocive, peut être une imposture, et surtout comment on peut faire évoluer ça, en particulier en allant vers quand même un but qui est l'agriculture écologique et biologique, bien évidemment. Voilà, puisque dans ce texte-là, il est question avant tout de prédation, il est question de pesticides, bien évidemment, et qu'il faut trouver dans la nature et chez les hommes des alliés, que ce soit les arbres qui peuvent être nos alliés, que ce soit la réglementation qui peut être notre allié. Voilà, en tout cas, un texte intéressant et globalement une collection très intéressante, Agir pour l'environnement, on arrête tout et on réfléchit.
1: Allez, on a de quoi poursuivre le sujet donc en se plongeant dans la lecture dans la semaine qui vient. Et puis, comme je vous le disais, rendez-vous pour un prochain épisode de l'émission pour réattaquer cette histoire de pesticides et de santé environnementale. Merci à Bertrand de la librairie des Marais. Merci à vous tous et vous toutes autour de cette table. À la technique ce soir, il y avait la super et géniale Gaëlle qui a assuré. Un grand merci à tous nos invités, à Monique et à Jean-Christophe qui ont contribué à cette émission que j'ai eu le plaisir d'animer et de préparer. Et à très bientôt. À bientôt, au revoir.
4: Merci, au revoir.
2: Au revoir, merci.
3: Au revoir, merci. Merci.

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2: 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Bienvenue dans Calade Jazz. L'émission de tous les jazz. Avec Julien et Richard. Eh bien, bonjour à toutes, bonjour à tous. Bienvenue dans votre émission Calade Jazz. Je suis toujours avec Julien. Bonjour, Julien.
3: Bonjour.
2: Et aujourd'hui, nous avons une surprise. Nous sommes également avec...
3: Françoise.
4: Bah alors, bonjour. Françoise...
2: Ah, quand même, je vais dire bonjour. Bonjour, Françoise.
4: Bonjour, je suis ravie d'être de retour.
2: Voilà, bah nous aussi, nous sommes ravis de ta présence
3: ouais,
2: au studio
3: c'est
2: avec nous.
3: C'est
2: et alors, avec toi, bien, nous allons continuer notre série d'émissions sur l'histoire du jazz... enrichi de tes connaissances en peinture sur le jazz. On est d'accord.
4: Pour les années 30.
2: Voilà. Souvenez-vous, nous avions commencé avec les années 10 et 20, donc justement aujourd'hui nous allons continuer avec les années 30. Mais pour se remettre dans l'ambiance, nous vous proposons d'écouter le dernier morceau de la dernière émission. C'est une petite piqûre de rappel, n'est-ce
3: ouais,
2: pas
3: c'est ça, ouais. Donc un morceau qui est sorti en 1928, donc on est presque en 1930. Hein. Wets and Blues de Joe King Gilliver, il est interprété par Louis Armstrong. On his hot five. Donc vous allez reconnaître ce fameux solo de trompette, ce qui a changé l'histoire du jazz, et ça annonce petit à petit, un peu, mais on n'y est pas encore, dans les années 40, le bebop. On retrouve Louis Armstrong, excusez-moi, Earl Hines, Fred Robinson, Jimmy Strong, Mansi Carrera, Zooty Singleton et Pops Foster à la contrebasse, dont on avait parlé quand on a fait l'émission spéciale sur la contrebasse.
2: Tout à fait.
3: Bientôt. Allez, c'est parti.

0: Voilà, c'était West End Blues. Alors, je rappelle que la prohibition des années 1920-1933 a créé des speakeasy. C'était des bars clandestins qui servaient de l'alcool, souvent gérés, bien entendu, par des gangsters, mais dans lesquels les groupes de jazz ont pouvoir jouer de manière récurrente et de bien gagner leur vie. Et c'est Harlem qui va donner au jazz sa dimension orchestrale avec la Harlem Renaissance. N'est-ce pas, Françoise? Mais toi, tu vas nous parler de Harlem Renaissance côté peinture, s'il te plaît.
1: Oui, mais en peinture, c'est aussi le quartier de Harlem à New York qui joue un rôle central. Dans cette évolution, il est au cœur de ce qu'on appelle la Harlem Renaissance. C'est un mouvement qui va durer de 1918 à 30. Et les clubs de jazz, comme le célèbre Cotton Club, deviennent des lieux majeurs de création où musique, danse et art visuel se rencontrent. Et c'est dans ce contexte que la relation entre jazz et peinture devient plus directe. Le jazz n'est plus simplement une influence, il devient un véritable sujet et un principe de création. Par exemple, un artiste comme Aaron Douglas, vous ne connaissez pas, mais c'est un des artistes.
0: Merci de nous le présenter.
1: Né à la fin du 19e, en 99, il décédera quand même en 1979, qui est l'un des premiers à avoir traduit visuellement le rythme et les dynamiques du jazz. Ses œuvres, elles ressemblent à des œuvres un peu en transparence, faites de silhouettes stylisées, de formes géométriques et de répétitions, mais pour évoquer le mouvement, la musique et surtout l'histoire afro-américaine. Elle porte un message fort en abordant les questions de racisme, de mémoire et d'identité. C'est un membre actif de la Harlem Artist Guild. Il contribue à ouvrir des opportunités aux artistes afro-américains dans l'art public. Et en 44, il quittera la création artistique, cette institution fondée pour analphabétiser la masse d'esclaves noirs, des esclavés, on va dire, où il enseigne jusqu'en 66, marquant durablement la formation artistique afro-américaine. Là où je voulais en venir, c'est que si la peinture a été un moyen à un moment donné, en fait, le fond du message à travers le jazz, c'est les droits des artistes afro-américains qui n'apparaissaient pas dans la peinture. Considéré comme un pionnier de l'art afro-américain moderne, son héritage influence encore aujourd'hui de nombreux artistes. Et dans un registre plus urbain et festif, on a aussi un autre artiste peu connu en France, Archibald G. Motley, né dans les mêmes années.
0: Non plus, hein, 91. Non plus, on ne connaît pas.
1: 81. Mais je vais vous parler de Matisse, ça va vous rassurer. Ah. Par la vie nocturne et des clubs de jazz. Là où je veux en venir, c'est que là, si les scènes sont vibrantes, pleines de couleurs et de lumière, les couleurs vives, les contrastes forts et la lumière artificielle presque électrique, donc dans un aspect complètement différent de Douglas, eh bien, en fait, l'idée, c'est que sous-jacent, il y a toujours ce discours du peintre noir affirmant son identité au milieu d'une peinture plutôt réservée aux blancs, on va dire, pour les blancs et par les blancs. Donc, dans les années 20-30, lui aussi devient une figure importante de la Renaissance de Harlem, même s'il vit principalement à Chicago. Et aujourd'hui, il est considéré comme un artiste majeur de l'art moderne afro-américain pour sa capacité à documenter et sublimer la vie urbaine noire à travers une esthétique à la fois réaliste, expressive et lumineuse. Et je tiens quand même à préciser que la première exposition sur l'art noir américain, ça s'est passé au MQB, c'est-à-dire au musée du Quai Branly, où on a introduit l'idée de terme afro-américain, et maintenant on dit afro-américain et on parle de color line par rapport à la séparation des artistes noirs et des artistes blancs.
2: Ah, super, intéressant, ah. Très très bien.
0: Donc Julia, maintenant, tu vas nous faire une petite pause musicale qui va illustrer tout ça. Voilà.
2: Et moi, ça tombe bien parce que vu que tu as parlé de couleurs et de peinture, le titre que j'ai choisi parle de couleurs et de peinture aussi. Le titre s'appelle Moon Indigo. Donc, écrit par Duke Ellington et Barney Bigard et aussi Irving Miles. Ça a été enregistré en pleine prohibition, parce que je reprends tout ce que vous avez dit, bien entendu. Et Duke Ellington est sur orchestre, c'est la star du Cotton Club. Il entre en studio pour graver une version historique de ce Moon Indigo. Pas de grand orchestre ce jour-là, mais un septet réduit, trompette, trombone, clarinette, et la section rythmique menée par Ellington lui-même au piano. Le résultat, une alchimie rare, une atmosphère intime, presque confidentielle, où chaque instrument dialogue comme une voix humaine. L'innovation d'Ellington, il bascule l'école, le trombone d'ordinaire grave s'envole dans les aigus, tandis que la clarinette de Barnabiga plonge dans les registres sombres. Ce jeu de timbres presque cinématographique donne un morceau sa couleur unique, un bleu mélancolique, Moon Indigo, comme son titre l'évoque. Et c'est un titre qui va devenir, comme beaucoup de morceaux de Duke Ellington, ce qu'on appelle un standard de jazz qui a été repris jusqu'à maintenant. Mais là, on va écouter le maître, hein, le Duke.
0: L'original.
2: The Duke.

0: c'était Mood Indigo de Duke Ellington. Merci Julien pour cet excellent choix. Au début des années 1930, lorsque le jazz a commencé à prendre ses marques et se populariser, un nouveau style musical est apparu, c'est le swing. Cette forme de jazz se caractérise notamment par son rythme entraînant, sa section de cuivre brillant et la mélodie expressive chantée ou jouée par des solistes. Les années 1930 sont donc les années des big band swing, dans lesquelles les solistes virtuoses deviennent aussi célèbres que les chefs d'orchestre. Parmi les personnalités les plus représentatives de ce mouvement, on peut citer Fletcher Anderson, Count Basie, Cab Calloway, Duke Ellington, Betty Goodman, Harry James, Glenn Miller ou Artie Shaw. Oui, Artie Shaw.
1: Oui. Pas le légume.
0: Voilà, bien d'accord. Pour que le son soit conçu de façon collective, ces orchestres offrent à des solistes l'opportunité d'improviser des solos sur un matériau mélodique ou thématique. Ces big bands, parfois composés de 16 à 20 musiciens, métamorphosent le jazz en une musique à danser, endiablée et sophistiquée. Au Savoy Ballroom, la légende raconte que l'énergie de la piste faisait vibrer le parquet au point de dérégler les montures de lunettes. Mais François, tu vas nous parler de ce deuxième aspect.
2: C'est-à-dire de l'énergie, tu veux dire de l'énergie. Voilà. Eh bien, ça va se passer de la même façon en peinture. Après deux artistes dont nous avons parlé, qui représentent le jazz, même s'ils essaient d'en traduire le rythme et les improvisations, on va avoir un artiste, Stuart Davis, qui va faire le lien entre le jazz et la peinture en étant influencé par le cubisme. Il développe une peinture abstraite, faite de formes fragmentées, de couleurs vives et de rythmes visuels. Et ses tableaux fonctionnent presque comme des compositions musicales. Autrement dit, comme des équivalents plastiques à cette énergie et à ces improvisations qui commencent à parsemer la musique. Comme de véritables équivalents picturaux à la peinture. Il est considéré comme un des peintres américains majeurs du modernisme, connu pour ses œuvres abstraite, dynamique, inspirée du jazz, de la culture urbaine et de la publicité américaine. Lui, il est né à Philadelphie, mais il viendra à Paris, il sera donc influencé par Braque et Picasso, et il développera ensuite un style abstrait très personnel. Vous voyez là où je veux en venir, c'est-à-dire que quand vous parlerez des années 40, on parlera cette fois de la naissance des abstraits américains avec Pollock, et là ça vous rassurera, vous ne rirez plus du nom des peintres, vous les connaîtrez tous.
1: Moi je connais Miles Davis, ah mais c'est pas le même. Pardon.
0: Et alors, on va écouter un morceau justement de Artie Shaw.
1: Oui, c'est une musique qui s'écoute feuille par feuille.
2: Ah Julien.
1: Excusez-moi. Donc c'est un morceau qui s'appelle Sugar Foot Stomp. A été écrit, excusez-moi, par King Oliver et Louis Armstrong. Et en fait, Artie Shaw, sur ce titre-là, il montre son profond respect pour les racines, parce qu'il reprend des vieux, parce que Louis Armstrong était déjà un vieux en 1936, bien que...
0: Il avait 36 ans.
1: Oui, mais c'était un vieux, ça faisait longtemps qu'il était là. Ça faisait déjà longtemps qu'il était sur la scène. Mais aussi une volonté de moderniser le son et de le rendre plus accessible sans jamais sacrifier la complexité. Et on va écouter, donc c'est sorti en 1936, Sugar Foot Stomp.
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0: c'était Sugar Food Stomp avec Artichaut à la baguette. Et au fil du temps, la ségrégation raciale se relâche aux États-Unis. Des chefs d'orchestre blancs commencent à recruter des musiciens noirs et réciproquement. Le musicologue Charles Hamm a décrit trois types de musique. La musique noire pour des publics de noirs, la musique noire pour des publics de blancs et la musique blanche pour des publics de blancs. Au cours des années 30, le jazz de Kansas City, représenté notamment par le saxophoniste Lester Young, annonce le passage de l'ère des big bands à celui du bebop, développé après dans les années 40, mais on en parlera après, à une autre émission. Et comme tout mouvement culturel, le swing a créé une compétition entre orchestres pour montrer leur talent. Ainsi, des battles ont vu le jour.
1: Dis-moi, battles, c'est les mêmes compétitions en danse aujourd'hui ?
0: C'est toujours le même cas aujourd'hui.
1: Ok.
0: Et ça a permis au groupe de rivaliser d'imagination, de virtuosité lors de concerts spectaculaires. Les lieux de ces joutes musicales étaient souvent les salles de bal, où chaque groupe laissait libre cours à ses improvisations pour le plus grand plaisir du public. Version Artichaut de 1936. Hein, Françoise ?
1: Oui. Alors, par rapport à la question de la ségrégation en peinture, en considérant que Douglas et Motley soient des artistes afro-américains, alors que Davis, considéré comme un des pionniers du modernisme, est blanc, il faudra attendre Norman Lewis pour être considéré comme le premier artiste noir de l'expressionnisme abstrait. Alors, je vous rebats les oreilles de l'expressionnisme abstrait, mais c'est vrai que nous, la peinture américaine, on la connaît surtout à partir des années 40. Et l'idée aujourd'hui, c'était de parler un peu de ceux qu'on ne connaît pas en France et qui ont mis en place, justement, ces artistes qui vont jouer avec la peinture comme vous jouez avec la musique, c'est-à-dire les Pollock et autres artistes jusqu'à Basquiat.
0: Bien. Alors, une autre pause musicale, Julien ?
2: Oui, du coup, tu nous parlais de Lester Young. Donc, on va passer à un morceau qui s'appelle Lester Lips In, qui est un morceau de Lester Young, qui est interprété par le Kansas City Seven. Donc, le Kansas City Seven, je vais y arriver, City Seven, c'est un orchestre de Count Basie. Il s'apprête le 5 septembre 1937 à graver ce morceau qui va devenir un classique instantané, Lester Lips In, composé par, comme je disais, Lester Young lui-même, qui est aussi le saxophoniste un peu attitré de Billie Holiday, hein, qui joue souvent avec elle. Et il y a ce qui va être rigolo, c'est que à ces époques-là, il y avait toujours plusieurs saxophonistes. Et ensuite, on va parler d'un autre saxophoniste qui s'appelle. qui s'appelle Coleman Hawkins. Et souvent, il y a toujours des oppositions entre saxophonistes, entre musiciens et tout ça, qu'on peut retrouver dans les années 60 aussi. Alors, parce que chacun avait des sons différents, mais c'est des sons qui ont ensuite inspiré tous les autres saxophonistes dans les années 40, 50 et 60. C'est vraiment des gens qui ont inspiré tous ces musiciens. Lester Young, on l'appelait aussi Porky Pie Hat. Porky Pie Hat, qui est un chapeau à bord rond. Comme ça, et dont Mingus a fait un super hommage qui s'appelle Goodbye Porky Pie Hat. Je vous invite à aller l'écouter, c'est un super morceau, une très belle ballade de Charles Mingus, qui est un contrebassiste des années 40-50. Et du coup, on va écouter Lester Lips In.
1: On peut traduire.

0: Voilà, c'était Lester Lips In. Alors, les groupes de swing ont attiré des foules avec leur intensité, jouant des riffs de blues rapides et bruyants avec des solistes virtuoses. Et tout à coup, grâce à des musiciens tels que Coleman Hawkins, Lester Young et Ben Webster, le saxophone ténor est devenu l'instrument le plus fortement identifié avec le jazz. Et là, tu nous as choisi un magnifique morceau, Julien.
1: Oui, un magnifique morceau que je crois qu'on a déjà passé. Parce que je voulais faire... on a écouté Lester Young. Il fallait, du coup, de toute façon, écouter Coleman Hawkins. Alors... cette version de Body and Soul, elle est très très pertinente parce que c'est vraiment le premier, on va dire, solo moderne. Solo improvisation sur un morceau de jazz moderne. Il est d'une richesse mélodique et rythmique exceptionnelle et préfigure même les innovations de Coltrane, voire de Ornette Coleman, donc dans les années 50 et 60. À l'époque, c'est un choc, hein. Les musiciens et le public découvrent un saxophoniste ténor qui pousse les limites de l'instrument et de l'improvisation. Donc il a été enregistré aussi en 1939, le 11 octobre. Et il grave pas seulement un disque, hein, il grave un manifeste, c'est Body and Soul, et ça devient son hymne, et c'est un tournant dans l'histoire du saxophone, comme je disais, et c'est un pilier, Body and Soul, du répertoire du jazz, hein. C'est aussi un standard, un peu comme Monandingo, et comme beaucoup de morceaux qu'on est en train d'écouter. Et encore aujourd'hui, ce solo est étudié et admiré par tous les musiciens. Tout saxophoniste doit apprendre le solo de Coleman Hawkins dans tous les jolis conservatoires de la France entière et du monde entier. Donc, Body, le corps, and soul, l'âme.

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2: Voilà, c'était Buddy and Soul. Et alors maintenant, on va parler un peu de l'arrivée de la radio. Parce que le jazz était considéré dans les années 30 comme une musique de variété ou venant du music hall. Et la musique, quelle qu'elle soit, restait un programme de divertissement culturel très prisé des auditeurs des différentes stations d'État et privées. Et dans les années 30, la radio se professionnalise. Les temps d'antenne des stations multipliés par 2 à 3 proposent une diversification des programmes qui fait que ce nouveau média devient par exemple le premier loisir des Français. Et la musique blanche pour des publics de blancs, les musiciens de jazz comme Gaston bénéficient d'un premier temps de très peu de temps d'antenne, les radios préférant jouer la musique des chanteurs de jazz blancs. On revient toujours au même problème. Mais là, Julien, tu as trouvé aussi un excellent morceau.
3: Oui, parce que du coup, tu parles de chanteurs, hein, donc on va se mettre à écouter un peu de chansons. Alors, on va revenir un peu dans le temps. Hein. Harlem, fin des années 1920, dans l'efférence des nuits de Coney Inns, un nightclub mythique, né, une mélodie qui va traverser les décennies, c'est Honey Suckle Rose. Fats Waller, il était connu pour son grand sourire, son gros visage avec ses chapeaux, et il faisait guignol sur son piano et tout ça. C'est ce qu'on appelle le roi du piano stride. Alors, le piano stride, pour ceux qui connaissent, c'est on joue une basse, on fait un accord. On joue une basse, on fait un accord. On fait une jouer une basse, on avait poum plein, poum plein, poum plein, poum plein, avec le swing. Et on improvise quelques notes au clavier et son complice, Andy Razaf, commence à écrire comme ça des paroles. Problème, au bout de, je sais pas, de 2 ou 3 jours. Waller, il oublie tout, il sait plus, il connaît même pas le morceau, il a tout oublié. Et Razaf, lui, s'en souvient, il ajoute des paroles pleines de sous-entendus, grivois, un mélange de poésie végétale, chèvrefeuille rose et de jeux de mots coquins. Très vite, il s'impose comme un standard de jazz, irrésistible pour son rythme entraînant et son humour espiègle. Et là, on va écouter une version qu'il a enregistrée en 1934, c'est la version la plus connue sous le label légendaire qui s'appelle le label Victor. On retrouve pas mal de choses enregistrées sous le label Victor. Et donc on va écouter Honey Suckle Rose, qui a été repris par des grands Louis Armstrong, Benny Carter, Django Reinhardt et Ella Fitzgerald. Avec un peu de malice, on peut faire des très grands morceaux.

0: Yes, yes.
1: Voilà, c'était Honeysuckle Rose. Et alors maintenant, on va parler un peu des femmes, parce qu'au cours des années 20, émergent de nombreuses musiciennes comme Bessie Smith. Avec le temps, elles deviennent l'une des chanteuses les plus respectées de tous les temps, influençant des chanteuses comme Billie Holiday. Lovie Austin, Lil Harding, Armstrong sont souvent cités comme les deux meilleurs pianistes de jazz blues de l'époque. Lovie Austin est une chef d'orchestre, pianiste, compositrice, chanteuse et arrangeuse. La pianiste Lil Harding est membre du groupe de King Levy et son mari, Louis Armstrong, et continue de jouer du piano dans le groupe d'Armstrong, les Hot Seven. C'est également l'époque où la pianiste et compositrice Mary Lou Williams, la première dame du clavier jazz, atteint la renommée d'abord au sein du groupe d'Andy Kirk, puis en solo. Et à partir des années 30 et un peu 40, de nombreuses chanteuses de jazz comme Bessie Smith ou Bill Holiday sont reconnues comme artistes à succès dans le monde de la musique. Ella Fitzgerald, surnommée la première lady de la chanson, est la plus célèbre chanteuse de jazz aux États-Unis pendant un demi-siècle. Elle chante des ballades, du jazz et peut imiter tous les instruments de l'orchestre. Elle a travaillé avec les plus grands, notamment Duke Ellington, Count Basie, Nat King Cole, Frank Sinatra, Dizzy Gillespie ou encore Benny Goodman. Les paroles parfois engagées, comme celle de Strange Fruit, popularisée par Billie Holiday, marquent le début d'un jazz citoyen qui s'écrira avec Nina Simone ou Archie Chep. Et comme par hasard, nous allons écouter
2: Strange Fruit. Voilà. Alors, c'est un morceau qui a été écrit par Abel Meeropol. C'est passé en New York, c'est le 20 avril 1939, c'est dans un tout petit studio. Billie Holiday enregistre pour le label Commodore un morceau qui va marquer l'histoire. Pas de fanfare, pas de swing entraînant, mais une mélodie lente, presque funèbre, portée par la voix brisée de Lily Day, c'était le surnom de Billie Holiday. Les paroles, un poème glaçant d'Abel Meeropol, un professeur juif new-yorkais inspiré par une photo de lynchage. Des fruits étranges pendent au peuplier. Columbia, la maison de disques de Billie Holiday, refuse de le produire. Trop subversif, Holiday se retourne vers ce label qui s'appelle Commodore, un petit label engagé. Le disque sort, se vend à 1 million d'exemplaires, mais les radios le boycottent. À l'époque, dénoncer les lynchages, c'est prendre un risque. Billie Holiday, elle assume. Chaque soir au Café Society, elle interprète ce morceau dans le silence absolu avant que la salle n'explose en applaudissements. Strange Fruit n'est pas qu'une chanson, c'est le premier cri musical contre le racisme aux États-Unis, un texte qui transforme l'horreur en art. Aujourd'hui encore, il résonne comme un rappel. La musique peut être une arme.

0: Voilà, c'était Strange Fruit, magnifique. Que dire de la passion du jazz? Eh bien, il faut dire qu'ils étaient quelques jeunes gens, fort peu nombreux dans le Paris, au début des années 30, à se reconnaître avec passion dans une musique américaine que l'on peut entendre en Europe depuis 1917. Mais les disques de jazz qui venaient des États-Unis étaient rares et chers. Mais je crois que François, t'as quelqu'un qui était un pas tout jeune, qui était passionné de jazz.
1: Oui, il était plus très jeune, c'est vrai. Il avait déjà une cinquantaine d'années quand il va découvrir le jazz à Paris. C'est en 30 hein, qu'il va...
0: C'est qui ?
1: Devine, hein, celui dont on parle en ce moment dans tout Paris avec l'exposition Matisse.
2: Nous, on habite à Villefranche-sur-Saône.
1: Hein. Ouais, mais j'ai vu de la pub en passant. Et Henri Matisse, donc, va à 60 ans voir un passage à vide, donc il va partir à Tahiti. Et quand il revient, il va recevoir la commande d'un certain Dr. Barnes pour sa fondation à Philadelphie de la danse. On est donc dans les années 30. Or, si vous allez à cette fameuse exposition à Paris, qui fait le plein, qui joue à guichet fermé, on vous présente un Matisse ouayant découvert la gouache découpée à partir des années 40 comme une révolution avant sa mort, après une grande opération qui lui aurait fait redécouvrir la vie. Donc on peut toujours rester critique par rapport à certaines découpes dans l'histoire de l'art, un peu comme pour la musique d'ailleurs. Et aujourd'hui, l'exposition qui est remarquable, hein, qui nous présente son fameux album Le Jazz, c'est pour ça qu'on le met dans toutes les émissions de jazz, et bien publié en 47, en fait, il y a eu déjà des expériences bien avant pour une œuvre qu'il a réalisée, mais qui ne peut pas être transportée au Grand Palais et qui reste au Musée d'Art Moderne. C'est la danse de Matisse. Il se plante dans les dimensions. Ça s'appelle la danse inachevée. Il va la recommencer. Et on en a donc deux versions au Musée d'Art Moderne. La version où il s'est trompé dans les dimensions et une copie de celle qui est restée à Philadelphie. Alors tout ça pour en arriver à l'histoire des gouaches découpées. Et l'histoire des gouaches découpées, bah, c'est exactement ce qui se passe dans le jazz. Parce que le problème dans l'histoire de l'art, le grand débat depuis la Renaissance, c'est la suprématie de la ligne sur la couleur ou la couleur sur la ligne, hein, les Florentins et les Romains. Et lui a résolu le problème en découpant dans la couleur.
0: Bien, merci Françoise. Alors Julien,
2: on va passer du coup à Benny Goodman, un morceau de Louis Prima, Sing Sing Sing. Lui-même, Goodman qualifiait ce morceau de Killer Dialer, un morceau conçu pour électriser les foules et montrer toute la puissance d'un big band et sa marche. Dès sa sortie, le titre devient un tube planétaire, un hymne de l'ère swing. Les concerts de Goodman ne se terminent plus sans lui et les solos s'allongent parfois jusqu'à 12 minutes en live. Et on va écouter Sing, Sing, Sing.

0: c'était Sing Sing Sing. Et on peut se poser la question, comment le jazz, né aux États-Unis, a-t-il conquis le public français dans les années 30? C'est d'abord par la circulation des artistes et la structuration de groupes d'amateurs. En France, le jazz fait son apparition à Montmartre avec l'arrivée de musiciens des troupes américaines qui s'installent dès 1917. Très vite, le Harlem in Montmartre gagne d'autres lieux prisés de la capitale, où se côtoient artistes américains et français, artistes noirs et blancs. Joséphine Baker, meneuse de revue à Broadway, s'installe à Paris en 1925 et rencontre un très grand succès avec la danse sauvage au Théâtre des Champs-Élysées. Un groupe d'amateurs de jazz crée en 1934 le Hot Club de France, qui contribue à la diffusion du jazz et à sa reconnaissance par l'organisation de concerts et de divers événements, n'est-ce pas Françoise?
1: Autrement dit, c'était la revue nègre dont tu veux parler. Hein. Et la revue nègre, oui. On utilisait nègre à l'époque, même pour l'art africain et l'art océanien, qu'on ne différencie pas, on parlait d'art nègre. Et ça était aussi une influence importante par rapport aussi aux expositions coloniales et les influences des cultures dites exotiques, et puis aussi les formes populaires qui vont réapparaître tant dans le jazz que dans la peinture.
0: Très bien. Donc on va écouter un morceau tellement célèbre qu'on va même pas le présenter, n'est-ce pas Julien?
2: Alors oui, du coup on dit que souvent les Afro-Américains ont inventé le jazz, mais un petit Français, voire même d'origine manouche, a vraiment apporté vraiment quelque chose à cette musique, a rajouté quelque chose en plus. Avec une formation qui se faisait pas du tout ou très peu aux États-Unis, on retrouvait souvent deux guitares, un violon, une contrebasse. Voilà, ils ont créé avec son copain, donc on parle bien sûr de Django Reinhardt et de son ami Stéphane Grappelli, un morceau, un chef-d'œuvre qui arrivait comme ça. Ils s'accordent avant un concert et d'un coup ils se retrouvent une petite mélodie. Oh super, oh bah c'est sympa ça. Et Minor Swing est né. On va écouter une version qui a été enregistrée en 1937. C'est le quintet du Hot Club de France avec Joseph Reinhardt, Eugène Bess et Louis Vola. En plus de nos deux célèbres musiciens. Et ici là, le tube légendaire. Je sais que le groupe très connu, Un Soir de Swing, ouvre tous ses concerts avec ce morceau.

0: c'était Minor Swing. Et alors maintenant, je voulais vous présenter Slim et Slam. Vous connaissez pas?
1: Ah non.
0: Eh bien, c'était un duo musical actif à la fin des années 30 et au début des années 40. Il était composé de Bully Gaillard, dit Slim, chant, guitare, vibraphone et piano, et de Leroy Elliott Stewart, dit Slam, basse et chant. Alors, il produisait des morceaux de jazz originaux caractérisés par le style vocal distinctif mêlant scat, argot et néologisme. C'est-à-dire qu'il prenait des syllabes de plusieurs langues étrangères et ça donnait des mots différents. Alors on va écouter, ça s'appelle Tipitine, et vous me direz ce que vous en pensez après.

0: Voilà, c'était Tipitine, vous avez rien compris, hein, on est d'accord.
1: Bon.
0: On va parler de la perception du jazz et des critiques, parce que c'est à cette période que le jazz commence à être accusé d'immoralité. Pour les anciennes générations, le jazz menace la morale traditionnelle en promouvant les valeurs décadentes.
2: Comme le hard rock dans les années 80. Hein.
0: Voilà. Il y a un professeur, Henry Von Dyck, qui était enseignant à Princeton, qui a dit « Le jazz, c'est pas de la musique, c'est une simple irritation des nerfs auditifs, une provocation à la passion physique. » Alors, vite un morceau de musique, Julien, vite. Pour se remettre.
2: Donc le jazz et l'Afrique et le jazz et l'Afrique et Caravane.

0: Voilà, c'était Caravan, interprété par Duke Ellington, je crois.
1: C'est ça, voilà. Et son orchestre.
0: Mais nous arrivons malheureusement à la fin de l'émission. Alors aussi, quel est l'héritage des années 30? Si la trame harmonique du jazz des années 20-30 reste majoritairement proche du blues et de la chanson populaire américaine, Duke Ellington, Art Tatum ou Earl Hines osent des modulations audacieuses qui annoncent déjà le bebop et les constructions de Wayne Shorter. L'usage du chromatisme, du contrepoint impose la liberté tonale. Un chemin tout tracé pour Monk ou Bill Evans par la suite. Les mélodies souvent chantées d'abord laissent la place à une expression instrumentale unique et virtuose. Il n'existe pas de jazz moderne sans improvisation. Les années 30, c'est la cristallisation d'un art de l'instant, une histoire qui s'écrit en temps réel. Les solides de Louis Armstrong ou les phrases acrobatiques de Coleman Hawkins ont posé la règle du jeu, et ce jeu est encore celui d'aujourd'hui. Dans l'Amérique ségrégationniste, le jazz fut d'abord un cri de liberté. Les clubs de Harlem étaient des lieux de résistance, de fierté noire, mais aussi d'échanges interclasses et interethniques. Et dans cette musique naît l'idée d'inclusion, un melting pot qui inspire aujourd'hui les brassages du jazz world.
1: Wow.
0: C'est la base du groove moderne aussi, n'est-ce pas, Julien?
1: Aussi, oui.
0: Voilà, tout à fait.
1: Et...
0: Oui?
1: Ah non, vas-y, continue.
0: Ah non, mais j'allais finir.
1: Ah oui, t'allais finir.
0: Vas-y, on va se dire au revoir.
1: On se dit au revoir.
0: Alors, merci mes amis, merci Françoise.
2: Oh, j'ai appris plein de choses.
0: Bon, merci Julien.
1: Merci tout le monde.
0: Alors, nous
1: merci,
0: continuerons merci. Cette aventure jazz dans d'autres émissions. Merci chères auditrices, auditeurs pour votre fidélité. Je rappelle que vous pouvez nous réécouter le dimanche à midi et le jeudi à 19h. Et en podcast, bien sûr, sur le site de Radio Calade. Alors, on se quitte sur un dernier morceau, Julien.
1: Oui, un petit morceau d'une petite inconnue, chanté par une petite inconnue en 1938. Et cet enregistrement marque la naissance d'une star. Chick Webb, le batteur et chef d'orchestre, croit en Ella. Et en ce morceau qui s'appelle « Tisket on Tasket », et malgré les réticences, ils vont enregistrer ce morceau. Et c'est une des premières fois qu'on entend notre Ella Fitzgerald. Au revoir tout le monde.
2: Au revoir. Merci pour cet hommage.

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4: Bonjour et bienvenue, 11h TU, 13h à Paris, le journal sur RFI.
5: Gilles Moreau.
4: Dans l'actualité, les opérations d'évacuation du navire de croisière touché par un foyer d'antivirus. Opération entourée de beaucoup de précautions. Elle se déroule pays par pays jusqu'à demain au port de l'île espagnole de Tenerife dans les Canaries, à suivre dès le début du journal. L'Ukraine et la Russie s'accusent mutuellement de frappes malgré le cessez-le-feu négocié par les États-Unis. L'Ukraine fait état d'un mort et 3 blessés à Zaporijja, des blessés aussi à Kharkiv et à Kherson. Le Koweït, lui, fait état d'une attaque de drones sur son territoire. Pas de victimes signalées dans ce journal aussi. Du football, avec à l'affiche ce soir le Classico. Barcelone part favori contre un Real de Madrid en crise qui jouera sans Kylian Mbappé, toujours blessé. Les opérations de débarquement donc ont été déclenchées ce matin sur l'île espagnole de Tenerife, dans les Canaries, où est arrivé le paquebot de croisière avec plusieurs de ses occupants porteurs de l'antivirus. Ces opérations se dérouleront jusqu'à demain, lundi, par groupe de nationalité. Il y en a une vingtaine. Les images montrent des agents de santé en combinaison intégrale blanche en train d'évacuer les passagers jusqu'à l'aéroport. Tous ces passagers sont considérés comme des contacts à haut risque. Que faire d'eux une fois rentrés? Sur cette question, Jeanne Richard, les scientifiques sont divisés.
6: Le virus des Andes se transmet en respirant les micro-gouttelettes de salive des malades. Et les premiers symptômes peuvent arriver plusieurs semaines après l'infection, selon les spécialistes contactés par le journal Science. Ils recommandent donc d'isoler les patients et de surveiller leur entourage. Mais d'autres experts pensent que le virus ne se propage pas aussi facilement que cela. Ils estiment que les passagers peuvent rentrer chez eux et simplement garder un œil sur leur état de santé. Il faut dire que les antivirus sont mal connus. Ils sont à croissance lente et sont difficiles à étudier. Ils nécessitent un matériel particulier et surtout, l'intérêt pour leur étude est très limité, car ce n'était pas un gros problème dans les pays développés jusqu'à présent, souligne un chercheur. Mais au-delà du débat scientifique, c'est de toute manière aux politiques de trancher et c'est le principe de précaution qui prévaut face aux nombreux inconnus autour du virus. La France a ainsi décidé de placer ses 5 passagers en quarantaine à l'hôpital pendant 3 jours avant d'organiser un retour à domicile en isolement pour 45 jours avec une surveillance adaptée.
4: Jeanne Richard, merci. Quant au risque pour la population générale, il reste faible, ont rappelé à la fois l'Organisation mondiale de la santé et l'Agence européenne de santé. Le Koweït annonce avoir subi ce matin une attaque de drones, sans précision sur leur provenance ni sur d'éventuels dégâts. Par ailleurs, un projectile a frappé un vraquier au large des côtes du Qatar sans faire de victimes. L'incendie a été vite maîtrisé. Pour le reste, un calme relatif règne actuellement autour du détroit d'Ormuz. Côté diplomatie, Washington attend toujours la réponse de l'Iran à ses dernières propositions pour un règlement de cette guerre. Israël a relâché ce matin les 2 militants de la flottille pour Gaza, arrêtés la semaine dernière au large de la Grèce. Ce sont un Espagnol et un Brésilien. Ces militants avaient été emmenés en Israël car soupçonnés de liens avec le Hamas. Le Liban se remet d'une journée sanglante. Au moins 15 morts hier et des dizaines de blessés dans les frappes israéliennes. Pas de répit dans ces frappes qui se poursuivent. Le cessez-le-feu entre les deux pays semble de plus en plus théorique. Avant certaines de ces attaques, l'armée israélienne lance des avertissements à la population. Ilana Remok, bonjour.
7: Bonjour.
4: C'est un argument souvent mis en avant par les autorités israéliennes. Il résiste difficilement à l'épreuve des faits.
7: Il y a d'abord un nombre d'alertes insuffisant. En un mois et demi, le quotidien libanais L'Orient le Jour a recensé 150 avertissements pour plus de 3500 tirs, soit 4% des frappes qui sont précédées d'un ordre d'évacuation. Et ces avertissements visent des zones de plus en plus larges. Seulement la moitié d'entre elles alertent précisément les habitants des immeubles visés. Ces ordres d'évacuation concernent parfois une ville entière, comme à Tyr, au Liban Sud, à la mi-mars. Hier, c'était une seule alerte pour 9 villages concernés. Le délai avant les frappes interroge également. Les annonces arrivent souvent très peu de temps avant les tirs. Il y a parfois seulement une vingtaine de minutes d'écart entre l'alerte et les premiers coups de feu. Par ailleurs, le média médias libanais précisent que ces annonces arrivent par les réseaux sociaux et en plein milieu de la nuit, rendant difficile pour les habitants visés leur évacuation. Le mercredi 8 avril, par exemple, journée durant laquelle Israël a bombardé plus de 350 fois le Liban, une alerte sur 10 s'est déroulée pendant la nuit.
4: Ilana Remok en direct dans ce journal. Merci à vous. En Syrie, la suite des procès des anciens dignitaires. Aujourd'hui s'ouvre à Damas une deuxième session de procès pour juger les nombreux crimes de la dictature. Le seul accusé présent dans le box est Atef Najib, cousin de Bachar al-Assad. Celui-ci ainsi que son frère Maher sont en exil en Russie et donc jugés par contumace. L'Ukraine et la Russie s'accusent mutuellement de frappes malgré le cessez-le-feu négocié par les États-Unis entre Kiev et Moscou. L'état-major ukrainien a recensé ce week-end une cinquantaine de frappes, dont une à Zaporijja qui a fait un mort et trois blessés, des blessés aussi à Kharkiv et à Kherson. De son côté, Moscou accuse des groupes armés ukrainiens d'avoir lancé des attaques à l'aide de drones et de tirs d'artillerie. Hier, dans son discours du 9 mai, Vladimir Poutine s'en est pris aux forces de l'OTAN. Sa rhétorique sur la guerre en Ukraine a pourtant un peu changé. Le président russe a évoqué une fin de conflit proche et pour la première fois évoqué aussi le rôle des Européens. Il ne faut pourtant pas en déduire un changement radical de sa position. C'est l'analyse d'un spécialiste, Ulrich Bouna, chercheur associé à Eurocreative.
0: Il a dit qu'il était prêt à parler avec les Européens. Il a aussi dit qu'il était prêt à faire la paix ou qu'en tout cas que la guerre allait pas tarder à se terminer. Un petit peu comme Donald Trump vis-à-vis de la population américaine qui répète tous les deux jours que la guerre en Iran va se terminer. Vladimir Poutine, il est face à une opinion publique qui n'a jamais vraiment déjà compris la guerre en Ukraine et d'autre part qui commence à en subir des conséquences économiques de plus en plus concrètes dans sa vie de tous les jours. Donc il est obligé de donner des gages à sa population, quand bien même c'est un régime dictatorial. L'importance de l'opinion publique qui est monitorée en temps réel par le Kremlin est importante et donc il doit donner des gages à sa population pour dire que ça va bientôt se terminer. Il ne faut pas en conclure que il est prêt à faire des concessions dans les expressions publiques qui sont faites par le Kremlin. La notion de fin de la guerre se comprend par la notion de victoire, donc notamment une victoire au Donbass. Il ne faut pas prendre ça comme une espèce de porte ouverte à la négociation, c'est plutôt que ou éventuellement une négociation, mais aux conditions des Russes, en quelque sorte.
4: Ulrich Bouna, interrogé par Nicolas Roca. En France, c'est la journée nationale des mémoires de la traite de l'esclavage. Le Premier ministre Sébastien Lecornu préside une cérémonie à Paris, au Jardin du Luxembourg. Il y a 25 ans, la loi Taubira était adoptée, reconnaissant l'esclavage comme crime contre l'humanité. Des victimes et des descendants sont toujours dans l'attente de réparation. On passe au football, avec d'abord en France la 33e journée de Ligue 1. Ce soir, le Paris Saint-Germain joue à Brest. En cas de victoire, il sera quasiment assuré d'un nouveau titre de champion de France. En Espagne, à l'affiche ce soir le Classico. Barcelone a l'opportunité de décrocher un 29e titre de champion d'Espagne. L'occasion aussi d'enfoncer un peu plus dans la crise le Real Madrid de Kylian Mbappé, qui ne jouera pas ce soir. Le Real vient de vivre une semaine très chaotique, marquée par des altercations entre deux de ses joueurs, Federico Valverde et Aurélien Tchouaméni. Boubacar Diarra.
8: Au Real Madrid, le navire se fissure de toutes parts et actuellement, personne ne peut colmater les fuites. Voir la double altercation entre Aurélien Tchouaméni et Federico Valverde sortir dans la presse espagnole en est une énième preuve. Étonnamment, les déboires avaient débuté lors du match aller contre le FC Barcelone, pourtant remporté fin octobre au stade Bernabéu. La colère de Vinicius Junior, remplacé à 20 minutes de la fin, avait étalé sur la place publique les dissensions au sein du vestiaire des Merengues. Vexé, le président avait déclaré à l'époque qu'il désirait quitter un club pourtant leader de Liga. Un peu plus de deux mois plus tard, c'est son entraîneur Xabi Alonso, en perte totale d'autorité, qui a été prié de libérer son poste avec peu d'effet sur les résultats. La saison sera vierge de titres, si ce n'est peut-être celui de meilleur buteur du championnat pour Kylian Mbappé, loin de faire lui aussi l'unanimité chez les socios. Pour remettre de l'ordre dans l'institution madrilène, l'ex-gardien légendaire Iker Casillas considère le retour de Xabi Alonso comme idéal, mais pour le moment, c'est plutôt celui du Portugais José Mourinho qui tiendrait la corde.
4: Boubacar Diarra, donc, je le disais, Mbappé est absent du groupe du Real de Madrid qui ne jouera pas, donc Mbappé ce soir contre Barcelone. Coup d'envoi de ce Classico, 19h, temps universel. En tennis, douche froide pour le numéro 1 français, Arthur Fils, à deux semaines de Roland-Garros. Arthur Fils a été contraint hier soir à l'abandon au tournoi de Rome en raison d'une douleur à la hanche. Enfin, la traditionnelle foire de de Paris est sur le point de s'achever. On connaîtra ce soir le lauréat du concours Lépine, fameux concours qui récompense chaque année. Des innovations ont été remarquées cette année, entre autres des freins pour les fauteuils roulants ou bien un automate pour maintenir les baguettes de pain chaudes 24 heures sur 24. Également une trouvaille pour économiser l'eau sous la douche. Voilà, il est bientôt 13h.
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1: Caroline.
2: Télé.
1: Sur toute la ligne.
2: Mélodique. Hello.
1: Salut.
2: Comment vas-tu, Caroline?
1: Ah là, c'est super. Il fait un temps magnifique.
2: Ouais.
1: Parfait pour écouter de la bonne musique.
2: Alors voilà, l'important, c'est qu'on passe de la bonne musique. Comme voilà. D'habitude.
1: Là-dessus, on est d'accord.
2: Comme d'habitude. Donc, on va essayer de se donner un peu faire le boomerang, tous les deux, là.
1: Conversation musicale reprend.
2: Voilà, les morceaux sont bien choisis pour que ça puisse rebondir.
1: Ah oui, là, je trouve qu'on fait des petits progrès quand même. Hein.
2: Ah
1: on
2: oui,
1: a réfléchi
2: écoute,
1: un peu
2: temps,
1: ce qui pouvait se répondre.
2: Bien sûr.
1: Donc, on s'installe confortablement dans une chaise longue sur la terrasse. On profite de la soirée en musique. Alors.
2: Ah oui, c'est bien.
1: J'ai préparé pour démarrer un morceau qui n'est pas franchement pop rock blues, mais qui est un petit peu à la croisée avec du classique, avec deux voix de femmes tout à fait rafraîchissantes, puisqu'il y en a une qu'on connaît bien, c'est la chanteuse de Moriarty, Rosemary Stanley, qui oscille entre la pop rock et puis le classique. Elle fait aussi elle est aussi capable de chanter du Schubert, enfin des choses de très très très très, très classiques. Et elle est en partenariat sur cette chanson avec Dom La Nena, qui est une multi-instrument. Enfin, qui est une violoncelliste d'origine brésilienne. Et en fait, sur cette chanson-là, elles sont en duo. C'est une reprise d'une chanson hyper connue brésilienne des années 80 qui s'appelle L'Amarelle. Donc, ça a l'air assez léger. Il y a une petite mélodie qui revient tout le temps. Et ça, c'est vraiment notre idée musicale de notre émission.
2: Hein, comme voilà.
1: Une petite mélodie qui soit en tête avec légèreté, tranquille.
2: Cool.
1: Voilà, cool.
2: Let's go.

0: La Marelle.
1: Oui, alors tu disais qu'il fallait prendre un transat, bien écouter. Ah, ouais. Moi, je pense pas. Je pense qu'on a plutôt envie de danser, là, non?
0: C'est vrai, t'as raison, celle-ci. Hein, bah, tu sais, il y en a un ou deux qui sont dans le transat, qui sirotent quelque chose.
1: Oui, oui.
0: Puis il y en a d'autres qui peuvent danser. Alors, cette chanson, donc, elle est de la chanteuse Nazaré Pereira, qui était une chanteuse brésilienne, mais qui s'est aussi produite pas mal en France, même à la télé française. Et c'est une chanson de 1980 qui est assez connue, donc c'est une reprise. Hein. La reprise, elle date de 2015. Et je voulais juste attirer l'attention sur le traitement du violoncelle qui n'est pas vraiment classique là. Il est amplifié, donc électrifié, avec beaucoup de pizzicati. Donc il a un petit côté, un petit peu percussion. Voilà, c'est vraiment une reprise moderne.
1: Mmh. Ouais, c'est joli. Hein,
0: et puis ils ont des très belles voix. Le duo, il fonctionne à deux voix. Ça fonctionne très bien.
1: Et c'est très mélodique.
0: Ah, ça, alors là, forcément, on cherche. C'est difficile d'être plus mélodique. Là, elle reste dans la tête, celle-ci. Hein. Bon courage pour l'oublier.
1: Eh bien, moi, je vais continuer dans la mélodie.
0: On se fait confiance.
1: C'est différent. C'est Madame Véronique Sanson. Alors, c'est quelqu'un que, bah, évidemment, avec son piano, moi, j'adore ce qu'elle fait. Évidemment. C'est une dame avec qui, je sais pas, que j'ai l'impression de beaucoup de respect parce qu'elle dit des choses franches, des choses vraies. J'ai beaucoup d'attention quand je l'écoute.
0: Mais c'est une époque aussi. Il y avait aussi une façon de chanter qui avait un côté très très moderne, très libéré.
1: Mais je l'ai vue récemment, là, expliquer un peu sa vie à la télé, ça n'a pas été facile et tout.
0: Ah non.
1: Et donc, j'ai appris même des choses. Mais ça m'a renforcé en fait ma vision de cette chanteuse qui je sais pas, qui me paraît formidable en fait.
0: C'est-à-dire qu'elle exprime son âme dans sa chanson, c'est ça que tu veux dire. Et puis alors qu'elle règne de la mélodie aussi.
1: Bah, bien sûr. Donc évidemment j'ai choisi un titre qui va avec ce que je viens de dire, c'est une chanson sur ma drôle de vie. Véronique Sanson évidemment.

0: Voilà. C'est une soirée dynamique qui commence là. Ouais. On n'est pas encore très relax non plus. Hein.
1: Ouais, disons, elle est assez courte cette chanson, mais je crois que ça retrace bien. Et franchement, ce rythme-là, il est cool. Et puis,
0: elle nous fait quand même avancer de manière assez rapide. Hein. Là, elle est très au niveau percussion. Ça fonctionne.
1: Déjà pour les. Ouais,
0: elle utilise le piano presque comme une batterie à certains endroits.
1: Je sais pas trop comment elle avait, peut-être une trentaine d'années à l'époque. Hein.
0: Bah, 1972,
1: ouais. Ouais, voilà, quoi. C'est quand même, ouais, c'était vraiment bien.
0: Puis elle avait une façon de chanter, de vocaliser dans l'arrière-fond de la gorge qui était très, très spécifique. On la reconnaissait tout de suite.
1: Elle, c'est sûr, c'est elle.
0: Enfin, c'est toujours le cas, d'ailleurs.
1: Et puis, dis donc, tu nous emmènes où, là?
0: Alors là, on change complètement d'ambiance. Enfin, on va pouvoir se relaxer dans le fauteuil.
1: C'est mon univers, là.
0: Donc, ben, oui et non, pas que le tien. Pink Floyd appartient un peu à tout le monde. Alors, pourquoi j'ai choisi Julia Dream? Parce que moi, j'aime bien cette atmosphère complètement onirique et planante. Pas pour le côté juste psychédélique, hein, c'est pas ça. Moi, c'est vraiment comme nous, on cherche la mélodie, comme on cherche quelque chose qui nous relaxe aussi. Eh bien, on va dire que pour moi, ça, c'est assez pictural cette chanson. Elle m'évoque vraiment, tu vois, une série de couleurs chaudes. Et apparemment, c'est une chanson, on ne sait pas exactement à qui elle est dédiée, c'est toujours un peu mystérieux. C'est une des premières chansons chantées par David Gilmour après le départ de Syd Barrett. Donc c'est le nouveau Pink Floyd qui était en train de se mettre en place et qui donne tout de suite son atmosphère avec des nappes de musique planantes comme ça. Donc c'est une chanson quand même où on peut accrocher la mélodie. C'est pas comme l'album More où c'est difficile, c'est juste des nappes de musique. Donc 1968.
1: Julia
0: Dream.
1: Ah, je crois que c'est l'année où je les ai vus, c'est en plus, c'était formidable.
0: Où ça, tu les as vus?
1: À Lyon.
0: Ils sont venus à Lyon?
1: Bien sûr, ah, bah, oui, bien sûr.
0: De
1: à Gerland.
0: À Gerland,
1: ouais. Deux, trois fois.
0: Palais des Sports.

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1: Ça coupait net.
2: Ouais, c'est sûr que c'est pas la même musique que Julia Dream, hein, ça.
1: C'est clair.
2: On était dans un rêve, on planait, on était hyper relax.
1: Ça, on peut pas dire que c'est pas mélodique, mais alors c'est très, ouais, pff, on l'a dit long.
2: Ouais, c'est la petite sieste dans la soirée, tu sais, de début de soirée.
1: C'est du Pink Floyd, hein, c'est clair. Hein,
2: c'est quand même un immense groupe, hein, on pouvait pas ne pas le mettre.
1: Ah, ben bien sûr.
2: Après, on retourne en France par contre.
1: Ah, Charlie Les Coutures. C'est quand même un grand bonhomme.
2: Ouais, je suis contente que tu y aies pensé parce que c'est vrai que moi ça faisait j'aime beaucoup et je sais pas, j'y avais pas pensé. Donc pourquoi toi t'as choisi Charlie Lee Couture alors?
1: Ah, parce que d'abord c'est un homme qu'on écoute, qu'on n'entend pas assez.
2: Plus beaucoup. Il y a eu une époque.
1: Ouais, mais moi-même, il est toujours resté un peu en retrait alors qu'il a un immense talent.
2: Ouais.
1: Qui dit des choses complètement.
2: Ouais, c'est un poète.
1: C'est un poète qui était formidable. Donc j'ai dit il faut absolument pas. Passer à côté de Charlie Les Coutures et ça faisait un moment que je cherchais. Je trouve que j'ai choisi un titre Un jour les anges. Pour moi c'est je sais
2: pas. T'as préféré celle-là?
1: Peut-être pas, mais
2: pour la mélodie ou pour
1: voilà. Et puis en fait pour l'émission, parce que là on est encore reparti avec des anges. Ouais.
2: C'est vrai que on planait un peu dans les petits nuages roses,
1: oui,
2: donc on continue.
1: Tu vois, on continue un peu. J'ai fait ça un peu sur la lignée, donc voilà.
2: Non, mais ça fait plaisir moi de le retrouver. C'est un peu comme une vieille connaissance.
1: On est... Ah.

0: Alors là, on était au ciel.
1: On était parti un peu dans les cieux, hein, ouais, bon.
0: Mais avec de manière douce et poétique.
1: Voilà, voilà. Avec lui, tout passe, hein. Je sais pas, sa voix, moi j'adore sa voix.
0: Il a une voix un petit peu dans le nez, un peu particulière. Ouais. Lui aussi, c'est pareil, c'est un timbre qu'on reconnaît.
1: Ouais, ouais.
0: Mais ce qui me frappe énormément en la réécoutant, c'est quand même qu'il y a les grandes parentés. Je pense qu'il s'en inspire avec Tom Waits,
1: ah, oui,
0: que j'aime beaucoup aussi.
1: D'accord.
0: On pourra passer une fois. Ouais. La voix un petit peu rocailleuse, on dirait qu'il a fumé un paquet entier. Et puis le côté aussi musical, tu sais, un petit peu.
1: Un peu Cap de Vienne, un peu.
0: Voilà, ouais, aussi. Peut-être un peu fanfare, je sais pas, cabaret. Tu trouves pas qu'il y avait un côté cabaret, là, un
1: t'aimes
0: peu?
1: T'aimes bien les fanfares, ça fait deux fois que tu m'en parles.
0: Ben non, mais parce que on a parlé de marche avant.
1: Ouais. Bon.
0: En tout cas, c'est une belle chanson. On est au paradis, finalement.
1: Bah oui.
0: On reste au paradis? Non.
1: De
0: on
1: la
0: descend
1: musique.
0: Sur terre.
1: Paradis de la musique.
0: Bien sûr. T'en vois un autre? T'en connais un autre?
2: Oui.
1: C'est vrai.
0: C'est le seul auquel je crois, moi.
1: Excuse-moi, c'est vrai, t'as tellement raison.
0: Alors, ensuite, donc, on reste en France? Et puis
1: ah
0: dans
1: oui.
0: les mêmes années, finalement.
1: Ah oui.
0: On descend en 1985.
1: Et dis donc, là, c'est un sacré groupe. Hein.
0: Alors là, ça, c'est, on ne pouvait pas ne pas les passer. Sur la fin, hein, Téléphone.
1: Voilà.
0: Alors, Le jour s'est levé, c'est une chanson qui était un succès absolument démentiel. C'est la chanson de Téléphone qui a eu le plus de succès. Alors qu'ils étaient en train d'enregistrer leur dernier album qui était tout pourri et tout raté, et ils ont gardé que cette chanson. Ils s'étaient réunis dans un studio dans le Var, ça marchait pas du tout, ils s'entendaient pas. Ils se disputaient entre Jean-Louis Aubert et puis Corinne, la bassiste. Enfin, ça allait pas du tout. Et c'est une chanson en plus qui est sur la dépression.
1: Voilà.
0: Donc, on reste. C'est avant d'aller dans les cieux de manière volontaire, disons.
1: Aïe, aïe, aïe.
0: C'est un peu... Qu'est-ce que ça imprime? Mais finalement, je crois qu'elle est surtout très douce. Elle a une très, très grande douceur, cette chanson. Elle est un petit peu... On peut la chanter ensemble. Elle a une mélodie simple qui revient. Là, pour le coup, difficile de faire plus mélodique. Et c'est quand même le grand renouveau du rock français, quand même.
1: On peut le dire, oui, mais pas que, ouais, parce qu'ils ont...
0: Eux, ils étaient contre la variété, ils aimaient pas trop, hein,
1: ils ont, ils ont
0: la
1: une
0: variété.
1: Grosse connotation blues aussi, hein.
0: C'est vrai?
1: Bah, bien sûr. Ah, bah, bien sûr, Robert, c'est un sacré bluesman. Enfin, c'est sa passion, en plus.
0: Ouais. Après, c'est vrai que sur scène, ils étaient quand même plutôt rock, hein, que
1: Oui, bien sûr, mais quand on est jeune, moi aussi, j'étais rock, hein, c'est clair, hein. J'étais stone, évidemment.
0: Évidemment.
1: C'est parti.

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2: Alors c'est vrai que là, on est redescendu un petit peu sur terre, mais c'est pas facile, hein, on va dire. Il y a on a connu des jours meilleurs, mais quand même, quelle belle chanson. Et puis les trois notes de piano qui reviennent, c'est assez simple en fait.
3: Ouais, c'est trop.
2: Quand même.
3: Puis la fin, moi je trouve que c'est vachement, c'est super. Hein.
2: Alors un petit côté dramatique, donc peut-être que tu vas nous changer les idées, non? Je sais pas, t'as pas quelque chose à nous proposer là?
3: On va quitter un peu la France, et c'est pas grave.
2: On va mettre un peu la pêche là?
3: On va mettre, la pêche, oui et non, mais... Disons que c'est du archi connu, mais c'est...
2: Un monument encore ?
3: C'est un monument, il s'appelle Aretha Franklin. Donc c'est pareil, cette femme, moi je ne sais pas trop comment
2: elle avait une sacrée énergie quand même.
3: Elle avait une énergie qui était absolument phénoménale. Elle a eu, évidemment, à l'époque, c'était complètement compliqué pour elle aussi. Mais alors...
2: Comment se fait-il que toutes ces femmes ont des vies compliquées quand elles essayent d'être libres ? Bizarre.
3: Dis donc, alors déjà que c'est pas simple aujourd'hui, t'as qu'à voir avant.
2: Ce que ça devait être,
3: ouais. Ouais, donc,
2: alors pourquoi cette chanson ? Tu donnes le titre ?
3: Non, parce que j'ai pas de nom.
2: T'en as pris une parmi toutes celles que t'aimes.
3: Oui. J'ai pas voulu prendre les trop classiques, bien que celle-ci quand même. Elle est bien.
2: Sinon, là, on allait réveiller les morts là.
3: Voilà. Donc là, écoute, on va changer un petit peu. On va écouter. Tu verras, c'est super.
2: On part aux États-Unis.

0: vraiment une grande dame de la soule.
1: Oh bah là, on était même en grande robe de soirée. C'était soirée de l'ambassadeur, ouais, un peu, là, non? T'avais les Ferrero Rocher?
0: C'est pratiquement, c'est presque du blues. Ouais, mais franchement, cette femme, elle a, puis alors, il y a une orchestration derrière qui est formidable.
1: Mais c'est la grande musique presque devenue classique des grands soirs américains, là.
0: Ah oui, oui.
1: On était vraiment dans le classique. On va se détendre un tout petit peu, on va changer d'ambiance vers quelque chose de beaucoup plus intimiste cette fois-ci. Alors, c'est une découverte assez récente que j'ai faite grâce à ma fille, à une des playlists de ma fille, donc, qui était là aujourd'hui. Donc, ça tombe bien, ma fille Aurélia, qui aime beaucoup la musique aussi. Et donc, un jour, sur sa playlist, j'entends ce guitariste avec cette chanson. Donc, c'est juste guitare-voix et Roger Facker. Je me dis, mais qu'est-ce que c'est? Jamais entendu. Et puis, tu vois, entre la photo qui était sur mon application de chant et puis sa photo actuelle, il y avait presque 40 ans de différence. Et pour cause, en fait, cette chanson, elle date de à peu près les années 70, 73 certainement. Mmh. Elle a été enregistrée dans sa piole sur un radiocassette, zéro studio, rien du tout. Et pourquoi ? Parce que c'était la guerre civile au Liban. Il était à Beyrouth, il était pleine guerre civile.
0: Ah ouais, bien sûr,
1: et en fait, il a enregistré avec les moyens du bord. Et les gens, évidemment, ne pouvaient pas avoir autrement que des cassettes copiées, des pirates, tu vois. Donc c'était un gars qui était connu que par vraiment des personnes assez réduites. Donc il est tombé dans l'oubli. Et puis finalement, il a été redécouvert et publié en 2010. Donc beaucoup plus récent, beaucoup plus proche de nous. C'est un peu un trésor caché. Et qui parle de, tu vois, c'est fine anyway. Ça veut dire, bah, ça va, quoi qu'il arrive, quoi. Mmh. C'est comment on survit dans des temps extrêmement difficiles.
0: Tu m'étonnes.
1: Ce qui me permet de rendre hommage aussi à nos amis libanais. Moi, j'ai une amie et collègue qui est sous les bombes en ce moment au sud Liban. Et les Libanais souffrent quand même à répétition avec des crises qui leur tombent sur la gueule littéralement et qui sont quand même extrêmement injustes. Et quand j'étais enfant, moi, j'étais épouvantée par ce conflit, je m'en rappelle bien. Et puis finalement, les choses sont toujours là, donc c'est terrible. Et c'est très rassurant, je trouve, qu'on ait un chanteur qui ait pu comme ça produire une chanson qui soit finalement aussi relax, aussi cool. Parce que si on connaît pas l'histoire, si on connaît pas l'histoire de la chanson, on a juste l'impression d'un bon guitariste. Et toi qui es guitariste, tu pourras admirer la technique du finger picking. J'ai appris ça.
0: Mais j'ai déjà écouté.
1: Ouais, alors, t'en as pensé quoi?
0: Ah ben j'adore, c'est bien. Hein,
1: on l'écoute ensemble, puis tu nous en reparles après d'un point de vue musicien.
0: Si tu veux bien. Pas de soucis.

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2: Alors déjà, premièrement, j'adore la voix.
3: Ah, c'est vrai.
2: Et son jeu de guitare, c'est super.
3: Incroyable.
2: Moi, j'adore. Enfin, l'acoustique comme ça, d'abord, c'est tout clair, c'est tout bien.
3: Là, c'est vraiment le musicien accompli.
2: Ah, oui.
3: Et petite influence,
2: très
3: apparemment.
2: Très belle performance.
3: Ouais, petite influence d'un chanteur que j'aime beaucoup, qu'on passera une autre fois, qui est Nick Drake aussi, dont on reparlera.
2: D'accord.
3: Alors maintenant, c'est toi qui nous conseilles, puisqu'on se disait tout à l'heure qu'on fait pas mal de découvertes ensemble, comme ça. Donc là, c'est toi qui me fais découvrir, là.
2: Pas tout de suite, après.
3: Ouais.
2: Après.
3: D'accord.
2: Pour l'instant, c'est John.
3: C'est moi qui enchaîne alors.
2: C'est plutôt toi qui enchaîne, si tu veux bien.
3: Alors, c'est donc toujours moi qui te fais découvrir.
2: Voilà. Eh ben oui.
3: J'ai ce privilège. Alors, ça, c'est une chanson que j'ai découverte au cinéma. C'est un de mes dadas maintenant, on commence à le savoir. J'ai toujours l'image et la musique qui viennent ensemble. Dans une précédente émission, on avait parlé de Blue Velvet. Donc là, maintenant, c'est un autre film que j'aime beaucoup. Un film italien de Emanuele Crialese qui s'appelle Respiro, qui se passe à Lampedusa, en Sicile. Et c'est un film de 2002. Et j'ai découvert cette musique qui m'a laissé complètement, je sais pas, dans un état second. C'est à la fin du film, on a une séquence qui se passe dans l'eau. Enfin, c'est très beau, très poétique, très tragique. Et puis qui est la musique, c'est Nestor Saga de John Surman, qui est un musicien jazzman anglais. Tu m'avais dit une fois, tu pourrais mettre un peu de jazz dans des émissions. Donc c'est classé comme jazz, mais pas le jazz que toi tu appellerais jazz.
2: Oui.
3: C'est un multi-instrumentiste qui jouait pour un des premiers à avoir mélangé des synthés avec des instruments de jazz comme des saxophones, alors saxophone basse, saxophone alto et clarinette basse.
2: D'accord.
3: Et c'est un des premiers aussi à utiliser le loop, tu vois, où on met une première plage, on joue par-dessus.
2: Bien sûr.
3: Ce qui crée une ambiance qui, je trouve, va bien avec notre musique du début, avec Julia Dream de Pink Floyd, très très planante et très très liquide, très aquatique. Je comprends qu'il l'ait choisi, le cinéaste. Et donc, on est vraiment dans un jazz contemporain qui nous fait complètement flotter. Tu vas voir comment on flotte.
2: D'accord. Donc c'est un morceau qui dure 10 minutes. Malheureusement,
3: on va
2: l'écourter un petit peu parce que le timing de l'émission ne le permet pas.
3: Bien sûr.
2: Voilà.

0: Exactement, talent.
1: Et ouais, comme annoncé, on
0: un
1: est obligé de.
0: Un peu brutal, hein, la fin. On aurait pu faire plus doux.
1: On est obligé. Hein,
0: on est un peu obligé. C'est bien, ouais. J'espère que t'as aimé, c'est spécial, hein.
1: Ah, c'est carrément terrible. C'est flippant, c'est super. Moi, j'adore.
0: C'est très étonnant.
1: Oh, ce son, j'adore.
0: C'est une expérience.
1: Ah ouais, franchement, et pas leur dis-donc, ça va très bien avec la soirée.
0: Ah ouais, nous,
1: on dirait qu'on a fait vraiment exprès de choisir les.
0: Mais peut-être, qui aussi, sait, non, peut-être qu'on a des.
1: Il y a des choses qu'on a vraiment, mais là.
0: Mais j'aime bien quand de temps en temps on peut explorer un petit peu des petites choses différentes. Maintenant.
1: Ah, alors là, on va revenir. Alors c'est un peu plus, ça va être blues, jazz blues plutôt. Alors c'est un monsieur qui s'appelle Lucky Peterson, qui malheureusement nous a quitté il y a déjà, je me souviens plus 5 ou 6 ans, je me souviens plus bien. Moi, je l'ai vu 2 fois à Vienne sur scène.
0: Au Jazz à Vienne.
1: C'était un mec.
0: Immense festival déjà.
1: Oui, non, mais c'est un individu, c'est un musicien. Alors, son premier métier, c'est il joue du clavier, du piano. C'est vraiment son métier de départ, mais à la guitare, il est aussi bon.
0: Ah, il est multi-instrumentiste.
1: Oh là là, mais il faut voir comme il joue, mais c'est affolant.
0: Et sur scène, ça donnait quoi?
1: J'aime le dire, la particularité, c'est que malheureusement pour lui, il est décédé à 56 ans. 55 ans de carrière. 51 ans, pardon.
0: 51 ans de carrière.
1: 51 ans de carrière. Ça veut dire qu'à 5 ans, il était avec son père sur scène.
0: Une bête de scène depuis toujours.
1: Il a toujours fait de la scène. À 7 ans, il faisait des émissions radio avec ses parents. C'est un grand, il a vraiment grandi là-dedans. Mais alors, on le sent parce que, en fait, enfin, moi, j'ai plusieurs albums à la maison, mais c'est un grand plaisir, grand
0: et
1: plaisir.
0: Et sur scène, ça donnait quoi alors?
1: Ah ben, il était très vivant, très, il s'exprimait, c'est quelqu'un qui bougeait beaucoup.
0: Mais c'est la fête un petit peu, quoi.
1: Mais attention, c'est très très appliqué techniquement. Hein, c'est incroyable, quoi. C'est une image d'un homme. Alors voilà.
0: Donc ça nous réveille un petit peu après, après l'espèce de piscine avec, avec John Surman.
1: Donc on va l'écouter. Ce sera certainement le dernier morceau.
0: On va terminer avec lui.
1: Ben, on va terminer avec lui, mais on va se revoir avant de partir.
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0: Henry Smith definitely told a story to his playing, but also the great Lucky Peterson. Also, you know, he tells a story when he plays, and so that's this project is, you know, reminds me of.
1: So on sent qu'il y a la continuité, c'est filial même, je pense. Il y a carrément une continuité, et pour moi, c'était un grand plaisir de pouvoir rentrer et jouer dans cette ambiance sonore. Vraiment, je me suis éclaté, quoi, en fait.

0: On arrive au bout ?
1: Eh ben voilà, on arrive au bout. Donc c'est un interview, donc il raconte un peu sa vie, la façon de jouer.
0: Ouais, puis toutes les différentes techniques.
1: Toutes les différentes techniques.
0: C'était un petit peu la radio dans la radio, là.
1: Voilà. Alors je vous ferai découvrir vraiment ces morceaux qu'il fait une prochaine fois. Mais là, c'était... Moi, Lucky Peterson, en fait, c'est quelqu'un que j'aime tellement.
0: Je t'accompagne.
1: Me faire découvrir un peu tout ce qu'il fait, un peu, voilà, tout ça, va. Lucky Peterson.
0: En tout cas, on a terminé cette belle séquence de ce soir avec lui. Et on se donne rendez-vous assez vite.
1: Eh ben oui. Eh ben oui, de toute façon, puisqu'on fait une émission par mois, deux émissions par mois, pardon.
0: Le jeudi.
1: Tous les 15 jours.
0: Le jeudi à 21h et le dimanche à
1: 14h. Vous pouvez nous écouter, bien sûr. Et n'oubliez pas le podcast.
0: Voilà.
1: Dans tous les cas, vous pouvez nous écouter quand vous voulez, parce qu'il y a le podcast.
0: D'ici là, tout le monde en musique. À bientôt.
1: Au revoir et à bientôt.
0: Caroline.

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1: Calade collectif, bien sûr, Calade aujourd'hui. Bonjour, vous êtes sur... Sur quoi, Richard? Il me regarde bizarrement déjà. Déjà, on est beaucoup, donc je sais pas si je vais être assez en forme pour répondre à toutes les questions. Collectif Calade.
2: Tu peux répéter ta question?
1: Calade la radio. On est sur Calade la radio. Et alors, messieurs, dames, si vous êtes, on va se dire à l'ancienne, derrière votre poste, ça se dit plus, hein. J'ai entendu ça tout à l'heure en radio, j'ai dit, il faut que je le répète. Eh bien, ça va peut-être être, je vais dire le mot, peut-être, ça va être peut-être être le bordel parce qu'on est beaucoup.
2: On reste poli, s'il te plaît.
1: Et donc, on va se dire un bonjour collégial. Allez, bonjour.
2: Ah ouais, on n'a pas qu'un. Et surtout qu'il y a des têtes nouvelles.
1: Il y a des têtes nouvelles, donc c'est super sympa. Aujourd'hui, donc, vous connaissez, vous avez pris le rendez-vous tous les mois, bien sûr, pour Collectif Calade. On choisit un thème, on met cette petite musique, mais surtout, on raconte plein de choses sur ce qu'on a choisi. Et aujourd'hui, eh bien, qui c'est qui va me dire le thème qu'on a choisi?
2: Le clown.
1: Le clown.
3: Arrête, Pipo.
1: Non, c'est pas vrai. Hein. Je vous avais dit hein, que ça. De temps en temps, je couperais le micro pour pouvoir parler parce qu'autrement on n'y arrivera pas. Je vous avais dit que ça... non, aujourd'hui, le clown c'était la dernière fois. Si vous avez loupé l'émission, tant pis, mais c'était très chouette. Aujourd'hui, c'est le dragon. C'est ça, c'est le dragon.
3: T'as pas trouvé le bruit du dragon.
1: Et on va commencer tout de suite par Julien. Bonjour Julien.
4: Bonjour.
1: Est-ce que tes copains vont te... Est-ce que c'est des dragons à côté, à droite, à gauche, ils vont t'embêter ou ils vont te laisser tranquille
4: pour
1: prendre
4: le feu? Ils sont en train de cracher du feu, là.
1: C'est difficile de passer le premier. Hein.
4: Je sens les naseaux fumer. C'est à moi, alors je commence.
1: Vas-y.
4: 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Suis-je un démon terrassé par Georges ou un protecteur survolant l'empire du milieu? Je suis comme le monde, ni mauvais ni bon. Je suis comme l'homme cupide et généreux, avide et bienveillant. Mais la grande différence, c'est que je suis magique et enchanté. Pas comme ce petit bout de mammifère si banal, si désenchanté. Je m'envole et laisse notre monde à cet être. Fais attention à ton héritage. Un deuxième, tu n'en auras pas. Prends soin de tes semblables, je m'envole et je m'endors.
1: Waouh! Alors, pour comme intro pour le dragon.
3: La gourde en est tombée. Hein.
1: Ouais.
5: Bravo.
2: Tout de suite, la barre.
1: Très beau. Ouais.
5: Et on va partir. Il est où le feu, là?
4: On va partir en enfance.
1: Pour illustrer, c'est ça, vas-y.
4: Ouais. On va partir en enfance. Une petite chanson d'Aldebert qui est sortie sur Enfantillage numéro 2 en 2013.
1: Mmh. Ah, c'est parti.
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0: C'est pas pratique. C'est magique, un dragon. C'est vrai que, normalement, un dragon, c'est magique. Mais j'en suis sûr que vous avez trouvé des autres choses sur les dragons et qui sont pas magiques. D'ailleurs, j'ai demandé à quelqu'un, il m'a dit sur le dragon, parce que j'ai demandé de mon thème. Alors, je vais vous dire ces petits trucs. Il m'a dit... La réflexion, c'est lui qui l'a fait. Mais dragon, mais tu me parles de quoi conjugué? On drague? Nous draguons, tu sais et tout? On aurait pu faire ça. Attendez, je vais monter les micros.
1: J'ai failli faire un texte là-dessus.
2: Qu'est-ce que t'en sais? On va peut-être en parler.
0: Ça aurait été chiant. Ah bah, respect, parce que moi, j'y ai pas pensé, moi, je l'aurais fait.
3: Ça va viendra, ça va viendra.
1: Je suis repris.
0: Bonjour Emma.
4: Bonjour.
0: Une alors, petite nouvelle dans l'émission.
4: Ouais, c'est
0: ouais, enchanté. On est ravis. Donc le bizutage, c'est maintenant ou pas? On avait
4: non,
0: dit
4: non.
0: Non,
4: non, non.
1: Non, non, non. Il y a une loi contre le bizutage, cette pratique stupide.
0: Ça dépend ce que c'est comme bizutage.
4: Merci.
0: On s'excuse, Emma, vas-y.
4: Aucun souci. Et ben moi, en fait, quand j'ai entendu ce thème-là, quand vous m'avez envoyé ce thème-là, j'ai pensé tout de suite à une histoire pour enfants que j'ai beaucoup, beaucoup, beaucoup lue à mes enfants.
0: Ah.
4: Et il se trouve que cette histoire, en fait, je l'ai achetée à Vulcania. Alors, pourquoi est-ce qu'à Vulcania, ils vendent des trucs sur les dragons? Eh bien, parce qu'en fait, il y a des légendes. Enfin, autrefois, quand les volcans, il y avait des éruptions volcaniques, on ne savait pas d'où ça sortait. Et du coup, les gens cherchaient des explications. Et donc, parmi ces explications un peu farfelues, il y avait l'idée que sous la Terre, il y avait des dragons qui crachaient du feu. Et que donc, voilà, quand un volcan entrait en éruption, c'était un dragon qui crachait du feu. Du coup, ils vendent des histoires sur les dragons. Et celle-ci, voilà, je vais vous la présenter. Donc, c'est une petite histoire qui s'appelle « Mon papa est un dragon ». Écrit par Catherine Calangula et Marc Boutavant. Et donc, voilà, sur la couverture, on voit un petit garçon et une petite fille qui chuchotent des choses à l'oreille. Ils sont assis sur quelque chose qui a des écailles, on dirait une queue avec des écailles, avec quelque chose de touffu au-dessus. Et puis, si on retourne sur la quatrième de couverture, on s'aperçoit en effet qu'il s'agit d'un dragon tout rouge.
1: Il a servi, le livre.
4: Alors oui, voilà, vu l'état du livre, vous voyez, vous pouvez témoigner que je l'ai beaucoup lu. Eh bien, je vais commencer à vous lire cette histoire. Donc, mon papa est un dragon. Philippot est tout nouveau. Il est arrivé en classe comme ça, un beau matin, l'air de rien. Donc là, on voit des enfants qui sont assis dans une classe. Personne ne se doutait que c'était un menteur né, un raconteur d'histoires. Un garçon archi bizarre. À la récré, voilà ce qu'il nous a raconté. Mon papa, c'est un dragon. Et là, on voit donc Philippot avec ses amis à la récré, et puis on voit une petite bulle dans ses pensées. On voit un grand dragon comme ça, qui est habillé avec un polo noir. Il a une tasse de café à la main et il lit un journal. Donc c'est ce dragon tout rouge. Tout le monde l'a regardé. On l'a pris pour un fou, pour une raison évidente comme tout. Les papas dragons ont des petits dragons, pas des petits garçons. Alors là, on voit un grand dragon. Et puis, on a toujours la narratrice qui est là et qui dit, on a su tout de suite que c'était des salades. Alors, on ne lui a même pas répondu. Et puis, les dragons, ça préfère griller des saucisses ou brûler les fesses des petits garçons qui racontent des histoires. Et là, sur l'illustration, on voit la petite fille qui est en train de manger des saucisses avec le dragon qui a un petit pot de moutarde à la main. Et puis, Philippot, il continue, puis il explique que sa maman, c'est un oiseau. Et puis, il explique que sa nounou, c'est un éléphant. Alors là, la narratrice, elle se dit vraiment, c'est pas possible. Moi, je pense que ça peut être vraiment rigolo, mais les autres, ils disent que ce sont des histoires. Alors, je vous pose la question à vous toutes et tous qui êtes autour de la table, à votre avis il raconte des salades, Philippot, ou pas? Qu'est-ce que ça peut bien vouloir dire?
0: Philippot, ça doit être un prénom italien, il doit raconter des salades, de toute façon.
4: Je crois qu'il raconte des salades. Il y en a d'autres.
1: Il a pris du LSD, non? Il a pris du LSD.
5: Non, mais c'est une salade au piment, ça pique, ça crache du feu.
4: Ok. Quelqu'un d'autre a une idée?
0: Non.
4: Alors, je vais vous lire la fin de l'histoire.
0: Ouais.
4: Dring! C'est la fin de l'école. Devant la sortie, il y a une drôle de carriole tirée par un éléphant avec un monsieur devant. À côté de la carriole, une jolie dame fait des pirouettes. Et donc on voit ce monsieur qui est torse nu, il a un dragon tatoué sur son bras. On a effectivement une dame qui fait des pirouettes et puis on a une carriole vraiment qui ressemble à une sorte de petite locomotive sur roue, un peu à l'ancienne, avec un dragon rouge qui est dessus. Là je vous montre. Et alors vous avez compris maintenant ou pas?
2: C'est le cirque.
4: Eh ouais. ce soir.
1: Pipo, il s'assied.
4: Venez admirer le numéro du grand cirque Pipo.
0: C'est bien ça, c'est bien du Pipo.
4: Et ouais, le cracheur de feu, la sublime trapéziste, sans oublier le petit dresseur d'éléphant. Vous êtes tous invités, petits et grands. Et voilà, on voit le papa qui crache du feu et qui donc en fait, est un peu quand même un dragon.
3: Super.
4: Voilà.
0: Bravo.
3: Très joli. Très joli. Bravo.
0: Moi, j'espère qu'il y avait des enfants qui ont profité de ça, mais nous, les adultes, on a aimé, on a beaucoup aimé.
4: Ah, bah, tant mieux, alors.
0: Et évidemment, pour imaginer ça, on a mis Imagine Dragon, c'est ça?
4: Parfait.
0: Bill Lever, on a cœur, c'est ça?

0: ça fait toujours plaisir d'entendre un Imagine Dragons, mais enfin, il y en a pas vraiment, non? Ça, vous aimez?
1: Oui. Je voulais en dire du mal à la fin du texte, mais du coup, je vais en dire au début.
2: Non, mais quand c'est pour les enfants.
0: Fais bien gaffe, on va te casser les genoux.
2: Pour les enfants, c'est toujours bien.
0: Eh bien, écoute, puisque t'as pris la parole, Zucker, et que c'est bien parti encore, t'as l'air de bonne humeur.
1: Oui, comme toujours.
0: Comme toujours. Eh bien, écoute, dis-nous, toi, ce que tu vas nous raconter sur les dragons.
1: Alors, je vais raconter que le dragon est apparenté au serpent. D'ailleurs, à l'origine, le dragon, c'est l'œil fixe et sans paupières du reptile. Et les peuples primitifs le voyaient dans l'arc-en-ciel et dans les éclairs dans le ciel. Et la croyance dans les dragons s'est peut-être aussi renforcée par la découverte d'ossements de dinosaures qui ont été interprétés comme ceux de dragons. C'était déjà des fake news à l'époque. Alors, dans le monde occidental, je vais pas rester longtemps sérieux comme ça, hein, le dragon est représenté comme un reptile volant, violent et destructeur. En Asie, c'est tout le contraire. Il est gentil, le dragon chinois. Il est gentil, c'est une figure bienveillante, noble et d'une gentillesse sans faille. Dans l'astrologie chinoise, c'est une année, l'année du dragon, associée à la puissance et à l'ambition. Le dragon est un symbole de succès et de prospérité. Le natif du dragon est quelqu'un qui a le leadership. Et je cite ce que dit l'astrologie chinoise en 2023. Elle dit « L'année 2024 sera synonyme de croissance, d'abondance et d'amélioration. » Ça s'est révélé exact, puisque le 5 novembre, le républicain Donald Trump a été élu président en remportant l'élection américaine. Aux élections présidentielles en Russie, Vladimir Poutine est réélu dès le premier tour de scrutin. En France, Emmanuel Macron a dissous l'Assemblée nationale. Le Premier ministre Michel Barnier a été censuré après 91 jours passés à Matignon et a dû remettre sa démission, devenant le Premier ministre le plus éphémère de la 5e République. Dans la foulée, autre catastrophe, François Bayrou est nommé Premier ministre, à moins que ça soit Richard Gere. Aux États-Unis encore.
0: T'es sûr qu'on est dans le thème du dragon là, ou pas?
1: C'est l'année du dragon, je suis désolé, d'accord. C'est l'année du dragon.
3: C'est un dragon occidental. C'est
1: aux États-Unis. Mais tu sais toujours, je prends la tangente.
0: Oui, je sais.
1: Aux États-Unis aussi, encore exécution de Kenneth Eugene Smith, la première au monde réalisée par inhalation forcée d'azote. C'est beau, le progrès. Et enfin, Michel Blanc, Jean-Claude Duss dans Les Bronzés, est mort à 72 ans sur un malentendu. En astrologie chinoise, le dragon favorise les récoltes et les pluies. Ils ont été servis en Espagne. Des inondations catastrophiques autour de Valence font plus de 200 morts et de lourds dégâts, notamment dans les villes. Donc, on peut rêver mieux comme année d'abondance et d'amélioration, comme quoi, même sans paupières, le dragon, au niveau prédiction, il s'est mis le doigt dans l'œil.
2: Oh, bravo!
1: Mais bon, après tous ces événements, ont sans doute été profitables pour certains, puisque les 1% les plus riches se sont considérablement enrichis encore l'année du dragon. Et eux, ils doivent croire à l'astrologie chinoise. Comme le disait Albert Einstein, qui je crois était du signe du lapin.
4: Ah, pas du dragon?
1: Non, du lapin. Deux choses sont infinies, l'univers et la bêtise de l'homme. Mais en ce qui concerne la première, je n'en ai pas acquis la certitude. Donc l'année du dragon n'est sans doute pas telle que le décrit l'horoscope chinois. L'année du dragon pète le feu et ne manque pas de dirigeants politiques et militaires pour mettre cela en œuvre de manière concrète. L'illustration la plus plausible est sans doute celle donnée au cinéma dans le film « Le règne du feu ». Vous l'avez tous vu, le film « Le règne du feu » ».
5: Bien sûr.
1: Ben non, c'est un nanar. C'est un film fantastique américano-irlandais réalisé par Rob Bowman, sorti en 2002, mais dont l'intrigue se déroule, oui, dans les années 2020. Un garçon âgé de 12 ans rejoint sa mère Karen, ingénieure, sur un chantier souterrain du métro. Il est le premier à entrer dans une galerie découverte récemment lors des travaux. Il réveille un dragon qui tue sa mère et deux ouvriers. Et à partir de ce moment, les dragons envahissent la planète et la mettent à feu et à sang.
3: Beau et programme.
0: Bah, j'adore. Chouette. Bon, on regardera pas ça. Hein.
1: 20 ans plus tard, le même protagoniste leur fait la chasse dans un monde ravagé. Il rencontre un militaire qui montre, pour le convaincre, une dent de dragon et explique qu'il est possible de tuer cet animal car sa vue, bien qu'excellente de jour comme de nuit, se dégrade nettement quand le soleil est rasant. Bref, le dragon, comme Trump, a la vue basse. Après bien des péripéties, il l'attaque à coups de napalm, la théorie du feu par le feu, hein, voilà. Ce qui n'est pas crédible vu le prix de l'essence. Ils lui mettent le doigt dans l'œil, voilà, et ils éradiquent les dragons comme ça de la planète très vite et elle se met à reverdir. Ce film est une métaphore de notre époque où effectivement les dragons sont lâchés, ils creusent, ils pillent, ils crachent les flammes, détruisant toutes les ressources de la planète. Ceci dit, c'est ce que l'on appelle un nanar. Oui, il a été démoli par la critique. Pourtant, j'y ai toujours trouvé quelque chose. On appelle ça les plaisirs coupables, sauf que je n'éprouve aucune culpabilité. Un film prémonitoire, il faudrait que je consulte un astrologue chinois pour savoir, ou alors simplement, nous sommes dans l'année des nanars. Des films pourris, année des films pourris, aux scénarios improbables, aux rebondissements incessants, des films dont les ficelles sont tellement grosses qu'on a du mal à les gober, sauf que nous sommes obligés de les gober. Peut-être que finalement, les astrologues chinois devraient réviser leur théorie, car ce ne sont pas des années, mais des décennies du dragon. Voilà, pour y penser le thème, et bien entendu, j'ai pas pris Imagine Dragon, j'ai pris un morceau d'un groupe popularisé par le trio. Il faut être encore plus vieux que moi pour connaître ce trio-là.
0: Ah bah c'est pas possible ça.
1: Il faut être encore plus vieux que moi. Peter, Paul and Mary, vous vous souvenez de ça? Mais rassurez-vous, c'est pas leur version de Puff the Magic Dragon que je vais passer. C'est celle interprétée par un français, un musicien français oublié qui s'appelle Red et qui a fait une magnifique version. Voilà.
0: Okay. D'accord, on écoute.

0: c'était super léger. Très ça.
1: Ouais, on s'est un peu endormi.
2: Enfin,
0: bon. Par rapport à ce que, alors, ce que j'aime bien, c'est que le texte de Emma était super léger, super cool. De The Cure, et ça a complètement plombé. Vous avez la différence. Non, et puis maintenant c'est Corinne.
3: Mais t'as vu comment
4: il est.
3: Je suis pas sûr que je
4: vais.
3: Tu as
4: vu ça, comment
3: il t'a
4: arrangé.
3: Toi aussi.
4: Moi, ça va pas si mal.
3: Tiens-toi bien, parce que normalement, les deux.
0: Non, normalement.
1: Tu as mis la chevrotine.
0: Normalement, les dragons, c'est, enfin, je sais pas, c'est quelque chose de joyeux, de
4: marrant, de beau, joyeux. Je le niveau déjà.
0: Ouais. Bon. Bah, écoute, bonjour Corinne.
4: Mais bonjour à tous, ravi d'être là. Alors, moi, lorsque l'on choisit un thème pour notre merveilleuse émission Collectif Calade, je laisse tout d'abord mon esprit vagabonder pour voir les images qui me viennent. Et là, je vous préviens, mes propos ne seront pas particulièrement gais. Moins gai que la chronique de Decor. Bref, comme l'on sait, le dragon est une créature légendaire et mythologique représentée comme un gigantesque reptile ailé griffu, très méchant car crachant du feu. Il est présent dans toutes les cultures, asiatiques comme occidentales, avec des caractéristiques très différentes. Ses origines ne sont pas établies formellement. Certains pensent qu'il a pu être imaginé à partir d'observations de fossiles de dinosaures, peu probable. D'autres invoquent l'inspiration de grands reptiles comme les crocodiles ou le varan de Komodo. Une chose est sûre, le dragon a hanté les contes et récits et représente la puissance incontrôlable, l'épreuve à surmonter, la force destructrice, la menace qui surgit et réduit tout en cendres. Comment ?
2: Lubris.
1: Non, on n'a rien dit.
4: Puis, un jour, l'homme a cessé de raconter les dragons, mais a commencé à en fabriquer. C'est comme cela qu'une invention diabolique humaine a vu le jour en 1901, créée par un Allemand, Richard Fiedler.
1: Vous voyez de quoi je veux parler ? C'est pas moi.
4: Est-ce que vous voyez de quoi je veux parler ? Non ?
1: Attends, ça va venir.
4: Eh bien, c'est le lance-flamme. Cette arme projetant du liquide enflammé à base de pétrole a donc été utilisée pour tuer, ni plus ni moins. Son emploi fut dans un premier temps à titre d'essai pendant la Première Guerre mondiale, puis pendant la Seconde avec l'intensification de son utilisation, même si d'autres armes du même type ont été utilisées dans des temps beaucoup plus.

0: car c'était vraiment des images insoutenables et cela m'a resté en mémoire. Et tout cela pour dire que c'est tout de même intéressant, car avec cette invention redoutable, on inverse la logique. Le lance-flamme fait de l'homme le porteur de feu, le détenteur de la puissance destructrice. Là où le dragon représente une nature indomptable, la machine révèle une humanité capable de reproduire ce qu'elle craignait. Car si le dragon appartient au du domaine du récit et des histoires qui font peur, le lance-flamme appartient à celui de l'histoire. Il ne garde ou ne protège pas, il rase des tranchées, des villages, des corps. Il est présent dans les archives, les photographies et les témoignages. En apprivoisant le feu du dragon, l'homme n'a pas seulement vaincu un mythe, il s'en est emparé. Et c'est peut-être cela le véritable basculement. Le monstre n'est plus devant nous, mais en nous. Je vous conseille plutôt la musique du vieux fusil intitulée Clara, parce que j'ai pas donné ma...
1: On va écouter un morceau du vieux fusil.
0: Super.
1: On va écouter un morceau.
0: Donc, écrite par François de Roubaix.
2: Ah oui.
0: Mais que le nom s'y trompe pas, si la musique est plutôt douce et tranquille, l'histoire, elle, ne l'est pas.
2: Grand François de Roubaix.
3: Ouais.

0: Ah, c'est vrai que c'est vraiment super chouette ça, Corinna. Donc vraiment, on se fait plaisir là. Attends, vas-y, redis l'idée que tu disais quoi, Dédé?
1: Le sac, c'est formidable.
2: C'est formidable.
0: On se fait bien plaisir.
1: Ah oui.
0: Et donc, ben, je vous rappelle, messieurs, dames, que vous êtes au rendez-vous de Collectif Calade, sur Calade Ma Radio. Oh, aujourd'hui, eh ben, on parle de quoi aujourd'hui?
3: On parle plus.
0: On parle du dragon. On se fait un vrai plaisir. On est tous ensemble pour vous faire plaisir aussi. Et aujourd'hui, une petite nouvelle qui accompagne Dédé.
4: Dis-moi.
0: C'est Caroline. Bonjour.
2: Bonjour Caroline.
0: Avec Dédé.
4: Ravie de vous rejoindre. Alors j'attends le bizutage avec beaucoup d'appréhension.
0: Non mais c'est moi qui m'en occupe personnellement.
4: Va bene lo ti aspetto.
5: Il bizutaggio.
0: Je t'attends. Perfetto.
4: Bullismo on dit. Alors.
0: Andiamo.
4: Bon c'est pas tout ça mais on m'a demandé de parler de dragon. Et bon le bizutage il commence ici puisque ben on m'a dit non mais tu dis ce que tu veux.
2: Ah oui c'est vrai.
0: Elle a pas l'habitude.
4: Non, mais t'inquiète. La question, c'est mais pourquoi un dragon? Moi, je suis pour la dragonne.
0: Ah, ça y est.
4: Il en fallait une.
0: Alors, ça y est.
4: C'est quoi la femme dragon ou la dragonne? Parce que la dragonne, ce serait juste une espèce
2: de lien.
4: Machin, là, de lien, c'est pas ça.
2: Non.
4: Donc, la version femme qui crache du feu, hein,
3: ça n'existe pas.
2: Les sorcières,
4: alors,
2: les femmes.
4: Madame Mélanie, elle est juste hyper. Non, mais elle est juste extrême droite, c'est tout. C'est tellement banal, quoi. Non, mais non.
0: La vraie question, c'est est-ce qu'il y a une seule femme qui crache pas de feu?
2: Oh,
4: il est pas ça va, on se sent bien là. On a confiance en soi, parce que tu sais pas ce qui va venir.
0: Vas-y, Caroline.
5: Il est italien du sud, pas du nord.
4: Le bizutage, c'est qu'en fait, je peux pas en placer une, c'est ça?
0: C'est ça.
4: D'accord, j'ai compris.
0: Allez, on la laisse parler.
4: La femme que j'ai trouvée, elle a décidé de se produire dans un saloon hyper testostéronée. Elle a un fouet, parce que tant qu'à faire. Et puis, il se trouve qu'elle est XXXXL comme format, LGBT, queer, elle s'en fout complètement, habillée dans une espèce de, comment dire, de tailleur moulant où tout déborde, avec du feu, et elle crie dans sa chanson « Fire !» Voilà, vous êtes contents comme ça? C'est ça, c'est donc une femme qui crache. Et en fait, les paroles, je crois qu'elles doivent tenir en quatre lignes, hein, ça se réveille, mais il y a une montée rythmique qui est quand même vraiment pas mal, une tension, une fièvre, c'est pas pour les enfants cette fois-ci, on n'est pas du tout dans une histoire pour les enfants,
0: ouais.
4: Là c'est entre adultes, c'est chaud, ça crache du feu et ça ne rigole plus du tout, donc
1: si je comprends bien, t'as présenté ton titre là.
4: Exactement, bon.
0: est-ce que tu nous le diras après ou qu'on le dise maintenant?
2: Il faut deviner.
4: Tu veux le dire, Dédé?
3: On va deviner.
1: Le titre,
4: je sais pas.
1: Ouais, non, mais juste avant que tu dises le titre, je voulais dire quelque chose quand même. Parce que normalement,
4: c'était mon camarade Dédé.
1: Voilà. Je vous ai entendu parler de dragons tous là. Alors évidemment, on est petits, on est grands. Le dragon, ça nous a toujours impressionnés. Depuis toujours, on a parlé de dragons. Il y a les gentils dragons, les mauvais dragons, tout ça. Ça va être très court. Moi, ce qui m'inquiète beaucoup, depuis la semaine dernière, c'est tout récent. Je suis quelqu'un qui m'intéresse beaucoup à l'espace.
4: Mmh.
1: Et apparemment, ce n'est pas une fake news. Ils ont trouvé sur Mars...
2: un dragon.
1: Non, mais c'est pas... Ils ont trouvé, en fait, des dessins qui représentent les écailles de dragons.
0: Wow.
1: Donc, on se demande aujourd'hui s'il n'y a pas des dragons sur Mars.
4: Donc on n'est pas foutu là,
1: hein, parce que si dans le monde on n'arrive pas sur la Terre.
4: C'est quoi le lien avec la chanson?
1: Ça n'a rien à voir, mais c'est simplement.
4: Il n'y en a pas, on est d'accord. C'est comme d'hab. Alors nous, quand on fait notre émission, on passe d'une chanson à l'autre, on zéro lien. Bah,
5: et je voulais poser une question. Est-ce que Mars est plate comme la Terre?
0: On va arrêter là, on va écouter. Moi je vais dire le titre. Oui. Alors c'est Bette Ditto qui est Fire. D'accord, on va écouter ce super morceau, tu as raison, pour parler des dragons.
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0: Oui, rigolez toujours, rigolez.

0: Wow.
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3: Ah, c'est chouette, ouais. Elle est toute contente. Elle me regarde.
4: Je suis fière d'avoir fait un morceau comme ça.
3: Non, elle parle pas comme ça, mais bon, c'est pour un peu me. C'est le bisoutage, ça. Attends, vas-y. Donc c'était bien chouette. On va continuer.
0: C'était
3: avec...
0: le thème de l'émission, c'était les bisutages finalement. Ou c'était...
3: Ah ouais, ça serait une... ça serait un bon thème d'émission. Ça,
5: les dragonnades, c'est autre chose. C'est Louis XIV.
3: Ah oui. on a la dragonne dans l'équipe maintenant. On le sait. C'est elle. Bonjour Richard.
6: Bonjour Agnéo.
3: Comment tu vas?
6: Oh, ça va pas, moi.
3: Ouais, ça va, ils sont pas trop embêtés, toi.
6: Ah, je me réveille.
3: Tu me dis, hein. Donc, lui, c'est le vrai dragon. Tu sais, vous imaginez, dans certains films, on voit des vieux dragons, oula, qui sont super sympas, qui racontent toujours de belles histoires, mais qui dorment tout le temps.
7: Ça bah voilà. Pour le vieux.
5: Méfiez-vous du dragon.
3: Non, non, mais c'est pas parce qu'il est vieux, c'est la façon qu'il passe.
6: À chaque fois, ils font tout pour que je ne reste pas. Ça.
3: Vas-y mon Richard, tu sais que je t'aime, vas-y.
5: Crache le feu.
6: Pas,
3: crache ton feu, crache ton feu, crache ton feu.
0: Vas-y ma vieille flamme.
6: Ah, j'étais pas un sentiment.
5: Brûle.
3: Allez, alors, on le laisse parler.
6: Il est là, tapis dans l'ombre de nos bibliothèques, au sommet des montagnes de nos contes d'enfants, ou enroulé autour des colonnes des temples d'Orient. Ce soir, nous parlons du dragon. Le mot vient du grec.
3: Ouais.
6: Dracon, avec un K.
7: Ah oui, c'est vrai.
6: Celui qui regarde d'un œil perçant. Car le dragon ne dort jamais tout à fait. Il est le gardien d'un trésor en Occident ou de la sagesse en Asie. Une force sauvage que l'homme tente de dompter. Voilà. Et je continue? Alors, en Occident, le dragon crache du feu et sent le soufre. Il représente l'ego et les instincts que le chevalier doit terrasser. Petite anecdote, au Moyen-Âge, on utilisait des langues de dragon. C'était des dents de requins fossilisés contre le poison. Et en Orient, il est longiforme et bon, il apporte la pluie et garde une perle de sagesse. Terrasser un dragon y est un crime. Anecdote, seul l'empereur pouvait porter le dragon à 5 griffes. Mmh. Et alors, non, ça, on va le sauter, ça.
3: Non.
6: Alors, oui, non, alors moi j'ai
3: tu veux sauter le dragon?
6: Non, la dernière fois, c'est pas très intéressant. Enfin, c'est comme tu veux, hein, si on a le temps.
3: On a le temps.
6: J'ai le temps.
3: Dis la dernière phrase, s'il te plaît.
6: En pop culture, ne me demandez pas qui c'est. De Smaug à Daenerys, il symbolise notre rapport à la puissance et aux forces qui nous dépassent. Elle est trop forte.
3: Ouais, elle a trouvé, bien sûr.
6: Et alors, pour conclure, moi j'ai un problème.
3: Ah,
6: parce que
3: un seul.
6: Le dragon. Ça, je peux en placer une ou...
5: Mais on attend.
7: Allez, pas de vide.
6: Pour moi, le dragon.
7: De la radio.
6: Je veux parler du vrai dragon. Vous savez que c'est ce que c'est le vrai dragon?
3: Non.
6: C'est. Je pense que beaucoup d'entre nous ont dû connaître cette maîtresse d'école institutrice qui était un véritable dragon, insupportable, même terrorisé.
5: Sur les profs.
7: Et sur les femmes.
6: Bah, parce que c'est le souvenir que j'ai. Malheureusement.
5: On n'est pas dans le cliché, là, non, ça va?
6: Pas du tout. C'est dans la réalité.
0: Richard au tableau. Voilà.
3: Ouais, non, mais c'est vrai que
0: Richard,
3: c'est vrai.
6: Exactement.
3: T'aurais pu passer, t'aurais pu passer à côté, celle-là. Ouais.
6: Donc, j'étais traumatisé.
3: Ouais,
6: vie,
3: mon
6: j'y tremble encore, rien que d'y penser. Okay. Donc, vite. Alors, on va passer un petit morceau de musique qui va nous réveiller un peu. Ça s'appelle Becoming the Dragon par le groupe Trivium, ou Trivium, vous savez pas si vous parlez.
3: Trivium.
5: Latin, vraiment.
6: Et vous connaissez ce groupe?
3: Non.
6: Ah!
5: Ah!
6: Oui, c'est un groupe de trash metal américain.
5: Wow, j'ai vu au motoculteur.
6: Ah mince alors.
5: Mais ça te traumatise pas ça?
6: Non, pourquoi?
5: Je sais pas. Les oreilles, non?
3: Allez, c'est parti.

continue l'émission, mais évidemment, c'était pas la bonne musique, hein, mais c'est pas grave. Le trash, c'est ça, le trash.

0: ton reste. Oui, oui.
1: Je savais bien que j'allais mettre le feu au studio.
0: Voilà, voilà, c'est fait.
2: C'est réussi. Ah,
0: oui. On était sur la table, hein, on dansait tous sur la table.
3: Est-ce que tu peux remettre un poil, les gnaux, quand même? Attends, hein.
0: Regarde, celui-là, tu veux ça?
2: C'est ça?
3: Allez, allez, oui, oui, oui.
0: Remets,
3: remets. Allez.
0: Sans. Allez, derrière aussi, derrière vos postes, allez ici, mettez le feu, montez le son, montez le son. Voilà, on a tous les bras en l'air, donc là on a la saturation, c'est clair, pour le jeu, ça va être cool. Allez, on se calme, on se calme, on se calme, messieurs, dames.
4: Un seau d'eau.
0: Nokum, c'est à moi. Je suis le dernier.
1: Ah.
0: Bonjour.
1: Bonjour, Agnew, comment ça va?
0: Je m'appelle
3: Agnew. Et c'est quoi ton morceau, Agnew, que tu dois passer?
0: Alors, c'est le morceau que je me suis trompé tout à l'heure. Donc, on a juste
1: est-ce
0: un
1: extrait. Est-ce que t'en veux un autre?
0: Non, non, mais c'était juste pour leur faire voir qu'on allait passer un super morceau avant la tâche.
4: Oui.
0: Donc, c'est aujourd'hui. Voilà, donc
4: bien
0: maintenant.
4: Rattrapé.
0: Alors, écoutez-moi, moi je vais vous parler du dragon intérieur de chacun de nous.
3: Oh. Ah.
0: Oh. Ah, les dragons, ils ont joué un rôle depuis le début de l'histoire de l'univers. Nous les voyons rayonner à travers d'anciennes traditions, de religions, de philosophies. Et pourtant, ils gardent toujours un air d'existence purement mythique ou légendaire. Certains de ces traditions ont tenu des dragons en haute estime et importance, tandis que d'autres les ont pris pour des bêtes peureuses. Ce que nous sommes, en réalité, est notre processus d'ascension, ou plus précisément d'ascension, de nos corps de lumière dans le plan physique. En cette époque de grande transition, pour la planète, est inexorablement lié au dragon. C'est la fin de la spirale qui nous ramène aux plus anciennes, énergie de la création, à nos racines moléculaires. Mais avec une conscience qui nous permet d'avancer et de s'expanser vers la prochaine phase évolutionnaire. La prochaine spirale, comme on dit, c'est à travers notre connexion aux énergies du dragon, devenant à nouveau disponible, que nos cœurs de lumière peuvent être complètement anéantis au niveau physique. C'est pourquoi les dragons refont surface et jouent un tel rôle crucial en ce moment sur la planète. Ils sont des gardiens, les plus profondes couches de densité dans le cœur de Gaïa qui gardent le secret de notre processus d'ascension. Ce sont eux qui ont gardé la connaissance et les clés de l'activation et de l'ancrage des matrices cristallines et des géométries de lumière supérieure dans nos cœurs physiques et dans celui de Gaïa. Ce qui est nécessaire pour que nous puissions conserver nos cœurs de lumière les plus subtils, élevés dans la forme. Ce sont encore eux qui gardent les clés de la résurgence du féminin divin qui est une énergie masculine et féminine sur la planète. Ils peuvent nous aider à activer la puissance, la joie, le bonheur de Shakti, la puissance de la force de vie, la puissance féminine qui a besoin d'être réveillée et réactivée en chacun de nous et en Gaïa. Ils ont réveillé en activité des connexions profondes chez beaucoup d'entre nous au cours de ces dernières années. Enfin, que nous puissions nous rappeler nos liens avec, avec l'un et les invités à nous montrer les pièces, vous savez, du puzzle qui nous manque à chaque fois. Alors, de nombreuses expériences directes à intérêt pour l'art ou des livres sur les dragons ou suite à un éveil inexplicable de quelque chose de profondément intérieur et non identifiable relié au dragon. Le dragon intérieur est, en son essence, un guide historique et pratique pour travailler avec ces magnifiques êtres. Ils ouvrira les ley lines, comme on dit, énergétiques, longtemps restés en état de veille dans le cœur physique et éthérique, qui sont connectés au dragon. Il vous mènera sur un chemin de découverte inattendu et pourtant incroyablement familière. Il nous exposera à l'amour le plus profond et le plus abondant que vous ayez jamais expérimenté, car c'est l'essence la plus pure. Amour, puissance et sagesse de ces êtres qui enseignent beaucoup de choses à chacun de nous.
4: Wow. Voilà. Eh ben,
1: amen.
3: Wow. Merci Raël.
2: Niveau, hein.
4: Bravo.
0: Vous avez vu, c'était la fin.
5: Très bien pour le sérieux.
1: C'était beau. Hein.
4: C'était.
0: Allez, je remets le morceau qu'on
2: entend.

0: Dragon Ball.
1: Ah, moi, c'est de la fin qui je danse, hein. Et regarde-moi pas comme ça, Richard.
2: Quelle ambiance.
1: Ouais. Donc, voilà. Donc, je sais pas si je l'ai dit correctement, mais c'est Vald et Sofiane. Donc, ils nous chantent le morceau de Dragon, hein. C'est mixé par DJ Nab avec Merlin Funk Remix. Donc, voilà. C'est un peu des morceaux que je mets dans mes émissions.
2: Voilà. Merci pour la découverte.
1: Et donc, c'est quoi? Il nous reste moins d'une minute pour se dire au revoir. Écoutez,
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4: 17h.
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3: 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Bonjour, auditrices et auditeurs de Calade Ma Radio. Bienvenue dans cette nouvelle émission de Courant Porteur. Bonjour Ludovic.
6: Bonjour Elisabeth.
3: Alors aujourd'hui, au sommaire de l'émission, nous accueillons Isabelle Petit-Demange, des Mains pour Grandir.
7: Bonjour.
3: Bonjour Isabelle.
6: Bonjour Isabelle.
3: Alors Isabelle accompagne des femmes et la naissance. Et également, elle a une envie de lieu pour plus tard. Ça, ce sera donc la première partie de notre émission. Et dans la partie savoir, nous abordons un élément incontournable de l'entrepreneuriat.
6: Le business plan.
3: Voilà.
6: Ou le plan d'affaires en français.
3: Dans l'émission juste avant, donc du mois dernier, on a parlé du modèle économique. Et souvent, d'ailleurs, on confond modèle économique et business plan.
6: C'est encore un jargon de créateur d'entreprise, ça.
3: Et voilà, carrément. Mais c'est pour ça que c'est important de le vulgariser, de le faire comprendre, connaître. Voilà, mais tout d'abord, on va parler de toi, Isabelle. Qui es-tu? Quel est ton parcours?
7: Alors, qui je suis? Vaste sujet. Je suis issue du monde littéraire, parce que j'ai fait un bac littéraire, et j'ai toujours eu un attrait pour la nature. Vous comprendrez pourquoi j'en parle après. J'ai aussi évolué dans un milieu plutôt sportif avec un gros investissement dans des clubs de gymnastique. Ça, c'était à l'adolescence. Et puis, j'ai fait des études pour faire de la coordination de projet en ONG. Donc, j'ai pas mal voyagé à une époque de ma vie. Je me suis investie aux quatre coins du monde avant d'atterrir dans une réserve naturelle pour 6 mois à Lyon. Vous comprendrez aussi pourquoi j'en parle après.
3: Quel suspense.
7: J'ai fait un master 2 gestion de la planète, rien que ça.
3: Je savais même pas que ça existait.
7: Si, ça existe, à Nice.
3: Yes.
7: Puis je me suis installée à Lyon avec mon époux. J'ai eu 3 enfants. Et j'ai construit ma situation professionnelle. Donc ma situation professionnelle a commencé avec une envie d'œuvrer dans ce qu'on appelait à l'époque les agendas 21. Donc j'étais vraiment axée environnement. Et puis mes grossesses, ma première grossesse notamment, a tout fait basculer. Dans le sens où ma première grossesse a commencé, puis les suivantes m'ont encore ramenée à mon histoire personnelle. Et c'est à ce moment-là que je me suis orientée vers l'envie de développer une activité en lien avec le toucher et la nature. Il faut savoir en fait que moi j'ai un passé en tant qu'orpheline. J'ai perdu mes parents très jeunes. Ma mère a 10 ans, mon père a 14 ans. Et ça m'a amené en fait à ressentir et à vivre très profondément. Enfin, c'est vraiment quelque chose qui me définit. Qui me définit peut-être pas, mais c'est mon empreinte, un manque de lien et de toucher. Une certaine carence affective que j'ai été du coup chercher tout au long de mon parcours, à travers justement l'entreprise que j'ai créée. Enfin, disons que l'entreprise que j'ai créée m'a permis de
3: nourrir ce besoin-là.
7: Voilà, exactement.
3: Je rappelle le nom, qui est quand même tout à fait significatif, des mains pour grandir.
7: Voilà, exactement. Donc, comment j'en suis arrivée à créer des mains pour grandir ? Donc, j'ai créé des mains pour grandir en novembre 2012. Mon aîné, qui a 15 ans aujourd'hui, mon fils aîné, est né en 2010. Et il se trouve que tout allait bien dans ma vie de maman, en dehors du fait que j'étais plutôt fatiguée avec plein de projets. Enfin, ça, c'est moi.
3: Ça, c'est toi. Ça.
7: Voilà. À avoir toujours plein de choses sur le feu, plein de choses à déployer. Toujours un petit peu à la limite de l'énergie que j'ai à donner et à dépenser. Et là, du coup, j'avais à la fois une activité en tant que salariée d'animatrice de débat au sein d'une association qui s'appelait Les Petits Débrouillards, et à la fois, du coup, mon rôle de maman qui était en train de se mettre en place. J'étais une toute jeune maman à l'époque, et j'allaitais mon bébé. Il faut savoir qu'avant cette phase d'arrivée de mon bébé, j'ai passé 14 mois de chômage. Et durant cette longue période de chômage, un bébé est arrivé et je me suis projetée dans ma vie de maman avec ce bébé en me disant, puisque je ne travaille pas, je vais pouvoir lui donner tout l'amour et l'attention dont il a besoin. Et mon envie est de l'allaiter pendant 6 mois à temps plein. C'était non négociable pour moi et j'avais envie d'une parentalité très proximale. Dormir près de mon bébé, le porter, l'envelopper, l'allaiter. Et il se trouve que j'ai rencontré, qu'au bout de 6 mois, à me mêler ma vie professionnelle et ma vie de maman, j'ai frôlé le burn-out. Voilà. J'en ai parlé avec mon médecin de l'époque, qui n'était pas du tout branché parentalité proximale. Et ce médecin m'a dit, arrêtez de l'allaiter, il dormira mieux et vous irez mieux.
3: Ok.
7: Voilà. J'ai suivi ses conseils à la lettre.
3: Ouais.
7: Et j'ai sombré dans ce qu'on pourrait aujourd'hui qualifier d'une dépression postpartum.
3: T'as fait ton postpartum 6 mois plus tard, toi.
7: Voilà. Il se trouve que j'avais les hormones en ébullition, que j'ai fait mon retour de couche juste à ce moment-là et que du coup j'étais en chute hormonale de folie et que je me suis du coup perdue au milieu de tout ça. De là, s'en est découlé une perte de ma relation avec mon bébé. Une perte aussi de relation avec mon mari, parce que du coup, je savais pas où aller, je savais plus où donner toute cette affection, tout cet amour en fait que je ressentais. Et j'ai eu la bonne idée, à ce moment-là, d'ouvrir un livre de massage pour les bébés. J'ai ouvert ce livre j'ai posé mon bébé sur le lit, j'ai commencé à le masser et j'ai retrouvé ce lien que j'avais perdu en le sevrant. Et alors là, ça a été l'illumination et je me suis dit, mais il faut absolument que je partage ça à d'autres mamans parce que je dois certainement pas être la seule maman à traverser ça et à chercher du lien avec mon bébé, à être un peu en perte de sens. Et le massage est un moyen de retrouver ce sens et de retrouver ce lien qu'on peut perdre avec son enfant, avec dans son couple et même avec soi-même, parce que en parallèle je me faisais accompagner et que je me suis aussi faite masser et que je me suis rendu compte que à moi aussi ça me faisait beaucoup de bien.
3: C'est des mains pour grandir pour soi, pour sa relation aux autres et à ton bébé notamment.
7: Exactement, c'est exactement ça. Donc l'aventure de Des Mains pour Grandir a commencé à travers le massage bébé. Je me suis formée et puis ça a été une aventure de 2 années à donner des ateliers de massage bébé. J'avais beaucoup de succès. Et en parallèle, du coup, j'ai eu envie d'aller plus loin et d'accompagner les mamans. Puisque je me suis dit, le cœur, c'est quand même le bébé, c'est bien, mais la maman, c'est quand même la personne qui tient le lien, sur laquelle tout repose. Et ce serait très chouette de pouvoir aussi prendre soin de la maman.
3: Beaucoup de choses, effectivement, reposent sur la maman, mais pas que.
7: Exactement. Tout à fait, on est d'accord. Du coup, j'ai ouvert les portes d'une école de massage et je me suis formée au massage ayurvédique, puis au massage prénatal-postnatal pour accompagner plus globalement la maman, mais aussi toute la famille, les enfants et aussi le couple et les hommes, puisque les papas aussi vivent une aventure de parentalité.
3: Je crois que...
6: Oui, on est d'accord.
7: Voilà. En parallèle de tout ça, je me suis aussi rendu compte que ce qui me faisait du bien à moi en tant que maman, c'était le lien à la nature. Et est née en parallèle de cette entreprise de massage que j'étais en train de créer, qui voyait le jour à l'époque, une activité en parallèle d'éveil à la nature que j'ai proposée aux enfants dans un premier temps, et que je mène, du coup, cette aventure, elle dure depuis fin 2012, début 2013. Voilà, donc je vous laisse compter le nombre d'années. quoi dire de plus ? Quoi dire de plus ? Un autre point de bascule que je peux poser. Je me suis aussi formée, au fil du temps, je me suis formée à beaucoup de choses. Je me suis formée au rituel Rebozo, qui est vraiment un rituel magnifique pour accompagner les mamans en postpartum, mais pas que. Et c'est là que je pointe le deuxième point de bascule ou étincelle dans ma tête. À l'arrivée de ma deuxième, c'est pour ça que je disais que mes enfants ont vraiment été le fil rouge de l'évolution de mon entreprise. À l'arrivée de ma première fille, du coup, il s'est passé quelque chose de très, je sais pas quel mot mettre dessus, mais très significatif dans ma vie, un moment très très fort de ma vie, c'est que j'ai fait ce qu'on appelle une réminiscence traumatique. J'ai vécu quand j'étais enfant, puis adolescente, un inceste qui a laissé beaucoup de traces dans mon cerveau et dans mon corps, et tout a commencé à se manifester à l'arrivée de ma première fille, et ça a été une longue aventure pour me réapproprier mon corps, mon cœur, ma tête. Et là, vraiment, enfin, en dehors de tous les accompagnements que j'ai pu auprès desquels j'ai pu piocher pour me reconstruire, je me suis vraiment rendu compte aussi que le toucher était un outil assez fabuleux, et que le rituel Rebozo peut aussi contribuer à passer ce type d'étape et poser des intentions quand on traverse des phases de reconstruction à travers, après des réminiscences traumatiques. Voilà. Et c'est là aussi qu'est apparu mon autre dada, qui est les huiles essentielles.
6: C'est une écurie.
7: C'est une écurie.
3: Merci déjà pour ta transparence et ce que tu oses expliquer.
7: Je pense que ça peut servir à d'autres. Du coup, les huiles essentielles ont vraiment été d'un soutien incroyable à ce moment-là. Et là, comme pour le massage bébé, je me suis dit, incroyable, il faut que je puisse le transmettre et que je puisse utiliser cet outil.
3: Mais c'est bien sûr.
7: Dans mon cabinet. Et c'est comme ça qu'est arrivé tout simplement les soins holistiques que je donne aujourd'hui à mon cabinet, qui sont des soins aux huiles essentielles, qui sont bien spécifiques, que j'ai créés, et qui permettent d'accompagner toutes les femmes et les hommes aussi qui passent le pas de la porte de mon cabinet.
3: Alors, holistique, c'est global en fait.
7: Holistique, c'est global.
3: On entend ce terme souvent, on se fait des idées, mais en fait c'est juste un accompagnement global.
7: Alors ça permet en fait d'accompagner, moi c'est ce que je dis souvent, on accompagne l'aspect psychique, physique et l'aspect énergétique aussi. Et il y a vraiment, moi j'ai vraiment aujourd'hui ce que je peux accompagner, c'est avec mes mains les huiles essentielles et l'énergie, parce que je fais un travail aussi avec l'énergie, et mes Rebozo. C'est toutes ces femmes qui viennent à mon cabinet peuvent transformer, déposer des choses
3: émotionnelles aussi.
7: Voilà, l'émotionnel. Des choses qu'elles traversent et qu'elles ont à déposer grâce à ces outils-là.
3: Et d'ailleurs, t'en as fait un jeu. Un jeu de cartes des huiles essentielles avec les émotions, enfin tout ce que ça
7: tout
3: peut
7: à fait.
3: Permettre d'améliorer.
7: Oui, tout à fait.
3: Du coup, est-ce que tu avais encore quelques éléments sur ton parcours ?
7: Non, je crois que j'ai fait le tour.
3: Non seulement tu as fait le tour, mais tu as devancé les questions des points de bascule, donc je ne te repose pas de questions sur ton point de bascule. Je ne sais pas si je te pose la question du rêve à l'origine de ton engagement, quand même. Parce que tu l'as beaucoup exprimé en termes de parcours, mais peut-être est-ce qu'il y a un rêve à l'origine ?
7: Je crois que mon rêve, vraiment, c'est d'ouvrir des espaces et de créer un lieu dédié au bien-être. Ah. Et connecté à la nature.
3: On vient au lieu. Très bien. Du coup, ce lieu, ce serait quoi?
7: Du coup, ce lieu, ce serait quoi? Alors, je peux vous le décrire?
3: Tu peux nous le décrire.
7: Je peux vous le décrire.
3: Décris le rêve.
7: Donc, le rêve, c'est des chèvres.
3: Ah, je crois qu'on peut te présenter quelqu'un qui a envie de chèvres aussi.
7: Des chèvres, des poules, des lapins. Non, bon, c'est des animaux. En gros, c'est une petite ferme. En fait, c'est un lieu qui serait dédié aux vivants. Et qui permettrait en fait aux femmes, enfin moi j'accompagne surtout des femmes et leurs familles, mais c'est ouvert aussi aux hommes bien évidemment, un lieu qui permettrait à tout un chacune de se relier au vivant à travers la présence et le contact à la nature, aux animaux et aux plantes.
3: C'est une sorte de médiation animale ?
7: Alors, il y a une sorte de médiation animale avec les animaux, même si moi, je ne suis pas formée, mais on peut faire des choses même sans être formée, je pense. C'est aussi de la médiation via les plantes. Enfin, on parle de médiation animale, oui. Mais voilà. La connexion aux plantes et à leur esprit. Tu parlais tout à l'heure de mon oracle. L'oracle s'appelle l'esprit des plantes. Et c'est vraiment avec l'esprit des plantes que je travaille pour que les personnes que j'accompagne puissent se connecter au vivant végétal. Voilà. Et c'est aussi la connexion à soi et à son intérieur à travers le toucher. Voilà. Donc toujours du massage, toujours des soins, toujours des enveloppements et aussi des rituels. Voilà, dans ce lieu, il y aurait tout ça. Moi, je visualise des yourtes, mais ça peut être des tipis, pourquoi pas, mais en tout cas des espaces dédiés avec des activités pour les enfants, des activités pour les mamans, des activités ou des espaces pour se déposer. Des séjours pour les mamans, des séjours pour les couples, des séjours parents-enfants.
3: Basculer dans le pitch, là.
7: Pardon.
3: Non, mais c'est parfait, tu fais les transitions toute seule. C'est...
6: Magnifique, il n'y a plus besoin d'animatrice.
7: Voilà, et puis des soins, évidemment.
3: Bon, est-ce que tu te sens de faire un pitch, du coup, qui résume tout ça?
7: Un pitch qui résume tout ça. Qu'est-ce que je dirais comme pitch? Que l'idée, le projet, c'est vraiment de créer ce lieu dédié au vivant, de connexion au vivant, qui passe du coup par. Je viens de le dire.
3: C'est ça. Plein d'expériences autour du massage, du lien au vivant, que ce soit les animaux, les végétaux. Et voilà.
7: C'est ça.
3: Ok, super. Courant porteur. Eh bien, merci Isabelle pour ton parcours, pour avoir été aussi transparente, d'avoir osé témoigner. Si on élargit un peu le cercle, qu'est-ce qui t'anime dans l'écosystème local? Parce que tu es quand même aussi intégrée dans un écosystème local, voire même pas que local.
7: Alors, qu'est-ce qui m'anime dans l'écosystème local? Donc déjà, moi, je fais partie de plusieurs réseaux d'entrepreneuses. Ce que j'aime beaucoup, c'est les réseaux de femmes entrepreneuses, parce que je trouve qu'en tant que femme, on n'entreprend pas comme le font les hommes, et que on a des problématiques qui ne sont pas les mêmes que les hommes. Donc il y a le collectif Entreprendre du Val-de-Saône, dont je fais partie. Il y a le réseau des rêveuses entrepreneuses, qui a une antenne locale sur Lyon, mais qui est un réseau national en fait. Il y a Saunaissance évidemment, la tribu Saunaissance. Yes. Évidemment. Et après, il y a aussi le réseau des pros de la périnatalité, où on se rencontre une fois par mois aussi, et qui me permet d'être en lien vraiment avec des professionnels autour de la sphère de la naissance. Voilà. Après, il y a aussi la MJC de ma commune, à Neuville-sur-Saône, puisque j'anime un club nature à la MJC de Neuville-sur-Saône. Et qu'il y a d'autres choses qui peuvent éventuellement émerger. On a imaginé d'autres choses. Voilà, pour le moment, il y a ça. Les professionnels, si, il y a aussi les professionnels du paramédical et du médical sur Neuville-sur-Saône aussi. C'est un groupe dont je fais partie et qui partage aussi des activités à Neuville-sur-Saône, des événements plutôt avec l'association des commerçants de Neuville-sur-Saône. Voilà. Ça fait déjà pas mal d'endroits. C'est les endroits où j'échange le plus, où je partage le plus et où je peux rencontrer, échanger, partager, puis développer des choses.
3: Oui, donc tu es très active au niveau local et transversal par rapport à tes différents métiers.
7: Ouais, c'est ça.
3: Ton cabinet existe depuis combien de temps à Neuville ?
7: À Neuville, depuis 2019.
3: Donc tu passais des amis avant ?
7: Oui, et puis des personnes, en fait, je m'exerçais sur mon activité, on va dire. Voilà. Mais j'ai réellement installé mon cabinet fin 2019.
3: Super. Est-ce que tu peux nous dire en quelques mots ce que tu as vécu avec son essence, le lien que tu as avec nous, avec le programme ?
7: Alors, son essence, c'est une belle aventure pour moi. Ça m'a permis à un moment clé de ma vie, je dirais, où il y a quelque chose de plus grand qui s'est ouvert, mais où j'étais un peu hésitante, frileuse, et où surtout j'avais pas frappé à la bonne porte. C'est-à-dire que j'avais l'opportunité de créer un beau projet en lien avec la nature et le bien-être, mais malheureusement la personne avec laquelle je travaillais n'était pas la bonne personne. Voilà. Donc c'était pas une phase forcément très facile pour moi. Vraiment, son essence m'a permis, à travers son accompagnement sur les journées, mais aussi en individuel, de déployer toutes les ressources que j'avais pour poser ce projet, pour le décortiquer, le décrire, et aussi pour regarder à l'intérieur de moi et me rendre compte que j'avais finalement, contre toute attente, enfin en tout cas me concernant à l'époque, que j'avais toutes les ressources à l'intérieur de moi pour faire émerger ce projet. Voilà, mais je pense que j'y serais pas, enfin en fait j'aurais pas, je ne serais pas parvenue à rédiger aussi clairement et rapidement, parce que ça s'est fait très rapidement tout ça, ce projet, si j'avais pas eu cet accompagnement de son essence, quoi. Ça m'a donné le socle, en fait, enfin un petit peu le, oui c'est ça, le socle qui m'a permis de me déployer.
3: Je me rappelle, après chaque séance, c'est comme si on appuyait sur un bouton et derrière, tu déroulais. C'était assez impressionnant. Et du coup, pendant cet accompagnement, avec cette perspective de lieu, tu as pu déployer effectivement, et on parlait dans une émission précédente, des parcours utilisateurs, les parcours utilisateurs de toutes les offres de ce que tu pourrais déployer, que tu fais déjà, et que tu pouvais du coup mettre dans un lieu, quoi.
7: Ouais, c'est ça.
3: C'était très chouette. Comment tu te vois dans 5 ans ?
7: Dans 5 ans, alors moi j'ai toujours un truc, c'est que donc j'ai 3 enfants dans ma vie qui ont actuellement 9, 12 et 15 ans et qui occupent quand même pas mal d'énergie dans ma vie. Donc plus le temps passe et puis plus j'ai d'espace pour moi, on va dire. Donc dans 5 ans, j'en aurai encore plus. Je visualise ma dernière qui aura 14 ans à ce moment-là.
3: Incroyable.
7: Incroyable.
3: Tu parles de gymnastique pour toi, mais en fait, je crois que tu as des enfants aussi qui sont assez impliqués.
7: Ouais, c'est ça. J'ai 2 filles gymnastes et ça m'occupe pas mal. Donc, ça sera, du coup, si on visualise, ça sera 14, 17 et 20 ans.
3: Tu auras un espace de fou.
7: Voilà, un espace de fou. Alors, d'autres problématiques, évidemment. Les parents qui ont des enfants de cet âge-là me comprennent.
3: Il paraît.
7: Mais je visualise du coup beaucoup plus d'espace, donc plus d'espace de couple aussi, et plus d'espace du coup pour déployer ce que j'ai envie, donc le lieu. C'est vrai que ouvrir un lieu, ça demande quand même de l'énergie.
3: Je
7: crois aussi. Du coup, je le visualise bien, ce lieu, dans 5 ans. Je visualise bien un lieu avec des chèvres qui sautent et je reviens aux chèvres et des lapins qui gambadent. Je me vois bien m'occuper des animaux à temps partiel. Je vois une ferme pédagogique itinérante qui va dans différents lieux. Je vois des séjours qui se déploient petit à petit. Je vois un lieu qui se construit, parce qu'il faut du temps aussi pour construire un lieu. Donc je me verrais bien, là je suis dans une phase de ma vie où je suis mi-salariée, mi-entrepreneuse. C'est une phase qui va se terminer dans 2 mois. Et du coup, je me vois bien commencer à poser les bases de ce projet à l'été là qui arrive, l'été, la rentrée. Et du coup, dans 5 ans, j'ose imaginer que le lieu sera posé avec des financements certains, avec un modèle économique qui commence à tourner, voire qui tourne déjà, une clientèle qui s'est installée aussi. Je vois bien aussi les partenaires avec lesquels je travaillerai, parce que c'est évidemment pas toute seule que je vais construire tout ça. Donc je vois bien un ou une binôme en particulier sur ce qui, avec lequel ou laquelle ça se passerait très très bien. Mais je vois aussi tout le reste en fait. Voilà.
3: Super. Tu viens presque de nous raconter ton business plan. Donc on va pouvoir te remercier, Isabelle, pour la présentation de ton parcours, de ton magnifique projet également, et passer à la rubrique de fond.
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3: Initiative et résilience d'un territoire.

0: Alors, le business plan. Je me réjouis à l'avance de vous parler de quelque chose d'aussi...
1: Réjouissif.
0: Réjouissif. Allez, amusons-nous avec le business plan. Alors oui, c'est aussi un incontournable de l'entrepreneuriat. C'est presque le premier document qu'on vous demande quand vous allez voir un financeur, votre banquier ou tout interlocuteur de l'entrepreneuriat. C'est un document qui est formel, qui est écrit, qui est assez long, mais aussi parce que c'est l'aboutissement de toute votre réflexion et de tout le travail que vous aurez fait en amont sur chacun des éléments qui vont le composer, chaque élément de votre projet. Donc, si vous êtes capable de faire votre business plan, vous êtes capable d'expliquer l'activité que vous allez avoir, l'entreprise que vous allez faire. Et que vous le rédigiez ou non, eh ben en fait, y a un fil rouge, et je crois que tu l'as très bien décrit, Isabelle, il y a un fil rouge à trouver dans toute votre activité qui va faire le lien avec tout ce que vous allez créer, mettre dedans, entre toutes les parties, y compris financières, mais pas que. Parce que souvent, on assimile le business plan au prévisionnel. Ou alors, on croit que c'est le modèle économique. Mais non, le business plan comprend tout ça, mais également d'autres choses. Donc, en français, on dit plan d'affaires. Mais tout le monde connaît plutôt le business plan. C'est un document qui est écrit et qui présente en détail votre projet de création. Les grands éléments, ça va être quels sont vos objectifs de votre projet entrepreneurial ? Quelle est la stratégie pour atteindre ces objectifs ? Quels sont les moyens et les ressources mobilisées ? Quelles sont les prévisions financières ? Le chiffre d'affaires, mais aussi le résultat, le besoin en financement ? Et quelles vont être les analyses du marché, de votre organisation et votre modèle de revenus ? Il sert à structurer votre projet, à tester sa faisabilité et à convaincre des partenaires ou des financeurs, comme des banques ou des investisseurs, de soutenir ce projet. En résumé, c'est la feuille de route stratégique et opérationnelle de votre projet.
1: Ça fait office de document passe-partout que toute partie prenante vous demande. Donc c'est quand on crée une activité, un peu l'incontournable. Quoi.
0: Ça me paraît une bonne idée, passe-partout. Parce que c'est effectivement une clé qui permet d'ouvrir pas mal de portes. Un peu d'histoire, comme ça on met le business plan qui est assez rébarbatif pour beaucoup avec l'histoire, qui n'est pas forcément non plus la matière la préférée des Français. Bon, c'est pas le cas de tout le monde et c'est super intéressant quand même de se pencher sur l'histoire, de revenir au concept. Pareil, la formalisation d'un projet, ça existe depuis longtemps. On le disait aussi pour le modèle économique, même si ça ne s'appelait pas ainsi. Dès l'Antiquité, il y a des écrits commerciaux qui faisaient office de planification. Je ne sais pas si vous le saviez. Mais l'usage moderne et structuré du business plan s'est fortement développé après la Seconde Guerre mondiale, dans les années 47 à 53. Avec la croissance économique en Occident, il y a eu un besoin de planification et de financement structuré. Et les premières sociétés de capital risque exigent des business plans détaillés. Alors c'est quoi une société de capital risque ? C'est des sociétés qui permettent... Alors je vais donner encore un terme financier, pas forcément très, très facile. Des financements de haut de bilan. Donc tout ce qui est achat-revente de sociétés, des opérations de levée de fonds... On appelle ça des leverage buyout, mais ça ne va pas vous parler. En gros, c'est des opérations qui permettent de faire des effets de levier financier pour acheter des entreprises.

le business plan devient souvent très volumineux, parfois irréaliste, et il contribue malheureusement à des dérives du marché avant l'éclatement de la bulle Internet. Aujourd'hui, le business plan est souvent vu comme un outil vivant, adaptable, actualisé au fur et à mesure de l'avancement du projet entrepreneurial et de son interlocuteur. Tout ça pour dire qu'on doit en faire un à chaque fois qu'on voit quelqu'un, il s'adapte à son interlocuteur, mais également à chaque grande étape de vie de son projet. À quoi sert un business plan ? Ça remplit plusieurs fonctions essentielles. Un, ça permet de clarifier et de structurer son projet. Je peux vous dire que quand vous êtes à la rédaction de votre business plan, effectivement, ça vous oblige à avoir cette rigueur de poser à la fois les intentions, les chiffres, tout ce que vous avez exploré. Et donc, il oblige l'entrepreneur à penser chaque aspect du projet. Marché, stratégie, organisation, finance. Il doit être vendeur et il doit rassurer. La deuxième chose, c'est qu'il doit convaincre les partenaires financiers. Banques financeurs, banques investisseurs, plateformes de financement, et elles attendent tous en fait un dossier clair pour évaluer les risques et la viabilité du projet. Donc il doit être réaliste, même si c'est un plan sur l'avenir. Votre projet, c'est du sérieux, de l'intéressant, et ça doit montrer que ça apporte quelque chose. Donc vous devez le construire à partir du terrain, de ce que vous avez vraiment, que vous êtes vraiment allé explorer, valider, mais également des recherches et des analyses que vous avez faites. C'est un outil de pilotage interne, puisqu'il permet d'anticiper les étapes du reste à faire, de mesurer la progression et d'ajuster les décisions si nécessaire. Et le dernier élément, c'est qu'il permet de présenter une vision stratégique complète. Il combine le modèle économique, l'étude de marché, la stratégie commerciale, de quoi est constituée l'équipe et la gouvernance, mais également des projections financières. Courant porteur. Alors un résumé typique d'un business plan. Sachant que vous pouvez y mettre de la créativité. On a eu autant des artistes que des personnes beaucoup plus entre guillemets rationnelles. Ça ne veut pas dire que les artistes ne le sont pas, mais qui sont plus, je ne sais pas comment dire, peut-être scolaires. Donc pour vous dire que effectivement votre business plan, il a des incontournables, mais néanmoins vous pouvez y mettre votre patte, votre créativité à vous. Il y a toujours un résumé exécutif qu'on appelle l'executive summary au départ, qui est sur un recto verso. C'est la synthèse de votre projet. Donc il est au début, mais souvent vous le faites à la fin quand vous avez posé tous les éléments. Et derrière, on va avoir une description de l'entreprise que vous voulez faire, du projet, avec ses objectifs, ses valeurs, ses visions. Sa vision. Puis l'étude de marché, donc quelle est l'analyse du secteur, les besoins clients, la concurrence. Je vous donne les éléments classiques et après je vous donnerai les nôtres, ceux qui sont plutôt issus de l'économie sociale et solidaire, des business plans sociaux, l'économie circulaire, etc. Donc, analyse du secteur, besoins clients, concurrence, ça c'est l'étude de marché. Votre stratégie marketing et commerciale, quel est votre positionnement, quels sont vos canaux de distribution, quels sont vos prix. Ensuite, l'organisation et le management. Donc, on parle évidemment de l'équipe en place, également de partenariat et comment sont répartis les rôles et responsabilités. Le plan opérationnel. Donc, quel est le mode de production, vos fournisseurs, votre logistique. En gros, c'est quoi la chaîne de valeur de votre produit ou de votre service. Quel est le plan financier prévisionnel. Donc, on retrouve les états financiers classiques, un bilan compte de résultats, mais aussi les états d'investissement, vos besoins. Puisque le business plan, si vous avez des financeurs en face de vous ou un autre interlocuteur, de toute façon, il y a besoin de dire ce que vous attendez d'eux, en fait. Donc, quels sont vos besoins ? Et ne pas oublier le plan de trésorerie, parce que le plan de trésorerie, c'est aussi ce qui fait état du décalage qu'il peut y avoir entre des paiements clients-fournisseurs, le paiement de la TVA, etc. Donc, très important pour donner de la visibilité sur votre connaissance de ces processus-là qui sont très impactants pour la viabilité d'une entreprise. Et enfin, des annexes qui peuvent être des documents complémentaires. Typiquement, tu parlais de lieux. Une des personnes qu'on a certifiée récemment a un projet de lieu pour les danses. Et elle avait déjà imaginé son lieu, elle avait déjà fait son plan de comment étaient le bâtiment, les différents espaces, ressources, etc. Et du coup, dans son annexe, on a eu une magnifique

0: comment se présente un business plan social? Parce que bah, vous vous en doutez, maintenant vous nous connaissez un peu, nous on a été chercher comment on pouvait avoir quelque chose qui fasse état de nos envies de d'être positif en termes d'impact autant sur les gens que sur notre environnement. Donc on a adapté, on est allé chercher en fait un business plan social. Voilà, il est un peu différent, mais pas tant que ça, dans l'exécutif summary qu'on va retrouver, notre résumé opérationnel. On a plutôt décrit un constat au départ, donc qu'on a appelé le besoin. Donc c'est quoi l'analyse de la situation existante? Exemple, bah, tout le monde n'a pas accès à un logement décent. Ensuite, on a la vision, ce qui rejoint notre notion de contribution, à quoi on a envie de contribuer. Donc là, il propose une vision de ce que cela devrait être dans l'idéal. Pour notre exemple, ça va être tout le monde a accès à des conditions d'habitat décentes. Troisièmement, ça va être la mission, la raison d'être. C'est l'objet de la structure, ce pourquoi elle est conçue. Dans notre exemple, ça va être permettre à des personnes vivant dans des conditions de logement précaires et inhumaines d'accéder à un logement salubre et agréable. L'intention, ce qui reprend les objectifs, ce sont les actions à mettre en place pour que cette structure remplisse sa mission. Je reprends notre exemple, mobiliser des fonds pour acheter des appartements loués, ensuite à loyer modéré dans des quartiers mixtes. On va ensuite exprimer ce que c'est que les valeurs. Quelles sont les valeurs qui sous-tendent l'organisation et comment elles vont être appliquées, respectées dans son mode de fonctionnement, et quels sont les principes d'action que ces valeurs amènent. Les cibles, on parle toujours de pour qui. Donc là, on n'est pas seulement sur le terme de client, mais on va aller chercher aussi d'éventuels usagers ou bénéficiaires qui sont les principales cibles au sens large. Mais ça peut être également, quand on pense à l'intégration des communautés locales, voilà, comment eux également vont bénéficier de notre projet. Et pour tous ceux qui pensent et qui essayent de donner une identité aussi à des lieux naturels, ça pourrait être aussi quel est le bénéfice au regard de ces identités-là. Sur le marché, on est sur quel marché spécifique géographique, mais également quelle niche professionnelle on est basé. Et puis les intentions de réalisation, donc quelles sont les ambitions de développement, comment le projet va se déployer dans les 3 à 5 ans. Dans nos modèles de l'économie sociale et solidaire, ou dits sociaux, les 5 premiers éléments font souvent l'objet d'une charte qui est co-construite avec des parties prenantes, parce que déjà il y a des prémices de gouvernance, si possible partagées, qui sont ouvertes sur l'écosystème local. Quelles sont les questions à se poser pour cette vision, mission, etc. C'est pour la vision, quelle vision de la société sous-tend le projet? Pour la mission, à quel enjeu de société le projet veut-il répondre? Dans les objectifs, quelle action répondant à cet enjeu le projet propose-t-il? Quoi, quand et où? Et en termes de valeurs, quelles valeurs doivent être respectées sur la manière d'atteindre l'objectif? Deuxième partie de notre business plan social, l'analyse d'opportunités. La pertinence du projet, il s'évalue en termes de capacité de ce projet à répondre à des besoins clairement identifiés, mais également à trouver une cible adéquate et dans la complémentarité, sa différenciation, son innovation par rapport à ce qui existe. Donc à la fin de cette partie, le lecteur du business plan social doit être convaincu de la plus-value sociale apportée par le projet et du fait qu'il répond à un besoin réel de société. L'analyse de marché, que nous on appelle une exploration marché, est composée des éléments significatifs qui montrent la pertinence du besoin, de la réponse apportée et du potentiel marché. Nos cibles, on en a déjà un peu parlé, donc c'est pour nous des segments de clientèle, mais c'est aussi la cartographie des parties prenantes. On va présenter les différentes personnes à qui on va s'adresser et également de manière plus large quelles sont les personnes qui sont impactées par notre projet et quelles sont les personnes physiques ou morales qui impactent le nôtre. Donc on parle bien sûr d'objectifs simples mais également d'objectifs complexes puisqu'au sein de ces possible, il nous convient de distinguer, comme on l'a dit, ceux qui consomment et ceux qui bénéficient du produit et service. Quels sont les points saillants du marché, du client et du projet ? Dans cette analyse d'opportunité, on va expliquer les particularités de votre marché, notamment peut-être potentiellement sa saisonnalité. Quelles sont les caractéristiques particulières de votre clientèle ou de la manière dont vous voulez les adresser, et comment on va les prendre en compte pour prévenir les questions sur des freins, des risques par rapport à votre projet. Quelques questions à se poser. Ben peut-être la première, c'est pourquoi est-ce une bonne idée ? C'est pas forcément à écrire, mais c'est peut-être à vous poser pour vous régulièrement. En quoi c'est une bonne idée et en quoi ça reste une bonne idée au fur et à mesure de l'avancement ? Quels sont les éléments du contexte qui font que ce projet est pertinent ? On est sujet à des changements d'environnement et de réglementation qui peuvent mettre en question l'identité du projet ou sa forme. À quels besoins il répond ? Et comment vous avez évolué, comment ces éléments ont évolué dans le passé et jusqu'à présent, comment ils risquent d'évoluer à l'avenir. Je vous invite déjà à faire quelques éléments de veille. Et puis bien sûr, ça fait partie de l'état de l'art, c'est-à-dire l'état de la connaissance sur un sujet et de vos projections sur l'avenir. Quel changement de société ce projet propose-t-il ? Et avec vos hypothèses en termes de cause et effet. Et puis, quels sont les fondements de ce projet ? N'hésitez pas à sourcer vos informations, c'est-à-dire à mettre vraiment les références d'où viennent vos données, d'où viennent vos chiffres, parce que ça assoit un discours et ça donne de la crédibilité. Donc, il vaut mieux parfois 3-4 chiffres qui sont vécus, sourcés et qui sont cités, plutôt que beaucoup de blabla qui partent de rien. Donc, il faut à la fois ça. Et à la fois des chiffres aussi probants sur votre marché. Par exemple, j'ai interrogé tant de personnes, voilà les trois principaux résultats que j'ai avec tant de personnes interrogées. Les éléments qui sont décrits ici sont le résultat de ce qu'on appelle, nous, effectivement, l'exploration marché. L'entrepreneur est invité très rapidement à aller rencontrer le terrain, des vrais interlocuteurs pour son projet. Pas seulement des clients, mais également des partenaires, des fournisseurs, potentiellement des prescripteurs. On est sur une logique d'un outil qui s'appelle le MVP, Minimum Valuable Product, un produit minimum viable. C'est un principe qui vient de la méthode agile, qui dit qu'il vaut mieux aller rencontrer son marché, voir quels sont les retours concrets et s'adapter par itération à partir de quelque chose de très peu formé, plutôt que de déployer énormément d'énergie à avoir un produit ou un service au top, mais qui finalement ne rencontre pas sa clientèle.
1: L'exploration marché est aussi une phase cruciale pour avoir plein de retours pertinents et de pouvoir peut-être parfois infléchir pour pouvoir découvrir des modèles économiques ou des manières de le présenter ou des prestations un petit peu qui pourraient être à côté et qu'on n'avait pas vu, enfin voilà, des nouvelles idées et parfois une réorientation, parfois une confirmation de son projet ou parfois à l'inverse une infirmation. Si tous les interlocuteurs disent bah non, ça marche pas parce que blablabla, faut voir quelle est la nouvelle voie. C'est la manière de se confronter à l'écosystème.
0: Oui, c'est toujours c'est pas forcément évident pour certains, mais c'est essentiel effectivement pour avoir des retours sur ce qu'on a imaginé, mais également comme tu l'as dit, d'autres inspirations. Et puis des fois, en fait, il y a un marché qui s'ouvre qu'on n'avait pas envisagé. On a aussi la caractéristique d'avoir des entrepreneurs qui ont un peu 3 milliards d'idées. Donc, dans quel ordre on les met ? Des fois, en fait, c'est pas celle qu'on avait imaginée en premier qui s'ouvre, mais c'est quand même hyper top, parce que ce qu'on veut, c'est des entrepreneurs durables. Donc, trouver une première ligne financière qui s'installe rapidement, c'est quand même le must. Voilà, ce qui n'empêche pas de développer le reste plus tard. Un petit exemple pour vous représenter ce que c'est que ce minimum valuable product, c'est Airbnb, qui était parti avec une feuille, avec un dessin. Il y avait le dessin, voilà, là il y a une photo, là c'est le titre, Ça parle d'un logement. Là, ça décrit à peu près le logement. Là, il y a un prix, voilà. Et puis, la proposition, c'est que ce logement, il est mis à disposition de particuliers pour de la location temporaire, etc., de loisirs. Et donc, ils sont juste allés avec ce bout de papier, voir leur potentiel client partenaire, etc., etc. Et voilà, ils sont partis d'une feuille de papier. Ça paraît assez incroyable au regard de ce qu'ils font aujourd'hui. C'est de toute cette exploration marché que va ressortir la logique et le positionnement de votre fameux mix prix-produit ou service par cible de clientèle ou de bénéficiaire. Le point suivant, l'équipe. Qui fait partie de cette équipe? Alors, si vous êtes solopreneur, eh ben, ce sera vous. Hein. Quelles sont vos compétences? Là, on aime bien aussi mettre une carte mentale, une cartographie des ressources, enfin, des centres d'intérêt et des compétences de la personne. Donc, plug and play, on reprend les éléments et on le met dans son business plan. Vous pouvez mettre également vos motivations et puis également les rôles que vous avez détectés dans les parcours utilisateurs. Parce que si vous êtes solopreneur ou à plusieurs, c'est important de savoir qui va faire quoi. Et que ça montre aussi que vous avez pensé l'ensemble du processus. Et qu'est-ce que ça va, qui va tenir ce rôle et quel est son statut finalement dans l'équipe ou la gouvernance. Et bien la gouvernance, les modes d'organisation et de gouvernance, c'est la partie d'après. Comment vous allez vous organiser et quelle gouvernance vous avez prévue pour votre projet. Vous devez indiquer également à cet endroit-là les potentiels ou les statuts juridiques que vous avez envisagés, qui sont possibles, avec leurs impacts en termes de fiscalité. Et puis, quelles aides vous pouvez avoir, donc l'ACRE, le CAP, les prêts d'honneur, France Active, peu importe. Il faut que vous montriez à cet endroit-là que vous avez aussi investigué les aides disponibles. Et puis, auprès de qui vous pouvez... c'est plutôt... Quel est le cadre réglementaire dans lequel vous vous inscrivez? Puisque, suivant les métiers, vous avez des fois une obligation d'avoir une sorte de permis pour exercer. Et de toute façon, vous avez toutes et tous des contraintes liées à votre métier et une réglementation qu'il faut connaître. J'ai bientôt fini, il reste quelques éléments à ce business plan social. Notre modèle économique, le modèle économique circulaire évidemment, puisque notre activité va répondre évidemment à des enjeux économiques, mais également sociaux et environnementaux. Ils expliquent votre rentabilité et la prise en charge des impacts, y compris dans votre organisation et dans votre gouvernance. Le mieux, c'est effectivement de présenter un schéma de ce modèle économique et de l'expliquer quand, voilà, en quelques mots. Vous avez, si vous voulez en savoir plus sur ce modèle économique circulaire, l'émission qu'on a faite récemment pour aller dans le détail. Derniers éléments, donc l'offre ou les parcours utilisateurs, c'est à partir des éléments de l'exécutif Siomari, votre marché potentiel et vos segments de clientèle, décrire ce que vous proposez et la valeur que vous apportez. Avoir une partie, si vous êtes justement dans cette notion de circularité, comment vous mesurez les impacts. Il faut savoir qu'aujourd'hui, les grandes entreprises et toutes leurs parties prenantes, donc ça veut dire quasiment tout le monde, doivent avoir un plan de vigilance avec... quelles sont les actions qui sont mises en place pour prévenir les risques et donc qui comprend tous les risques climatiques, tous les risques sociaux. On n'est plus seulement sur du plan de vigilance à des risques financiers ou économiques, mais vraiment sur quelque chose qui est beaucoup plus large. Donc vous devez de toute manière avoir des éléments pour expliquer comment vous vous positionnez par rapport à ça. Stratégie marketing, bon, là on parle de vos modes de distribution et de communication, comment vous vous faites connaître, quels sont vos canaux d'acquisition de vos clients, comment vous allez les fidéliser et comment vous allez vous adapter dans votre marketing, à la fois pour accroître votre impact social, mais également assurer votre viabilité financière. Donc trois éléments dans cette stratégie marketing qui sont importants pour chaque segment de clientèle, ça va être le canal de distribution, le prix et la communication. Enfin, on arrive à votre prévisionnel à 3 ans, ce que tout le monde adore. Les chiffres, voilà. On parle des investissements nécessaires, immobilier, les stocks, tous les travaux. Comment votre activité va monter en charge? Les coûts souvent arrivent plus vite que les revenus, donc montrez comment vous allez gérer cette étape de décalage qui est assez cruciale. Quels sont les modes de financement, les charges fixes et variables? Et là, on va évidemment avoir comme attendu votre compte de résultat, mais également votre bilan, votre plan de financement et le fameux plan de trésorerie dont je vous parlais tout à l'heure, parce qu'il prend en compte les décalages de règles entre les règlements et les paiements. On termine ce business plan avec la roadmap, le calendrier opérationnel. Il doit dire où vous en êtes et qu'est-ce qu'il vous reste à faire en grandes étapes. Donc un schéma, des étapes principales, une ligne de temps en fait temporelle, pour détailler les étapes que vous avez déjà menées et celles qui sont prévues sur 1 à 3 ans. Et selon votre interlocuteur, vous devez évidemment leur dire ce que vous attendez de lui ou d'elle. Conclusion. Le business plan social, c'est pas seulement un document financier ou stratégique. C'est le fil rouge de votre projet. Celui qui relie votre vision, votre mission, vos valeurs et vos actions concrètes. Donc, il touche au sens que vous mettez dedans. Et ça, c'est une bonne nouvelle. Et il démontre que votre projet répond à un besoin réel de société, qu'il est viable économiquement et qu'il est organisé pour produire un impact social ou environnemental mesurable. Il constitue un outil de pilotage également, qui permet d'ajuster vos actions au fur et à mesure, de suivre vos indicateurs d'impact et de convaincre vos partenaires, vos financeurs et les parties prenantes de la pertinence de votre initiative. Donc c'est également un document de communication fort. Dernier point, il doit refléter la cohérence et la motivation de votre équipe, l'originalité de votre projet et la façon dont vous créez de la valeur pour la société, tout en assurant sa durabilité.
1: Eh bien, voilà un essentiel bien rondement posé. Grand merci pour tout ce savoir.
0: On se retrouve très bientôt pour une nouvelle émission. Tous les liens de l'émission sont disponibles dans la page de Courant Porteur. Isabelle, des coordonnées à nous transmettre pour te joindre?
2: Je les transmets là?
0: Oui.
2: Si genre, tu veux. Genre mon numéro de téléphone?
0: Non, peut-être pas. Mais ça peut être un site, ça peut être un mail.
2: Non, vous pouvez me retrouver sur mon site internet. desmainspourgrandir.fr. Et on me retrouve aussi sur les réseaux sociaux, Instagram et Facebook. Voilà.
0: Voilà, on remettra toutes ces coordonnées dans la page de l'émission.
1: Merci Elisabeth.
0: Eh ben, merci à toi, merci Isa.
2: Merci à vous.
1: Isabelle. Et à très bientôt.
0: À bientôt. 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
2: Bonjour. Une heure d'émission pour échanger sur l'actualité de la santé du territoire Beaujolais d'Ombe. 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
3: Bonjour à tous.
2: Bonjour Marie. Et à la réalisation, Amaury.
4: Bonjour.
2: Bonjour. Pour cette émission, on ne va, pour une fois, pas parler du patient, mais de l'aidant. Dans les troubles de la santé mentale et de la psychiatrie, l'aidant se retrouve bien souvent confronté à la mise sous silence de ce qu'il ressent, de ce qu'il porte, de ce qu'il ne comprend pas. Un programme, bref, est un starter pour l'accompagnement de l'aidant qui trouve ses racines sur l'hôpital du Vinatier et qui a été par la suite développé sur l'ensemble des hôpitaux spécialisés. Dans l'heure qui vient, nous allons découvrir le programme bref et les maillages possibles pour un accompagnement plus long. Dans un deuxième temps, nous expliquerons le sens et l'impact de ce programme sur l'aidant et également sur l'interaction avec le patient. Puis nous poursuivrons avec notre troisième chronique qui vous permettra de comprendre concrètement le fonctionnement global de l'accompagnement grâce aux témoignages et aux retours d'expérience de l'un de nos invités. Enfin, nous aborderons les nuances et le cadrage nécessaires pour donner les limites du système. Pour en parler, nous accueillons aujourd'hui Audrey Ciabrini.
5: Bonjour.
2: Bonjour. Bonjour. Claudine Lager.
6: Bonjour.
2: Bonjour. Et Nicolas.
7: Bonjour.
2: Qui nous apportera son témoignage plus tard. Alors expliquez-nous, qu'est-ce que c'est que le programme bref ?
6: Donc sur le territoire Beaujolais d'Ombe, le programme bref est déployé par l'hôpital de Saint-Cyr au Mont-d'Or. C'est un programme de psychoéducation pour les familles. Donc ça se fait pas en groupe, un programme égale une famille. Les personnes peuvent venir soit seules, soit à plusieurs. D'ailleurs j'emploie le mot famille, mais pas forcément, ça peut être un proche. Du moment que la personne est impliquée dans l'accompagnement du patient.
2: Donc le public, ce sont uniquement les aidants?
6: Oui, les aidants.
2: Donc la famille, les amis proches?
6: Oui, un voisin.
2: Okay.
6: Voilà.
2: Un compagnon?
6: Un compagnon. Et aussi, donc le patient n'est pas présent. Ça, c'est bien à spécifier. Il n'y aura vraiment que les dents.
2: Ça permet de libérer peut-être plus facilement la parole.
6: Si exactement. Les dents. Oui. Okay.
2: C'est une porte d'entrée, le programme bref ?
6: Oui, c'est une porte d'entrée vers un parcours qu'on appelle le parcours de les dents pour accéder après à d'autres programmes. Si les dents le souhaitent, et aussi être en lien avec un tissu associatif qui pourra le soutenir, notamment l'UNAFAM, avec qui le programme bref fonctionne pour les troisièmes séances.
2: L'UNAFAM, ça signifie ?
6: Union nationale des amis et familles de malades psychiques.
2: D'accord. C'est bien, elle a bien dit.
8: Elle a bien dit.
2: Vous êtes affiliée à l'UNAFAM, c'est
8: ça ? Je suis bénévole à l'UNAFAM, oui, d'accord. Depuis une dizaine d'années. Donc je travaille surtout sur Villefranche, donc des accueils et à Villefranche, et aussi des deux groupes de parole sur Villefranche.
2: D'accord.
8: Donc, et je suis aussi bénévole donc, au programme Bref, la troisième séance, en présence d'un bénévole de l'UNAFAM.
2: Vous faites les deux, donc ?
8: Oui.
2: D'accord. Et vous, Madame Ciabrini ? Vous êtes pas, vous nous avez pas tout à fait dit ce que vous faisiez.
6: Alors moi je suis infirmière, je travaille à 40% de mon temps à déployer le programme bref sur tout le territoire que couvre l'hôpital de Saint-Cyr, et je coordonne aussi le programme. Donc d'ailleurs il faut que je spécifie, les personnes peuvent en bénéficier sur différents CMP, centres médico-psychologiques. Comme le territoire est très étendu, l'institution a fait le choix de se rapprocher des familles pour que les familles n'aient pas à traverser, enfin les aidants, pardon, n'aient pas à traverser tout le territoire pour venir sur l'hôpital. Donc il est possible de se faire délivrer le programme soit à l'hôpital de Saint-Cyr même, soit au centre médico-psychologique du 9e arrondissement, au centre médico-psychologique de L'Arbrelle, de Glaizé et de Tarare.
2: Et les patients viennent d'eux-mêmes ou on les oriente vers le programme Bref ?
6: Les aidants ?
2: Oui.
6: Il y a différents canaux. Soit ils ont trouvé des flyers, donc ils viennent d'eux-mêmes. Soit c'est des professionnels de santé qui ont eu connaissance et qui les orientent. Parfois c'est leurs proches même qui les orientent, qui ont eu connaissance du programme et qui leur indiquent. Et l'UNAFAM aussi, qui quand les bénévoles reçoivent des aidants qui n'ont pas encore suivi le programme Bref, nous les orientent aussi.
3: Et quand on veut bénéficier du programme, du coup, quelles sont les démarches à faire ? Il faut appeler ? Il faut se rendre sur place directement ?
6: Alors, on n'a pas de ligne téléphonique. C'est un mail, bref@ch-st-6cyr69.fr. C'est un mail, c'est moi qui les traite.
2: Il n'y a pas d'arrobase ?
6: Il n'y a pas d'arrobase ?
2: Non, vous ne nous avez pas dit d'arrobase.
6: Si. Si. Bref, arrobase.
3: Bref, ah, arrobase.
2: Pardon. J'avais pas...
6: C'est
2: bon. Ça permet de le redire comme ça.
6: 69, oui, c'est ça. .fr.
2: C'est ça, mon petit trouble de l'attention qui revient.
3: Donc, ST Saint-Cyr 69, quoi.
6: Okay. Voilà.
2: OK.
6: Et après, je rappelle, les personnes me laissent un message, soit leur numéro de téléphone, soit un mail. J'entre en contact. Moi, je demande tout le temps le numéro pour les rappeler. Leur demander avant tout où ils souhaitent se voir délivrer le programme. Leurs horaires aussi, parce que dans la mesure du possible, on demande aux personnes si elles peuvent se libérer en journée. Mais comme on sait que c'est compliqué... Et l'idée étant de ne pas rajouter de la charge mentale, on peut le délivrer en soirée après le travail des aidants.
2: Et c'est uniquement vous qui allez les recontacter ? Sur toute la région
6: c'est, enfin, sur tout le territoire de
2: Saint-Cyr,
6: oui,
2: c'est vous qui vous occupez de ça.
6: Oui.
2: Okay.
3: Donc vous les recontactez et finalement on leur donne premier rendez-vous.
6: Ils me donnent leur disponibilité. Moi je contacte, on a une équipe de professionnels formés. Mais pas de temps dédié à dispenser le programme, vraiment. Donc, on a un mail d'équipe d'animateurs. Bref, je lance la demande sur le groupe. Les personnes disponibles qui ne sont pas en cours d'animation de programme me disent qu'elles sont dispo, suivant le CMP, suivant les horaires, voilà. Un binôme est constitué. Et quand le binôme est constitué, je leur donne les coordonnées de la personne. Et la personne est rappelée par ce binôme et les trois, gèrent suivant les emplois du temps.
2: Et comment se situe l'UNAFAM par rapport à ce programme ?
8: Alors nous, on a un fichier où toutes les demandes sont inscrites dans un fichier Excel. Et en fait, il y a plusieurs bénévoles, je crois qu'on est à peu près 8 sur Lyon, et qui font la troisième séance de bref. Et en fait, à ce moment-là, chacun dit ses disponibilités, on dit oui, on est d'accord pour faire cette séance-là. En règle générale, il y a la majorité des cas, il y a quelqu'un.
6: Oui.
8: En bénévole UNAFAM, séance.
6: En troisième séance.
3: Okay. Et donc, pour le programme bref, donc c'est 3 séances en tout.
6: Et un appel à 3 mois. Téléphonique à 3 mois.
3: Et c'est animé par qui, ces séances, donc, du coup, généralement ?
6: 2 professionnels de l'hôpital formés.
3: Ok.
6: Et c'est pluriprofessionnel. On a aussi bien assistante sociale, éducateur spécialisé, infirmier, médecin. J'essaye de croiser, par exemple, qu'il n'y ait pas 2 assistantes sociales ensemble.
2: Des professions différentes.
6: Oui. Ouais. Voilà.
2: Ok. Et au niveau de l'UNAFAM et de Bref, est-ce que du coup vous répondez à des besoins différents ? Est-ce que parce que ça se regroupe pour le programme, mais est-ce que l'UNAFAM du coup va être peut-être plus général, plus...
8: Nous on est aidants, on est des pères aidants en fait, par rapport au programme Bref, les 2 premières séances qui sont animées par des professionnels. Mmh. Nous on est des bénévoles. Et on est plus dans le côté relationnel et leur faire comprendre qu'on vit les mêmes choses qu'eux. Mmh. Donc, c'est pas tout à fait le même.
2: D'accord.
8: Et l'UNAFAM... C'est une continuité, on va dire, par rapport aux séances qu'ils ont avant.
2: D'accord.
3: Le programme Bref, du coup, ça, c'est avec combien de personnes ? J'ai pas bien compris sur les premières minutes.
6: tout dépend des proches. Si ça peut être la famille de quatre, les parents et la fratrie, ça peut être, je sais pas, deux voisins, amis qui s'occupent, qui viennent ensemble, un conjoint, des enfants seuls qui viennent parce que c'est le père ou la mère, voilà. Mais en fait, c'est il y a un patient. Et ça peut être... Il n'y a pas de nombre... Okay. Voilà. Bon, après, peut-être à 10, c'est plus compliqué, mais...
3: Voilà. C'est une seule et même famille. Enfin, oui. Une seule et même famille, entre
6: entourage,
3: guillemets, pour
6: oui. Oui.
3: Un seul et même entourage.
6: Et
3: pour
6: aussi, c'est possible de se séparer. C'est-à-dire que parfois, les enfants ont plus de mal à libérer la parole quand leurs parents sont là. Parce que comme leurs parents sont déjà parfois bien impactés par exemple le trouble du grand frère ou de la grande sœur, on a remarqué qu'ils pouvaient rester plus en retrait ou pas trop rentrer dans les détails pour pas leur faire de peine ou donc on peut se séparer aussi, voilà, suivant les besoins. On est très très flexible.
2: Oui, les parents et les enfants vont pas forcément être en même temps pour vous pouvez avoir du coup plusieurs
6: oui.
2: programmes pour les
6: voilà.
2: pas même
6: c'est même à la carte
2: des
6: patients. Vraiment,
2: d'accord, okay. Mm. Très bien. On va faire une petite pause et on va écouter Baby Say de Maneskin.
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1: 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Donc vous écoutez l'émission Santé Beaujolais d'Ombes. Aujourd'hui, on se consacre à un programme d'accompagnement de l'aidant dans le cadre des pathologies mentales. Bref est un starter et une AFAM est une association d'aidants. Alors concrètement, comment ça se passe pour le programme Bref en lui-même, comment ça se déroule?
2: Donc c'est un programme en 3 séances d'une heure, 1h30. Il se passait, enfin la première et la deuxième, à peu près 2 semaines. Et puis après, ça peut être la semaine d'après. Ou puis c'est surtout suivant les disponibilités de chacun. Le programme donc est animé par 2 professionnels de santé qui ont été formés. Et la première séance, on invite les proches à déposer leur vécu. Voilà, ce qui les habite à ce moment-là. Peut-être c'est un espace parfois. C'est parfois la première fois qu'ils ont l'occasion d'avoir un espace de parole.
1: Et puis d'écoute aussi, sûrement.
2: Oui.
1: D'être écouté.
2: Voilà, parce que lors des entretiens familiaux, alors bien sûr, il y a des entretiens familiaux hein, dans les établissements, mais déjà, leur proche est présent. Et puis, il y a quand même un enjeu, parce que il y a les professionnels qui accompagnent le proche. Donc, on ne peut pas non plus tout dire ce qu'on aurait envie. Ouais. Donc, voilà. À l'issue de cette première séance, les personnes vont choisir des cartes qui viendront alimenter les deuxième et troisième séances. C'est des cartes qui représentent des scènes de vie, souvent. Donc en deuxième séance, on les invitera à faire focus sur leurs proches. Ils reprendront les cartes choisies. Et c'est souvent des cartes, nous, qui vont nous permettre d'expliquer les symptômes. Parce que pour les aidants, ça sera des scènes de vie. Mais en réalité, ça vient parler de symptômes. Donc on viendra mettre un peu des mots sur ce qui s'est passé. Et ce qui peut aider à prendre un peu de distance et à mieux comprendre finalement ce qui se passe parfois au quotidien et qui peut même être parfois source un peu de conflit.
1: Donc dans la première séance, c'est surtout l'aidant qui va déposer son vécu. Et dans la deuxième séance, ça va être plus un échange ?
2: Oui, c'est-à-dire qu'on part des cartes choisies qui évoque des choses au sujet du proche. Et nous, on vient un peu donner du sens et expliquer en lien avec la pathologie pourquoi peut-être ça s'est passé.
1: Donc expliquer, est-ce que vous allez donner des conseils peut-être ou c'est vraiment expliquer ce que... Mettre des mots sur ce qui est vécu plutôt
2: Mettre des mots plutôt, on va dire. Après, c'est suivant. En tout cas, c'est pas l'objectif principal de donner des conseils. Ça peut venir dans la conversation, oui. Mais non, pas, c'est pas l'objectif principal, mais ça peut.
3: L'objectif, c'est de comprendre et peut-être aussi de voir que c'est pas dirigé vers soi.
2: Voilà. Par exemple, si on parle de... Il y a une image où on voit une table avec plein de malbouffe, si je peux dire, entre guillemets, jetée sur la table et tout ça. Ça peut... Nous, on vient expliquer ce qui se passe parfois avec la pathologie, que les traitements, parfois, ça donne une appétence pour les choses trop sucrées ou... voilà. Et du coup, les parents, par exemple, c'est surtout quand ça concerne un enfant, peuvent mieux comprendre, malgré ce qu'ils peuvent dire à leurs enfants, les consignes, pourquoi parfois c'est plus fort que d'aller dévaliser les placards et de tout. C'est un exemple.
1: Hein, oui.
4: Ça aide un petit peu à faire le pas de côté pour les dents. De sortir de elle n'est pas bien de donc c'est la pathologie qui parle au fait ça nous remet un petit peu sur le rail de se dire que ça ne vient pas de nous.
1: Oui, ça vous sort un
4: c'est
1: peu du
4: qu'il y a voilà c'est ce qu'il y a voilà c'est, on va pas s'énerver sur sur, je ne sais pas, vous disiez, voilà, la nourriture, ça peut être l'argent, ça peut être des achats compulsifs. Nous, ça nous permet de se dire, ben non, ça vient pas de la personne. Elle ne fait pas d'efforts pour ça. Non, c'est la pathologie. Après, ces mots sont posés par les personnes qui font partie du programme Bref. Mmh. Et nous, le fait d'entendre ça, ça nous extirpe de notre position où on est la tête dans le guidon H24 mmh. avec la personne.
1: Et la troisième séance, c'est avec l'UNAFAM, c'est ça ?
2: Oui. D'accord. Oui, on invite, donc on demande d'abord toujours aux aidants s'ils souhaitent la présence d'une association, donc l'UNAFAM pour les adultes, et on travaille avec la Pause Brindille pour les mineurs, enfin pour les enfants.
1: Pour les enfants jusqu'à quel âge ?
2: La Pause Brindille, c'est de 6 à 25 ans.
1: D'accord.
2: Enfin, c'est plutôt.
1: Et l'UNAFAM,
2: enfants,
1: du coup, ce sera après 25 ans ou vous intervenez parfois oui. avant ?
2: Vous pouvez avant.
0: Oui, à 18 ans. Peut-être.
1: D'accord.
0: Oui.
1: Mmh. Oui. Okay.
2: Voilà. Et du coup, ça permet. Donc, la troisième séance, on vient faire focus sur les dents. Comment il peut prendre soin de lui, sa place des dents. Et il y a la présence, justement,
0: d'un bénévole,
2: un père aidant.
0: Père aidant qui, en fait, présente autre chose aux personnes qui sont aidantes en les accompagnant, justement, en leur montrant le côté où ils ont besoin d'abord d'être accompagnés, parce que souvent ils ne se rendent pas compte. Ils sont dans le, comment dire, comme tu disais tout à l'heure, la tête dans le sac, quoi, dans la maladie, et ils ne comprennent pas les symptômes qui ont été expliqués au départ, et nous on leur fait comprendre que nous on les comprend parce qu'on a vécu les mêmes choses qu'eux. Et qu'on peut se faire aider en faisant des formations, en participant à des groupes de parole. Enfin, il y a plein de choses qui peuvent les aider.
1: Justement, en quelques mots, est-ce que vous pouvez nous présenter l'UNAFAM ?
0: L'UNAFAM, alors l'UNAFAM, c'est une association qui a été créée en 1963. UNAFAM, donc, c'est Union des familles et amis de malades et ou handicapés psychiques. Elle est reconnue, c'est une association qui est reconnue d'utilité publique. Et donc, le rôle est donc d'aider les familles. Alors, à savoir que sur le national, on a quand même beaucoup de bénévoles, 1800 bénévoles, et sur Lyon on en a 45, dont 2 à Villefranche. Il y a des adhérents global au total sur le national de. C'est moi je dis parce que je connais pas trop les chiffres, moi je suis
1: c'est
0: plutôt dans le côté
1: oui, non, mais
0: accueil.
1: Pas, c'est pas gênant. Si on peut revenir concrètement sur l'UNAFAM, vous proposez des réunions, des groupes de parole.
0: Alors, il y a plusieurs choses. Il y a des groupes de parole. Il y en a 18, 3 groupes de parole, oui. Il y a des groupes de parole donc pour frères et sœurs. Il y a des groupes de parole pour parents. Il y a des groupes de parole pour enfants. Il y a des groupes de parole pour conjoints. Il y a un groupe de parole en visio aussi pour les personnes qui ne peuvent pas se déplacer, qui c'est bien aussi. Et puis, il y a des formations. Formation sur les troubles psychiques, donc les divers troubles psychiques, schizophrénie, bipolarité, sur les dépressions sévères. Il y a des accompagnements, il y a un numéro de téléphone sur Paris où on peut prendre rendez-vous avec des assistantes sociales, et des professionnels, je crois, des psychologues, tout un panel de services qu'on rend aux adhérents ou pas adhérents, parce qu'ils ne sont pas obligatoirement être adhérents. Et voilà.
1: D'accord. Donc, si je comprends bien, bref, c'est un programme qui permet d'entrer un petit peu, de mettre le pied à l'étrier, et puis l'UNAFAM pour continuer après par la suite.
0: Par la pérédance, en fait, du coup.
2: Oui, et il y a aussi d'autres programmes de psychoéducation délivrés à l'hôpital. Il y a le programme Léo, qui est un programme de psychoéducation de 8 séances, je crois, je l'anime et je ne suis plus sûre du tout.
0: Oui, c'est ça.
2: Ouais. C'est 8 séances, voilà, de 3 heures cette fois. Donc c'est déjà beaucoup plus long. Et on a le programme iCare, YouCare. Donc Léo, c'est un programme transdiagnostique. Il n'y a pas besoin d'avoir un nom de maladie pour y participer. Ça aide les aidants à développer des techniques de communication et beaucoup plus de techniques et des techniques pour prendre soin d'eux aussi. Et ensuite, on a iCare You Care, qui est un programme qu'on a été chercher à Sainte-Anne, à Paris, et qui, d'un côté, accueille les jeunes qui viennent de vivre un premier épisode de décompensation psychotique, et de l'autre côté, les parents. Donc, même jour, même heure, mais pas dans la même salle. On reçoit le jeune d'un côté et ses parents de l'autre.
1: En même temps, mais séparés, quoi.
2: Oui, et ils reçoivent un contenu de psychoéducation sur les traitements, la psychose, les addictions. Enfin.
1: Et vous orientez souvent vers l'UNAFAM après le programme Bref ?
2: Ben, en fait, on invite, on propose en systématique la présence de l'UNAFAM au troisième rendez-vous. Et ensuite, c'est les personnes qui voient, si, une fois qu'elles ont rencontré le bénévole, si elles souhaitent continuer.
1: Très bien. Eh bien, on revient dans quelques instants après avoir écouté Benson Boone avec Mystical Magical.
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1: 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Alors dites-nous, pourquoi c'est important de communiquer sur ce programme bref et sur l'accompagnement de l'UNAFAM ?
2: Donc c'est en fait c'est une opportunité pour les aidants d'obtenir de l'aide. Parfois c'est la première écoute vraiment hors entretien familial voilà qui leur est proposé.
1: Et d'autant plus, alors on en a pas parlé jusqu'à maintenant, mais d'autant plus que c'est gratuit, donc c'est ouvert à tous.
2: Oui, voilà, on demande aux personnes de venir avec leur carte vitale et leur carte d'identité. On ouvre un dossier, mais sur lequel il n'y a aucune annotation de ce qui se dit. C'est simplement pour coter notre activité. Et du coup, c'est important quand même que les aidants soient aidés et du coup qu'ils aient connaissance au moins de ce programme, parce que les études montrent que quand même c'est une population qui a plus d'arrêts de travail que la population générale du fait de la charge, du fardeau, on appelle ça le fardeau des aidants. Il y a aussi plus de pathologies chroniques qui peuvent les impacter, plus d'états dépressifs aussi. Et que s'ils veulent pouvoir accompagner sur la durée, c'est important qu'eux-mêmes puissent obtenir de l'aide.
1: C'est ça, pour que les aidants puissent continuer d'aider, il faut qu'ils puissent être aidés eux-mêmes, quoi.
2: Oui, c'est ça, d'autant plus qu'aujourd'hui, les personnes vivent chez elles. Elles ne vont à l'hôpital maintenant que pour les périodes de crise. Donc il faut qu'elles aient l'étayage nécessaire et c'est les aidants qui assurent cet étayage.
1: Oui, très bien. On se tourne vers vous, Nicolas.
3: Oulala.
1: qu'est-ce que le programme Bref vous a apporté ? Qu'est-ce que vous pouvez nous dire là-dessus ?
3: C'est
1: trop vaste.
3: Oui, c'est très très vaste. De l'écoute. Ça m'a permis de sortir ce que j'ai essayé de dire à peu près tout à l'heure d'un état où je m'étais enfermé avec ma conjointe, hein. Donc là pour moi pour le coup c'était ma conjointe, enfin

0: Parce que quand on aide là, sa conjointe, un proche, membre de la famille, qui que ce soit, on s'oublie. On s'oublie la plupart du temps, mais sauf que on va s'oublier et on va pas en avoir conscience de ça. Et ce programme permet justement de, on va dire, une remise à niveau, de se dire ben oui, non mais c'est pas mon rôle, c'est pas comme ça. Ou alors ben nous aussi nous donner ben des billes pour avancer, pour relativiser énormément, et pour nous aider à mieux vivre la pathologie du proche, la maladie, quoi que ce soit.
1: Est-ce que ça vous a aidé que votre conjointe ne soit pas présente? Est-ce que ça a été quelque chose d'important pour vous?
0: Oui, parce que on se livre bien plus facilement. Vous savez, on va être là, on a un petit peu le syndrome qui s'installe du sauveur quand on est aidant, sauf que on en a plus conscience de ça, on s'oublie complètement. Et sur des périodes, moi j'ai pu le constater, sur des périodes d'hospitalisation de ma conjointe, je pouvais m'effondrer, clairement. Et parce que je m'oubliais complètement. Donc ce programme m'a aidé énormément. J'aurais aussi, je voudrais ajouter aussi, c'est pour moi, je trouve que, alors c'est un programme nouveau, hein, c'est assez récent. Si j'avais eu connaissance de ce programme en amont, j'y serais allé bien avant.
1: Combien de temps ça existe, le programme Bref, vous savez à peu près?
2: Oui, donc il a commencé à être pensé en 2016 au Vinatier, 2018-2020, enfin finalisé. Et là, par exemple, sur Saint-Cyr, on le déploie depuis un an.
1: Oui, c'est très récent.
0: Oui. Mais que ça soit le programme Bref ou l'UNAFAM. Mm.
3: Quand on depuis 1960.
0: Voilà, oui, tout à fait. Mais quand on est seul, voilà, quand on est seul, déjà on a une fatigue extrême et ajouté à ça, on n'a pas forcément envie de passer notre vie à faire des recherches sur qui pourrait nous aider en tant qu'aidant.
1: Comment vous l'avez connu d'ailleurs, le programme Bref d'ailleurs?
0: Très bonne question. Il me semble que c'était mon médecin généraliste qui m'en a parlé, il me semble.
1: Et est-ce que ça a changé? Alors, vous m'avez dit que vous avez pu parler de ce qui s'était passé. Est-ce que dans votre vie de tous les jours, ça a changé concrètement des choses que vous... Est-ce que vous avez pu moins vous oublier, par exemple, ou
0: Oui, et puis... vous savez, j'aime bien l'image de la cocotte minute. Hein. On reçoit, on aide la personne, on l'aide. Donc la cocotte, elle se remplit. Et puis au bout d'un moment, il n'y a plus de place.
1: Ouais, donc elle va exploser.
0: Et moi, j'ai fait ça pour éviter d'exploser, justement. Que ça soit moi qui me retrouve aussi dans une situation compliquée. Je sais pas, que ça soit une situation médicamenteuse, que ça soit, je sais pas, une décompensation, une dépression, parce que on le retrouve énormément chez tous les aidants, ça. Peut-être pas au début, comme je vous dis, on se croit tous peut-être capables d'aider. On va dire, on va y arriver, c'est simple. Même si pour des pathologies parfois qui sont très complexes, très difficiles à accompagner dans le quotidien, on se dit pourquoi pas. Enfin, c'est simple. Mais jour après jour, on se fatigue, et on s'oublie.
1: Et ça prend de plus en plus de place, j'imagine, dans notre quotidien.
0: Oui. Alors moi, pour le coup, ce qui m'a largement aussi sauvé, c'est c'est mon travail. C'est mon travail. Ça a été ma porte, ma bouffée d'oxygène dans les moments très, très compliqués. Ouais.
1: Est-ce que c'était important que dans ce programme, vous puissiez rencontrer, alors il y a des professionnels de santé, mais de rencontrer aussi des pères aidants, comme disait Madame Lager, pour avoir une écoute de quelqu'un qui connaît ce que vous avez vu,
0: que vous
1: vivez.
0: Tout à fait, ouais, tout à fait. Parce que là, ne serait-ce que la...

0: pour n'importe qui, être aidant et rencontrer un autre aidant, on se connaît sans se connaître. Tout simplement parce que on est passé, peu importe la patho, on est passé par des mêmes chemins, un questionnement, à se dire comment je vais faire, quel est le futur, mon présent, qu'est-ce que j'ai fait pour mériter ça, etc. On se questionne absolument sur tous les aspects.
1: Est-ce que finalement le programme Bref, ça vous a permis aujourd'hui d'être encore dans ce prendre soin de vous en continuant du coup ces démarches-là?
0: On en parlait encore tout à l'heure. Je vais enchaîner avec Luna Femme. Enfin, j'ai déjà un pied dedans. J'ai déjà fait une rencontre sur Villefranche. Moi je prends tout ce qu'il y a à prendre. Parce que ça apporte énormément. Maintenant, dans mon quotidien, ça reste parfois compliqué. On va pas se cacher. C'est pas une baguette magique. Mais ça aide à faire ce petit pas de côté et à prendre parfois les situations plus. J'allais dire bêtement, mais non.
2: Avoir un autre regard finalement.
0: Oui, tout à fait. Ouais. Sur les situations qu'on vit.
2: Et votre conjointe, qu'est-ce qu'elle en pense que vous ayez participé à ce programme?
0: Ça serait intéressant de lui demander.
2: Qu'est-ce qu'elle a pu vous en dire en tout cas?
0: Non, mais.
2: Est-ce que ça a été facile? Parce que j'imagine qu'il y a des malades, on va dire, qui ont peut-être des difficultés à accepter ou à se dire on va parler de moi ou.
0: Pour ma part, ce que je disais quand on a fait la visio, pour ma part, moi j'ai choisi de ne rien cacher à ma conjointe. Et d'être assez clair sur mes différentes démarches. Alors, je me suis aussi beaucoup documenté de mon côté. J'ai lu sur Internet, donc j'ai limité quand même un petit peu Internet. Mais voilà, j'ai perdu un petit peu le fil. C'était.
2: qu'est-ce qu'elle a pensé de votre démarche?
0: Elle était. Je pense que elle a apprécié. Que je prenne soin de moi. Voilà.
2: Et vous avez fait cette démarche justement. Enfin, depuis combien de temps vous étiez aidant quand vous avez fait cette démarche-là?
0: 2 ans, 3 ans.
2: D'accord.
0: Quelque chose comme ça. Ouais. Avec une. Des moments de crise aiguë. Et très difficile à vivre, avec des évolutions.
2: C'est à peu près le délai que vous rencontrez chez les aidants, ou plutôt.
3: Alors l'idéal, ça serait que les aidants soient aidés dès l'entrée dans le trouble, même s'il n'y a pas de diagnostic au premier épisode. Sur le plan international, la moyenne, je crois que les gens sont aidés aux alentours de 5 ans. Et nous, en France, on a du retard. On est entre 8 à 10 ans après, souvent, l'entrée dans le trouble.
2: Vous étiez plutôt rapide, là.
0: Oui. Et ce que j'aimerais rajouter aussi, c'est qu'à partir du moment où on se dit qu'on a besoin d'aide, c'est déjà trop tard. Je pense c'est qu'on a déjà bien ramassé et que pour certains, pour récupérer un peu les pots cassés, ça peut être très compliqué.
2: Et si vous aviez un conseil à donner aux aidants, à partir de quel moment, quand est-ce qu'ils doivent se dire qu'il faut faire quelque chose?
0: Dès le début. Dès le début, faut pas hésiter. Moi, le programme Bref, tout à l'heure on en parlait, j'ai pu rencontrer sur Villefranche, ça a été très très très facilitateur pour ma part. Parce que pareil, je me voyais pas partir, enfin aller sur Lyon, ça allait me rajouter des trajets, donc forcément après on se pose des questions. Là, j'ai eu aucune question à me poser. On m'a dit bon, non, c'est à Glaizer, y a pas de souci, c'est gratuit, donc oui, faut y aller.
2: Et donc, si j'ai bien compris ce que vous disiez à demi-mot tout à l'heure, ouais. Vous êtes en train d'entrer dans l'UNAFAM aussi.
0: Tout doucement, oui, tout doucement.
2: Très bien. Vous pensez animer, faire partie du programme Bref de l'autre
0: je
2: côté?
0: Je ne sais pas, je me ferme pas de porte.
3: Oui, on a besoin de bénévoles.
2: Très bien, on va faire une dernière pause musicale et on se retrouve juste après Houdini de Dua Lipa. 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
1: Vous écoutez actuellement Santé Beaujolais d'Ombes sur Radio Calade. Aujourd'hui, nous accueillons l'équipe de Bref et de l'UNAFAM, deux identités, qui offrent un accompagnement à l'aidant. Nous allons nous intéresser à leurs limites. Pouvez-vous nous dire, d'après vous, quelles sont les limites de temps et d'action de ce programme Bref ?
2: Les limites, c'est que on propose pas du soin non plus. Donc parfois, si vraiment l'aidant va pas bien, donc nous, ça peut être un premier espace de parole, mais ça va nécessiter d'aller voir d'autres professionnels pour se faire aider plus au niveau du soin.
1: Oui, c'est pas un suivi long, quoi.
2: Non, et c'est même pas un suivi du tout, en fait. C'est pas du tout un entretien thérapeutique.
3: Oui. C'est pas le but, c'est vraiment d'ouvrir sur d'autres pistes, quoi.
2: Voilà. Les limites dans l'organisation, c'est que, enfin, ça, c'est, on y travaille, mais c'est que normalement la proposition devrait être systématique et dès l'entrée dans le trouble. Mais pour ça, il y a un très gros travail de communication qui se fait de tous les côtés. Enfin, le Vinatier de son côté, enfin toutes les structures, nous du côté de Saint-Cyr aussi. Aujourd'hui, par exemple.
1: Oui.
2: Enfin, voilà, pour que ce soit le plus connu possible et que les personnes y aient accès très rapidement.
1: Et peut-être au niveau des psychiatres aussi. Pour le suivi de toutes les patients qui sont uniquement en libéral et qui font pas forcément qui ont peut-être aussi, dont les aidants ont peut-être aussi besoin.
2: Oui, c'est pour ça qu'on a beaucoup contacté les CPTS justement aussi pour que les psychiatres soient informés.
1: Et pour l'UNAFAM, on disait que ça pouvait prendre donc le relais quand Bref se termine. Quelles sont les limites pour vous de vos actions ?
4: Alors, déjà, je voudrais juste rajouter, puisque donc moi je suis aussi concernée par la maladie psychique de mon fils, qu'en fait, je trouve que le programme Bref est vraiment intéressant, parce qu'au début, quand mon fils est tombé malade, il n'existait pas, donc il y a plus de 10 ans. Et en fait, les premiers temps, on ne se rend pas compte, comme tu disais, qu'on est aidant, mais surtout, on est dans le quotidien, on vit quelque chose de difficile, on voudrait avoir des renseignements par les professionnels, mais comme les professionnels s'occupent de notre proche, on n'a pas, nous, les informations qu'on a besoin et que le programme Bref maintenant permet de donner aux aidants. Après, oui, le programme Bref continue avec l'UNAFAM quand les personnes veulent bien venir, quand ils ont eu tous les renseignements au niveau professionnel et que nous, on est des pères aidants, donc on comprend ce qu'ils vivent, on comprend les difficultés puisqu'on a vécu les mêmes. Donc c'est un échange entre nous. Et après, il y a les groupes de parole où ils peuvent encore échanger, encore apprendre plein de choses entre eux, des discussions, de comprendre ce qu'ils vivent chacun et puis surtout de toujours pouvoir parler parce qu'en fait, la maladie psychique, comme nos proches ne l'ont pas depuis la naissance, et on les voyait au départ comme normaux, entre guillemets, puis d'un seul coup ils changent et il faut accepter ce changement. Et donc en discutant comme ça tous ensemble, ils arrivent à comprendre tout ce qui se passe chez eux, les difficultés qu'ils ont, et de trouver des solutions entre eux, et puis créer un réseau. Donc le but aussi des groupes de parole, c'est qu'ils se créent un réseau et qu'ils se retrouvent à l'extérieur.
1: On parlait tout à l'heure du fait que le Bref soit gratuit. L'UNAFAM, c'est une association, donc j'imagine qu'il y a quand même une cotisation.
4: Une adhésion qui est de 15 euros pour les personnes qui ne payent pas d'impôts et de 65 euros pour les autres, mais donc sachant qu'ils peuvent récupérer 66% sur les impôts. Et donc après, les groupes de parole sont payants, puisque dans le groupe de parole, il y a une psychologue qui intervient pour cadrer un peu, pour laisser chaque place un moment de temps de parole pour chacun. Donc, puis des explications quand même, c'est quand même intéressant qu'elle puisse aussi un petit peu conseiller. Voilà.
1: Et donc la participation au groupe de parole n'est pas conditionnée par la cotisation, par l'adhésion à l'association.
4: Il faut être adhérent. Participer au groupe de parole. Par contre, toutes les autres formations sont gratuites.
1: Et pour vous, est-ce qu'il y a besoin de plus de bénévoles pour pouvoir
4: Oui, toujours. Toujours, parce que par exemple, là, justement, ce que tout à l'heure, j'étais pas douée dans les chiffres, parce que c'est vrai que c'est pas ce que je repère le plus. Je préfère passer du temps à écouter les gens et quand ils ont besoin. Et du coup, sur Villefranche, par exemple, l'année dernière, on a fait 30 accueils et cette année, donc mi-avril, on en est déjà à 18. Donc ça veut dire que les demandes augmentent. Après, pour en revenir aussi aux personnes qui ont du mal à venir à l'aide des aidants. C'est aussi parce que quand on est parent ou quand on est proche, on se rend pas compte qu'on est aidant parce qu'on vit dans le quotidien et surtout, on a l'impression que c'est normal. C'est normal pour nous de d'aider comme quelqu'un va aider sa mère, comme quelqu'un va aider son enfant. Ou, voilà, c'est normal. Et en fait, à ce niveau-là, c'est plus normal. Mmh. Mais on se rend pas compte qu'il faut faire un cheminement qui est très long avant de se reprendre. C'est pour ça que c'est long. Donc, d'où l'intérêt de proposer très rapidement ce programme bref.
1: Est-ce que ça demande juste un effort supplémentaire, vous pensez, au niveau des aidants, pour leur dire qu'il faut faire une chose en plus? Il faut venir quand même, même si c'est un pas supplémentaire de venir à l'UNAFAM ou de faire partie du programme bref. C'est un pas supplémentaire,
4: comme vous dites, mais qui est tellement derrière enrichissant qu'il faut vraiment le faire. Ça vaut vraiment le coup de le faire, franchement. C'est ressourçant, ça nous permet de prendre du recul et puis surtout de s'occuper de nous, ce qui est vraiment nécessaire parce que dans le quotidien, si on ne s'occupe pas de nous, on est moins bon, on est mal, quand on est en dépression parce que c'est trop lourd, on ne peut pas aider un proche qui est déjà malade. Voilà, je dirais, il faut aussi qu'on aille mieux.
1: Et puis faire, comme disait Nicolas tout à l'heure, libérer la pression de la cocotte minute, quoi.
4: Exactement. Des fois, c'est long, mais c'est bien, c'est nécessaire.
1: Très bien, merci. Beaujolais d'Ombe. Pour conclure cette émission, quel message aimeriez-vous faire passer aux aidants qui nous écoutent, pour qu'ils osent demander de l'aide?
4: Alors, les aidants, c'est une chose. Je pense que c'est surtout aux professionnels de les diriger vers l'aide. Parce que moi, la première fois que j'ai... Enfin, une fois où j'ai vu une psychiatre, elle me dit « Madame, il faut vous faire aider ». Et je me suis dit, mais qu'est-ce qu'elle me raconte? Moi, j'ai pas besoin d'aide, c'est mon fils qui a besoin d'aide. Comprenez? D'où m'expliquer peut-être plus qu'en fait, c'est moi qui avais besoin d'aide dans ce sens-là. Parce qu'on n'entend pas tout ça.
1: Pour contacter Bref ou l'UNAFAM, est-ce que vous pouvez nous donner de nouveau vos coordonnées peut-être? Ou votre mail sur lequel j'ai buté tout à l'heure?
3: Moi, je l'ai retenu.
2: C'est Bref en minuscule. Donc BREF comme Françoise @
1: il est là
2: voilà @ CH-6ST-6 CYR69.fr
1: et l'UNAFAM peut-être.
4: Pour contacter l'UNAFAM, donc il y a un numéro de téléphone 04 72 73 41 22. C'est le numéro de Lyon et s'il y a des personnes qui veulent être accueillies sur Villefranche, ils me le préviennent et je les
1: appelle. Ils passent par Lyon.
4: Oui, tout à fait.
1: Très bien. Nous vous remercions tous pour votre présence et vos connaissances approfondies sur le sujet de l'accompagnement en santé mentale. Vous l'avez compris, des possibilités sont offertes sur notre territoire pour les enfants, les amis proches, les compagnes et les compagnons qui peuvent souffrir en silence. Vous avez la possibilité de retrouver notre émission Santé Beaujolais d'Ombe sur le site de Radio Calade dans la rubrique Émissions, magazine et divertissement et sur la chaîne YouTube de la CPTS Beaujolais d'Ombe. On se retrouve le mois prochain pour une nouvelle chronique santé sur Santé Beaujolais d'Ombe qui sera normalement consacré à l'endométriose.
3: Normalement.
1: Merci à tous, au revoir.
4: Au revoir.
2: Merci.
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Amateurs de micro-sillons, bonjour pour cette émission animée par Zocor, faite entièrement à la main où l'on fait de sales mélanges à base de bonne musique et de mauvaise foi.

Il y a un moment dans une émission, il faut des sons décapants, mais ça ne sera pas pour tout de suite. On va commencer différemment, très différemment.

Nous avons commencé par Ricky Nelson, star du rockabilly, vedette américaine la plus populaire après Elvis dans ces années-là. Cheveux gominés, yeux bleus, tournant dans un western avec John Wayne. Bref, le bon gars à l'image bien lisse qui rendait les filles folles. À Hollywood, il y avait une pièce entière consacrée aux lettres de ses fans énamourés, un peu comme Sim chez nous. Là, c'est sur le tard avec son groupe, le Stone Canyon Band, où il se tourne vers une espèce de country rock sobre, efficace et au service de magnifiques compositions comme celle-ci, une énième histoire de type qui se fait larguer. Les musiciens qui se font larguer, ça fait souvent de bonnes chansons, donc mesdames, si vous êtes avec un musicien médiocre, vous savez ce qu'il vous reste à faire. Signalons la pochette de ce disque trouvé dans une braderie, bel exemplaire USA avec les coins coupés. Oui, lorsque les disques étaient soldés, on coupait les coins où l'on faisait une coupure, un cut en anglais. L'éminent critique écrivain Philippe Garnier a écrit d'ailleurs un ouvrage remarquable qui s'appelle « Les coins coupés » et qui relate un petit peu sa recherche de disques dans les entrepôts improbables aux États-Unis. Bon, dans ce disque, il y avait un poster plié, en conséquence, il est coupé en plein milieu. Vous avez remarqué que j'ai dit « en conséquence » et pas « du coup ». Ensuite, la rubrique « obsèques » avec Pete Dillo, qui dans les 60s avait commis un unique album obscur mais très prisé des fans de psychédélisme et de belles chansons. Un artiste humble, un bel artisan, condamné à l'insuccès et à l'oubli. Il arrêtera la musique et deviendra vendeur de voitures, je ne sais pas de quelle marque. Fort heureusement, il existera toujours des malades prêts à fouiller dans l'histoire pour rééditer ce disque, ce qui a été le cas à plusieurs reprises et ce qui a permis au bonhomme d'accéder au statut d'artiste culte, comme on dit.

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4: Il ou ses décuipères, l'élu. J'avais déjà passé un morceau extrait de l'unique album du remarquable Bernard Ilouz dans les années 70, réalisé dans les années 70, mais il s'était aussi associé à son compère décuipère pour un autre et unique disque avec cette utilisation assez incroyable des synthétiseurs, très très original. Ils avaient été qualifiés à l'époque de Crosby, Stills, Nash français, ce qui est pas totalement usurpés, même s'ils ont leur propre originalité. Des folk songs délicates et magnifiquement arrangés. Je vous passerai un jour leur reprise étonnante et belle d'Eleanor Rigby des Beatles. Bien entendu, c'était Dominique A, dans une magnifique version acoustique. Il y en a quelques-uns comme ça en France qui sont au-dessus des autres et font magnifiquement sonner notre idiome. Il y a eu Brassens, Reggiani, Nougaro, Brel, bien entendu, mais avec une emphase pénible car sans pudeur aucune. Et puis plus tard, Mansé, Murat et Bachung, qui a hélas accouché après sa mort de l'horrible Bertrand Belin. Je ne parlerai pas de l'autre Bertrand, la cantatrice donneur de leçons au doigt et au poing bagué. Cela fait du bien de ne plus l'entendre, lui, n'en déplaise aux fans de Noirder, comme ils disent. Je préfère revenir à eux, les rockers, qui ne se prenaient pas au sérieux, les petits bijoux, et puis tiens, alors eux, alors que plein d'autres groupes de l'époque ont très mal vieilli, eux restent frais et étonnants, non ?

Star Shooter. Tiens, j'en remets une couche sur Quentin, mais comment voulez-vous écouter de la musique d'un gars qui porte des pulls qui pendouillent? Mais c'est tout simplement pas possible. Oui, Star Shooter, Betsy Party, le premier album, très, je sais pas comment le qualifier, sémillant de Star Shooter, qui vient d'être réédité, et Kent, un des membres de Star Shooter, qui explique sur les réseaux sociaux que ben il n'était pas au courant que la maison de disques l'avait réédité. Ils l'ont pas mis au courant, voilà. Et en plus, ils l'ont réédité dans une version audiophile. Honnêtement, est-ce qu'on a besoin d'écouter Star Shooter en version audiophile? Je crois pas.

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1: Les Red Hot Chili Peppers du début de leur carrière avec ce morceau si typiquement funky. Le funk joué par des blancs, c'était le concept et il a bien fonctionné. Mais le funk n'est pas une question de couleur.

90, parce que ça, oui, c'était dans les années 90. À part Massive Attack, Portishead et le trip-hop un peu, j'étais occupé à autre chose à l'époque. Le travail. Mais j'ai capté l'essentiel, je crois, dont eux, les Red Hot et puis Rollins, un peu, pas assez. Vous me direz Nirvana. Ben, demandez à Noël Gallagher ce qu'il pense de Nirvana. J'ai à peu près le même avis. De Rollins, je retiens aussi son rôle terrifiant de militant fasciste dans la série Sons of Anarchy. Flea, lui aussi, a été dans le cinéma et dans le Big Lebowski. Et rien que pour ça, il a mon respect éternel. Flea, qui vient de sortir un album de jazz magnifique que je vous passerai dès que je me le serai procuré.

version live démente du No Fun des Stooges reformés. Ouais, c'est pas fini.

0: Oui, reformé sur l'album live Telluric Chaos, la reformation un peu tardive pour changer un peu des versions qu'on passe toujours. Je vous conseille le disque Telluric Chaos, il y a des versions extraordinaires à rallonge. Au moment de leur reformation, les Stooges étaient plus vieux, mais ils jouaient encore plus méchants, encore plus durs, encore plus précis. C'était pas une reformation bidon, comme disait ce cher Lemmy. Si vous trouvez trop vieux pour écouter du rock and roll, eh bien, c'est que vous l'êtes. Lemmy qui a quand même écrit le morceau intitulé « Tué par la mort ». Mais par quoi d'autre peut-on être tué ? Lemmy, si tu m'entends, envoie un message explicatif de l'au-delà. Et merci pour les applaudissements.
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Et pour commencer, nous étions d'abord au fin fond du bouge ultime des années 70, le fameux CBGB à New York avec les Dictators. Tiens, c'est Dictators, c'est pas ce qui manque en ce moment. Cet excellent groupe mené par un chanteur catcheur et qui a commis une triplette d'albums vraiment terrifiques, mais qui n'a pas eu la carrière qu'il aurait dû, peut-être parce qu'il a multiplié les malentendus, notamment sur ses pochettes trop hard rock pour les punks et une musique trop punk pour les hard rockers, alors que finalement ils étaient assez pop. Le guitariste Ross The Boss vient de disparaître, il avait joué aussi un peu avec le groupe français Chicken Street et beaucoup trop avec les atroces Manowar. Ensuite c'était les Minutemen, là, que vous venez d'entendre, ce trio californien très original sur un double album produit avec un budget minuscule composé de 45 chansons qui duraient généralement 1 minute 30 et c'était très bien. Ils tiennent leur nom de ça d'ailleurs. Oui, et là, eh bien oui, c'était le morceau le plus long. Il y a même un pain dans le morceau et c'est très bien. La recherche de la perfection, ça finit par je ne le dirai pas. Ils avaient une approche singulière pour des rockers assimilés au punk avec des syncopes et des ruptures proches du funk et du jazz. Cet album parle de tous les sujets imaginables avec un grand humour sur la pochette prémonitoire. Leur guitariste chanteur est au volant et il décède peu après dans un accident de voiture avec leur van. Ce sont donc ensuite les Red Hot Chili Peppers qui ont pas mal emprunté aux Minutemen et qui vont rafler la mise. Mike Watt, le bassiste des Minutemen, est devenu le bassiste officiel des Stooges de la reformation puisque le premier était décédé. Et il y a pire comme reconversion. Allez, maintenant, c'est le moment de fermer la porte du bureau, de mettre le panneau « Ne pas déranger » sur cette porte, de mettre les pieds sur le bureau, de se détendre, de monter le son des écouteurs et ouvrir vos chakras.

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1: Alice Coltrane avec Pharoah Sanders, le morceau Journey in Sachidananda. Ouf, c'est dit. Alice Coltrane, donc épouse du fameux John Coltrane, mais il ne fut pas marié bien longtemps, puisque John Coltrane mourut rapidement. Elle n'était pas que son épouse, loin de la pianiste inspirée, elle s'était déjà fait remarquer dans le milieu du jazz. Avant la mort de John Coltrane, celui-ci lui avait commandé un instrument, une harpe. Est-ce qu'il avait commander cet instrument pour lui, est-ce que c'était pour elle, on ne le saura jamais. Mais l'instrument est arrivé chez eux après sa mort. Alice s'y met et devient rapidement excellente. Et il s'ensuivra une suite de disques magiques et mystiques avec entre autres donc Pharoah Sanders. Ce fut donc peut-être un cadeau prémonitoire, un signe du destin. Alice Coltrane médite alors avec nombre de musiciens rock et folk aux alentours de San Francisco. Elle se convertit à l'hindouisme et réalisera un disque splendide avec Carlos Santana, lui aussi sous la même influence. Quant à John Coltrane, en ce qui me concerne, je regrette qu'il n'ait pas vécu assez longtemps pour prendre, comme d'autres, un virage, allez savoir, soul jazz, spiritual jazz, allez savoir, peut-être même jazz rock. Je vais faire hurler mes amis, les puristes. Allez, nous avions commencé par Ricky Nelson, ils allons finir par Ricky Nelson, dans la joie, la bonne humeur, les trompettes, les clarinettes, les trombones, les claquements de mains et les aboiements de chien.

le chien du voisin. Ah là, c'est fini pour aujourd'hui. Gardons la joie, portez-vous bien, tenez-vous mal, à la prochaine.

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9: Bonjour à toutes et bonjour à tous, bienvenue à vous dans ce 17e numéro de Frères de Chaussures. Frères de Chaussures, une émission consacrée au rap français, quasi exclusivement, avec tout de même une petite touche d'exotisme pour le dernier morceau de l'émission, le morceau numéro 7, où on va écouter du rap non francophone, et c'est souvent rap anglais, rap américain. Le but de cette émission, de mon émission, comme chaque deux semaines, c'est de vous faire kiffer le rap, comme disent les jeunes, d'essayer aussi de combattre les clichés qu'on colle encore à cette musique, de vous expliquer pourquoi moi j'aime bien de ce qui me touche ou pas dans tel ou tel morceau, de proposer aussi de la diversité, parce que le rap en 2026 joue sur quasi tous les tableaux, n'en déplaise à certains puristes ou autres rappeurs qui estiment que cette musique doit être réservée à un certain type de personnes. Et c'est vrai qu'entre la récupération bobo d'un côté, capitalistique de l'autre, et les extrémistes rétrogrades, et ben finalement la vérité du rap se trouve peut-être au milieu de tout ça, en tout cas ma vérité sur cette musique. Et voilà, ça tombe bien parce que moi c'est dans ce milieu que je retrouve les meilleurs artistes, pardon, et ceux qui me font, ceux qui m'émeuvent. Voilà. Donc tout ça pour dire que, si vous l'aviez pas compris, que je suis fou de cette musique, je n'écoute quasiment que ça et j'ai développé quelques connaissances et quelques avis qui valent ce qu'ils valent. Mais en tout cas, je vous les propose à l'antenne toutes les deux semaines. Et donc sur cette antenne, eh bien, enfin, je vous le propose à l'antenne grâce à 19 radios associatives qui me font confiance en diffusant mon émission, et même si c'est rébarbatif pour vous, je le sais, je me fais un point d'honneur à les reciter à chaque début d'émission, parce que c'est très important. Grand merci à Radio Escapade, à Radio Larzac, à Radio Sommière, merci à Radio Vassivière, à Radio Grille Ouverte, Radio Coquelicot, l'autre radio, merci à Radio Temps Rodez, et bon anniversaire d'ailleurs, merci à Radio Calade, Radio Valois Multien, merci à Couleur FM, Fréquence Mistral, Radio Alto, merci à Booster FM, Radio Libre en Périgord, Fréquenza Nostra, Radio Guémozo, Radio FM 43 et Fréquence Luz. Toutes ces radios diffusent donc mon émission sur leurs ondes et je les en remercie. Vous pouvez aussi retrouver ce que je propose sur mon blog, sur une plateforme d'audioblog qui est tenue par Arte Radio. Sur cette plateforme, moi je mets les émissions, je mets les playlists aussi, je les écris ou j'écris les noms des artistes et des beatmakers. Donc comme ça, si j'ai mal prononcé pendant une émission ou que j'ai pas pris le temps d'épeler et que vous n'êtes pas sûr de comment ça s'écrit, vous allez sur l'audioblog Arte Radio et là vous retrouverez donc tous les noms des artistes que je diffuse. Et puis bien sûr, sur cette plateforme d'audioblog, vous pouvez écouter en ligne et ou télécharger l'émission pour la réécouter ou l'écouter dans les conditions qui vous conviennent le mieux, le sport, la cuisine, les trajets en voiture ou toute autre activité qui vous regarde. Voilà, ça c'était la petite page d'autopromo de début d'émission et maintenant, place à la musique.
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Et on commence avec les boss de fin. Même si le titre du morceau c'est Boss de fin, F-A-I-M. Là j'ai mis vraiment des très très très très forts en premier titre de l'émission. On retrouve Emo, Chikio, Bavaz et Nordinomouk au micro. Et c'est donc Crimophonique à la prod. Le morceau s'appelle Boss de fin, F-A-I-M donc. Et c'est extrait du projet commun entre Emo et Chikio. Un projet intitulé Double Dragon, qui est un 12 titres sorti le 24 mars dernier. Et d'ailleurs, c'est rigolo parce qu'entre temps, quand j'ai enregistré cette émission, j'ai vu qu'il y a un autre projet qui s'appelle Double Dragon qui va sortir au mois d'avril, là, ou qui est sorti au moment où vous écoutez l'émission. C'est le projet entre Jeff Lenner et Kiyo Itachi. Voilà, qui s'appelle Double Dragon. Donc, effectivement, les influences des 90s, sans aucun doute, et des jeux vidéo. Et donc, voilà, donc le projet de Emo et Chikyo, comment il est présenté sur le Bandcamp du label, Diapason Records de Emo. Bandcamp où vous retrouvez ce projet, et il nous explique Double Dragon, deux voies, deux trajectoires, un point de rencontre. Emo et Chikyo croisent leur univers sur Double Dragon, un projet pensé comme une progression. Chaque morceau est un niveau, chaque beat une arène, chaque texte une réponse. Entre tension, précision et vision du réel, le duo avance sans détour, porté par des productions signées Madism, Crimophonique, Kiyo Itachi, Naimovic, Lokowski, Just Music Beat, Charles Analog, Bastard et Azaji. Le cercle s'agrandit avec les apparitions de Omar, Nordinomouk, Bavaz et Takis RT, venus marquer quelques passages décisifs. Un projet dense, frontal, qui se découvre morceau après morceau. Appuie sur play, entre dans le jeu. Donc, à l'instar du titre de leur projet, ils font évidemment référence au jeu vidéo Double Dragon, qui était à l'époque un jeu en 2D. Enfin, voilà, pour les plus jeunes, vous tapez Double Dragon, jeu vidéo, sur n'importe quel moteur de recherche, vous comprendrez un peu l'ADA du truc. À noter, effectivement, un casting de beatmakers qui est assez fou, parce que Madism, Crimo, Kiyo Itachi, Just Music Beats, c'est quand même des très, très, très, très, très, très, très, très bons beatmaker du rap français actuel, et donc ça s'entend, et effectivement ça amène une grosse qualité dans le projet. Et les autres, c'est juste que je les connais moins, hein, les Naimovic, Lokowski ou Charles Angelak Bastard chez Azaji, je les connais moins, donc je peux pas en parler, mais en tout cas ceux que je connais, c'est vraiment des très forts, donc j'imagine que ceux que je connais pas sont très très forts aussi. Et donc casting de beatmaker assez ouf, et donc les invités pas mal non plus, parce qu'on a Omar, que dont j'ai pas encore beaucoup parlé dans mes émissions, mais ça ne va, enfin j'en avais parlé à l'occasion de la sortie d'un morceau qu'il avait fait avec Souffrance, Joel Hussein, et j'ai oublié le quatrième, Ezek tout simplement, qui était ouf. Et Omar, je pense que j'en reparlerai parce que c'est aussi un très très bon rappeur. Takis RT, que je ne connais pas, et donc Bavaz et Nordinomouk, que eux je connais bien et dont j'ai beaucoup parlé dans mes émissions. Là ils sont invités sur le morceau Boss de fin, et donc force est de constater que leur univers colle parfaitement à celui de Emo et Chikyo, qui sont à l'initiative du projet. C'est très sombre, ça écrit très bien, c'est lent et lourd à chaque propos, il y a vraiment une ambiance un peu poisseuse qui colle à la peau, et donc ça fait une alchimie qui colle à merveille entre les quatre. Et donc ben, pour ces deux rappeurs qui s'associent, je vais vous en parler un petit peu. Il y a Chikyo, donc anciennement connu sous le nom de Diomai, d'ailleurs je m'étais trompé quand j'avais parlé de lui la dernière fois sur la prononciation de son prénom, et je m'en excuse encore, donc c'est bien Diomai que ça se prononce. Lui il rappe depuis de nombreuses années maintenant, parce qu'il a commencé à la fin des années 90 à être connu, il s'est rapproché notamment de toute l'équipe For My People, etc. Il y a eu un petit passage à vide dans les années 2010, on va dire, et là il est revenu en force depuis 2025, avec notamment, donc l'an dernier, la série des Rhodium. C'est avec le Rhodium volume 3, il me semble, que je vous avais, épisode 3, pardon, que je vous avais parlé de Diomai, qui désormais se fait donc appeler Chikyo. Et il avait sorti aussi en 2025 un projet en commun avec Sinsou, un rappeur québécois qui s'appelle Les Marginaux. C'était sur des prods de Madism d'ailleurs, je crois déjà. Et donc ben là, il bat le rap tant qu'il est chaud. Et donc, il s'associe avec Emo de Diapason Records. D'ailleurs, Chikyo, qui m'avait fait des bons retours par rapport à la première émission où j'avais parlé de lui. Et il m'avait expliqué un petit peu, effectivement, qu'il était sur plein de projets en même temps. Donc, à mon avis, on n'a pas fini de parler de Chikyo. Et donc, Emo du label Diapason Records, lui aussi, je vous en parle depuis un paquet de temps, notamment de ses collaborations avec Crimophonique, là aussi, ça fait un moment qu'ils tournent ensemble tous les deux. Et toute l'équipe, en fait, qui gravite autour de Diapason Records, il y a vraiment des très, très, très bons rappeurs, et c'est vraiment du rap authentique, artisanal, dans le bon sens du terme. On sent que c'est façonné à la main, et c'est dans des ateliers obscurs. Le dernier projet dont je vous avais parlé avec Emo, c'était un projet commun avec un autre rappeur, la personne de LTA, le téléphone arabe. Un projet qui s'appelait Stars and Scars, dont j'avais parlé. Il y avait aussi le projet entièrement produit
par le duo de beatmaker Just Music Beats qui s'appelle Magma et dont j'avais parlé dans l'émission. Tout ça c'est disponible évidemment sur le Bandcamp du label Diapason Records et je vous encourage fortement à aller écouter. Et donc Emoji Kyo, bah, c'est ce que vous avez entendu là sur le morceau Boss de fin avec Nordinomouk et Bavaz. Nordinomouk qui est du côté de Bordeaux il me semble, Bavaz qui vient du 9-1 me semble-t-il. Voilà, c'est Bavaz, j'en ai parlé dans ma dernière émission, donc je vais pas refaire des paragraphes entiers à chaque fois pour parler de Bavaz. Vous savez à quel point j'estime que c'est un des meilleurs rappeurs français actuels. Et donc là, bah, ils sont invités tous les deux, Bavaz et Nordinomouk, qu'ils avaient fait un projet ensemble qui s'appelle Business et Personnel Volume 2, qui est sorti l'année dernière aussi, dont j'avais parlé. Et donc c'est une connexion qui fonctionne à merveille, je le répète encore une fois. C'est disponible sur le projet Double Dragon de Emo et Cheeky O, un 12 titres, je vous le rappelle, qui est sorti le 24 mars dernier. Et donc tout ça, vous pouvez aller l'écouter sur le Bandcamp de Diapason Records. Diapason, c'est avec un Y et un Z. Démerdez-vous avec ça. Vous les mettez là au bon endroit et a priori vous devrez y arriver. Hein. Et voilà, au final ça donne vraiment un projet dense et cohérent. Je vous encourage fortement à aller l'écouter.

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1: Je vous en avais parlé en début de saison, me semble-t-il, je sais plus quand exactement. J'avais proposé, il me semble, le premier extrait qu'avait envoyé Rosé, qui était un featuring à l'époque avec Natasha Atlas. Le morceau qui s'appelait, et je ne m'en rappelle plus. J'ai un trou, je vois bien la pochette avec le soleil, etc., mais je ne sais plus comment ça s'appelait. Bref, et bien ça y est, c'est annoncé en fait la sortie du nouveau projet de Rosé. Donc il l'avait annoncé déjà il y a quelques mois. Et là, ça y est, le projet qui s'appelle Palmier, il est sorti le 20 mars dernier. C'est un 12 titres, dont le morceau Lunaire, qu'on vient d'écouter sur une prod de Rosé lui-même, est extrait. Et donc le rappeur nous envoie ce qu'il sait faire de mieux, à savoir du rap rempli de savoir, de conscience, de recul, de sagesse, plein de trucs comme ça, sur des beats plutôt très jazzy. Là, en l'occurrence, sur le projet Palmier, c'est entièrement composé par lui-même et Cisco Delgado qui est aux arrangements. Voilà comment le projet Palmier est décrit sur le bandcamp de Rosé. Il nous dit: Palmier est le nouvel album du producteur et rappeur Rosé, à la croisée de Shadé et de Rakim, un flow ciselé sur de douces mélodies, le son feutré du saxophone pour arrondir le tranchant des vérités scandées. Rosé nous livre la mélodie de l'espoir, la beauté de la détermination face à l'impossible. Palmier, c'est la mélancolie des luttes inachevées, la persévérance et la promesse d'une aube ensoleillée. Pas dégueu quand même comme petit descriptif sur Bandcamp. Et effectivement, ce que j'aime bien moi dans Lunaire, c'est le flow un peu original que prend Rosé, qui pour le coup d'habitude a un flow assez monotone et monocorde, mais ce qui ne gâche rien à ses propos. Et en général, j'adore écouter le Rosé même quand ça ne bouge pas. C'est comme un Hugo TSR, si vous laissez. Les gars, ils savent faire un truc, mais ils le font tellement bien que même s'ils font tout le temps la même chose, ça me dérange pas du tout. Mais là donc sur Lunaire, ils s'essayent à des choses, à une chose différente en tout cas, avec effectivement un flow différent et donc quelque chose de très mélodieux, et ça fonctionne à merveille. Et voilà, donc ça c'est l'extrait que j'ai choisi. Il y a aussi une chronique sur le site pointbreak.fr qui est écrite par Chanel Beaujean, qui est très très belle, la chronique dont je voulais vous la lire. Elle nous dit: récolte de tempo. Entre le retour de Jill Scott et celui de Rosé, les artistes qui frôlent ou dépassent la cinquantaine semblent avoir trouvé la formule. Ralentir sans perdre en intensité. Palmier, sixième album studio du rappeur-producteur, en est la preuve. Plus de soul, moins de frontalité, Rosé sème. Sème, S-E accent grave, M-E. Hein. Dès l'ouverture, la trompette installe une respiration ample. L'instrumental avance à son rythme et malgré ses 30 minutes, l'album prend le temps de laisser mûrir ses idées. Les 12 titres s'enchaînent sans empressement. Dans le monde est à nous, l'urgence ne s'impose pas par le volume, mais par la tension sourde. Cette sirène en arrière-plan, écho d'une société qui s'habitue dangereusement à l'inégalité. Rosé a toujours défendu cette urgence. Le conflit est aussi culturel et Palmier montre comment les enjeux géopolitiques traversent et structurent l'art. La matrice Saoul traverse tout le projet. Revendiquer l'envie d'être aussi cool que Shadé, c'est pas simple, mais ça témoigne d'un choix esthétique ciselé avec précision et une élégance feutrée. À écouter ceci, par exemple, dans la bossa nova délicate Café Serré. Le reste du disque est traversé par l'idée de persistance. Le palmier, enraciné mais souple, devient métaphore d'une longévité maîtrisée. Là où certaines rappeuses, certains rappeurs s'épuisent à courir après le jeunisme, on ne citera pas de nom, Rosé ajuste sa posture. Dans Lunaire, lorsqu'il lâche « Je gueule moins dans mes couplets puisque je n'ai plus l'âge », il laisse simplement moduler son arme. La parole se fait moins projetée, plus habitée et gagne en densité. Voilà, j'ai choisi des extraits de cette chronique de Chanel Beaujean, mais elle est vraiment très très bien écrite. C'est sur pointbreak.fr. C'est pas un site sur lequel je vais souvent, mais franchement, j'ai été impressionné par la qualité de la vision de la journaliste sur le projet Palmier. Et effectivement, voilà, Rosé, nous a habitués à des projets très jazzy, mais il arrive encore à nous surprendre et à se renouveler en nous proposant à peu près le même type de projet, mais que ce soit dans les flows, dans les thèmes. À presque 50 ans, le rappeur du 9-4 ne paraît pas du tout daté, comme je le disais en intro, et lui, il sait s'adapter. En tout cas, il nous propose à chaque fois quelque chose de cohérent, et je trouve que c'est vraiment très très fort. Et donc effectivement, si je prends un extrait des paroles du morceau Lunaire, qui est donc disponible sur l'album Le Palmier, qui est dispo partout, il nous dit: toujours debout parce que je ne suis pas lâche, pour cette époque de fou, j'ai la forme et le panache, gueule moins dans les couplets parce que je n'ai pas l'âge, rappeur à écouter sans mytho, sans salade.

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1: On enchaîne avec le morceau numéro 3 et le retour de Léo SVR et le retour de Grand Bazar. Je dis le retour, mais ça fait pas très longtemps qu'ils étaient partis les deux. Mais bon, voilà. Là, en tout cas, ils reviennent ensemble pour un EP 5 titres intitulé System D, sorti le 27 mars dernier. Léo SVR pour le rap et Grand Bazar pour les prods. Léo SVR, qui est un rappeur qui vient de la région lyonnaise, on l'avait entendu d'ailleurs récemment, sur le projet de Money Days avec un autre rappeur du 6-9, pardon, le talentueux Okis, sur le morceau Pêche à la truite, je crois. Et donc Léo, il est arrivé dans le paysage rap français depuis le début des années 2020, avec un premier projet sorti en 2023. On peut dire que c'est quand même un nouveau venu. Il a gagné, je trouve, moi, en intelligibilité au fil des projets. Là où au début, il était un peu dans la même veine que beaucoup de rappeurs nouvelle génération qui marmonnent un peu, ou en tout cas qui vont très vite, et où je trouve qu'on perd un peu le fil des paroles, alors que les paroles mêmes sont très intéressantes et qu'il écrit très bien. Là, il a fait 5 projets en l'espace d'à peine 3 ans, et donc je trouve que... Alors peut-être aussi c'est le fait de poser sur des prods de Grand Bazar qui... font que ça le ralentit un peu, mais je trouve que du coup ça gagne vachement en intelligibilité et c'est très agréable à l'écoute. Grand Bazar, donc, de leur côté, c'est un collectif de beatmakers suisses, j'en ai parlé il y a pas longtemps, ils sont 3 désormais si j'ai bien suivi, il y a Dar, Luzi et Zaki, et donc j'en ai parlé récemment puisqu'ils ont sorti le 3e opus du projet Grand Bazar, qui sont donc des compiles où ils invitent des flopés d'excellents rappeurs sur leurs productions qui sont tout bonnement incroyables. Voilà, ils avaient déjà produit aussi un album entier pour un autre rappeur que j'aime beaucoup, qui s'appelle Samir Hamad, du côté de Montpellier. C'était Vrac, c'était l'année dernière, c'était un petit 5 titres, il me semble, et donc là, ils refont le même format, puisque c'est aussi un 5 titres sur System D. C'est assez ramassé, donc on n'a pas le temps de s'ennuyer, et Léo SVR a beaucoup de choses à dire, donc c'est quand même très intense. Il a invité en plus 2 rappeurs à venir avec lui, un sur le morceau Arak et Falafel qu'on vient d'écouter, c'est le rappeur Zek qu'on vient d'écouter, et il y a aussi le Suisse Slimka qui est invité, donc j'imagine que c'est une connexion qui s'est faite via Grand Bazar, je suppose. Et en tout cas, ça donne vraiment un pur projet, très court mais très intéressant. Il arrive à affirmer, donc je trouve, le fond était toujours là, mais dans la forme en tout cas, il arrive à trouver une forme qui me plaît beaucoup et qui me plaît plus que ce qu'il faisait au début. Mais en même temps, au début, c'est normal, on cherche un petit peu. Et donc voilà, j'espère qu'il va continuer à évoluer dans ce sens-là. Et donc en invité, on a Zek, ZEK, anciennement Zeku et Ramos, pour ceux qui connaissent, à l'époque de Neochrome, pardon, pur rappeur du 9-1 avec une mère d'origine capverdienne qui lui a connu les sirènes du succès. Donc à l'époque de Neochrome, il a rappé avec les 7 Gecko et toute la clique et les plus grands, ils ont vraiment une grosse influence sur la scène rap français à cette époque-là. Et puis pour lui, il y a quand même une dure redescente avec les pieds sur terre, littéralement, parce qu'il est retourné sur les chantiers pour nourrir sa famille, et il est revenu au rap en 2020-21 à peu près. Il a sorti un projet en 2024 qui s'appelle Localisable, et depuis on attend tous la suite, parce qu'il a mis longtemps à sortir Localisable, et là on attend la suite des projets pour Zekwe, puisqu'il nous avait quand même annoncé qu'il allait revenir pour plusieurs projets, et on attend toujours les autres. Heureusement, il arrive à se mélanger avec pas mal d'autres rappeurs sur des morceaux, et on le voit pas mal en feat par-ci par-là, donc ça nous permet d'avoir quelque chose à grailler. Mais on attend son prochain projet solo qui, normalement, devrait arriver cette année. Mais vous-même, vous savez que si vous connaissez un peu Zek, il faut quand même se méfier, et que c'est peut-être pour ça aussi qu'il annonce absolument pas du tout de date de sortie, parce que voilà, qui dit date de sortie dit qu'il faut respecter des timings, et j'ai pas l'impression que Zek, c'est vraiment son truc de respecter des dates de timing. Voilà pour ce morceau donc de Léo SVR et Zek. C'est donc sur le projet System D de Léo SVR, tout produit par Grand Bazar. Et voilà, moi j'aime beaucoup leur texte, j'aime beaucoup leur manière de poser. Que dire de plus? Je peux vous citer un petit peu de texte si vous voulez. Pour Léo SVR, il nous écrit: plutôt cool à la base, mais ça peut tourner comme Zizou sous Boula Z, crochet, roulette, coup du foulard. Pour madame, je regarde pas le coup du foulard. Ça, c'est un grand classique des rimes en ce moment dans le rap. Chez Klim, Sadolné fait beaucoup ça. Ça a un nom, hein, mais de dire coup du foulard et coup du foulard. Donc, on a C-O-U-P et puis l'autre, c'est C-O-U, accent circonflexe T. Donc, on répète un peu les mêmes. C'est vraiment les mêmes. C'est des homonymes, mais ça veut pas dire la même chose. Voilà. Et de ce côté, Zek, il peut nous lâcher des bonnes petites phases dont il a le secret, comme c'était ma vie antérieurement, c'était pas bien, mais j'avais faim, là où il y a la clientèle, je vends, c'était l'époque aux mains sanglantes.

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1: Direction Toulouse maintenant pour retrouver Stick. Stick dont j'ai parlé très récemment pour son featuring avec le frangin Cutter Le Seul et qui nous revient avec ce magnifique morceau Mémoire d'un Sale From 3. C'est le premier extrait de son futur projet qui va s'appeler Xenoglossy. Et je vais commencer par de l'autopromo puisque je vais vous lire la chronique que j'ai écrite sur ce morceau sur le site lebonson.org, puisque ce morceau je l'ai choisi dans la sélection mensuelle de mars puisqu'il est sorti donc au mois de mars. Et sur lebonson.org, il y a ce format là où on fait un récapitulatif des sons qui sont sortis, enfin de 10 bons sons selon nous qui sont sortis dans le mois passé. Et donc là pour le mois de mars, moi j'avais choisi un Samir Ahmad featuring Gal dont je parlerai très prochainement et ce Mémoire d'un Sale From 3 de Stick, et voilà ce que j'en ai écrit. Après avoir annoncé sur ses réseaux qu'il allait recentrer ses futures productions sur son Bandcamp et sa page YouTube afin de quitter les grandes plateformes de stream qui ne correspondent pas à sa vision du rap, et on peut le comprendre, Stick sort le premier extrait de son futur projet Xenoglossy, Mémoire d'un Sale From 3. Dans la droite lignée des deux premiers volets, il nous replonge dans l'enfance et l'adolescence du rappeur toulousain sur une production pleine de guitares électriques mélancoliques signée de lui-même et son acolyte Goon. Noir, sombre, impudique, la figure de proue du label Crazy Motherfucker n'a pas l'air d'aller toujours très bien, mais il nous l'explique tellement bien qu'on est toujours extrêmement content de l'entendre. Et puis c'est pas tous les jours qu'un rappeur big up mon Larzac natal. Voilà. Et oui, j'ai écrit ça après avoir écouté ce morceau de Stick, et effectivement, c'est quand même pas tous les jours que je peux vous proposer des rappeurs qui viennent du terre-terre larzacien, n'est-ce pas? Donc Stick CMF, il s'appelle. CMF, c'est pour Crazy Motherfucker, le nom de son label qu'il gère à Toulouse depuis pas mal d'années maintenant. Donc moi, je continue à l'appeler Stick parce que c'est chiant de dire Stick CMF, mais vous avez compris de qui on parle. Lui, il s'embête pas avec les fioritures et les atermoiements, en tout cas quand il s'agit de s'adresser à nous. Parce que par contre, on sent que dans sa tête, il y a beaucoup de circonvolutions, de dilemmes, de névroses, comme nous tous ici-bas. Sauf que lui, il les exprime sur des prods bien boom-bap avec son acolyte Goon, là, qui a produit avec lui. Et on a l'impression qu'il place très peu de filtres entre ce qu'il pense et ce qu'il y a dans sa tête et ce qu'on écoute sur ses prods. Quitte parfois à choquer, parfois peut-être à nous dégoûter, mais parfois aussi à pleurer ou à rire. Et voilà, il fait passer plein d'émotions à travers sa musique. Et c'est comme ça qu'on recherche principalement quand on écoute de la musique. En tout cas, moi, c'est ce que je cherche, c'est des trucs qui me font faire réagir. Et on peut dire que Stick me fait plutôt bien réagir. Et donc, je le disais aussi dans la petite chronique pour Le Bon Son, il a décidé de recentrer sur ses réseaux à lui sa musique, comme je vous le disais, donc principalement sur son Bandcamp et sa page YouTube, à l'instar de son pote Bavaz, parce qu'ils ont formé un groupe qui s'appelait Sale From avec Stick et Bavaz. Il y avait un groupe Sale From qui avait fait le projet Godfather en 2016-17, un truc comme ça. Donc Bavaz, j'en avais parlé, son dernier projet était disponible uniquement en pré-vente digitale et il n'est jamais sorti sur les plateformes, ni sur YouTube, ni nulle part. Voilà. Et donc c'était une manière de recentrer un peu son auditoire. Et ben Stick fait pareil, il a décidé de publier ses nouveaux sons donc en exclu sur son Bandcamp. Vous pouvez d'ailleurs, si vous voulez le soutenir, acheter les morceaux sur le Bandcamp qui vont permettre de financer la sortie du prochain album, donc Xenoglossy, mais aussi acheter les anciens projets. Voilà. Et au moins, vous savez que sur Bandcamp, l'argent lui revient plus ou moins directement, en tout cas beaucoup plus que sur les grandes plateformes de stream, parce que je sais plus la somme dérisoire qu'il touche pour... suivant le millier d'écoutes qu'ils ont sur Spotify ou Deezer, c'est vraiment que dalle. Alors que sur Bandcamp, je crois qu'il y a une petite taxe que prend Bandcamp, mais il y a quand même la grosse majorité de ce que vous allez acheter qui va aller directement dans la poche de l'artiste que vous soutenez. Et en plus, ça vous évitera de financer Trump ou encore l'industrie militaire. Hein, monsieur Spotify? On se sait. Donc voilà, retour à de l'artisanat et du bon artisanat là aussi pour Stick CMF. Et en même temps, c'est de la convient. Voilà, nous-mêmes, nous savons, je dis ça parce qu'on a même partagé une scène à l'époque à Montpellier. Et en fait, à part le statut d'intermittent qui peut être un peu salvateur pour certains artistes, on est quand même dans des rappeurs qui ne vivent pas de leur rap ou très très mal en tout cas. Et donc, c'est important que chaque bénéfice qui peut être généré par cette musique aille dans les bonnes poches, si vous voyez ce que je veux dire. Voilà. Bref, Stick CMF, là c'est Mémoire d'un Sale From, troisième du nom, puisqu'il y avait déjà eu deux morceaux, qui s'appelaient Mémoire d'un Sale From, le 1 et le 2. Sale From, d'ailleurs, je ne sais pas ce que ça veut dire, mais en tout cas, effectivement, c'était le nom du groupe qu'ils avaient avec Bavaz et Goon. Et donc, ça nous donne très, très, très, très envie d'écouter le futur projet de.

de stick qui va s'appeler Xeno Glossy. En tout cas, moi, c'est à chaque fois, c'est des bonnes claques qu'il me met dans la gueule, et en nous racontant son histoire de manière très sincère, assez peu pudique, et moi, ça m'aide à l'apprécier encore plus.

aussi discrète que rare, mais c'est toujours un réel plaisir que d'avoir une notification, enfin de voir son nom apparaître sur mon fil YouTube qui m'annonce donc le nouveau son de Rature, R-A-T-U-R. Ici, le morceau s'appelle Ennemi Rêvé, c'est sur une prod de Moon, M2ON, et c'est mixé et masterisé par Kindred, bien évidemment. Un morceau sorti de nulle part, comme souvent avec Rature, hein, je ne sais pas si elle bosse sur un nouveau projet ou si c'est juste un single comme ça. Mais chaque fois, c'est toujours un plaisir, je vous disais, de retrouver la force, la détresse aussi, la dénonciation, la rage, la vérité de Rature dans son flow, son interprétation, dans ses rimes, son sens de la mélodie aussi. Je pense qu'elle est vraiment très très forte là-dedans. Elle n'hésite pas à s'aventurer sur des prods en plus qui changent un peu à chaque fois. Ici, c'est une prod de Moon que je connais pas du tout, avec un espèce de piano en mode clavecin et une rythmique avec des caisses claires très new wave. Je sais pas, elles sont étouffées, elles sonnent pas pareil que dans des prod boom bap de base. Je sais pas si c'est le travail de Kindred aussi sur le mix et master ou si c'est vraiment la prod de Moon qui est comme ça à la base, mais je trouve que ça change vraiment de ce qu'on entend d'habitude. Et donc Rature, moi je la suis depuis un petit moment maintenant. Elle avait sorti Disparate 2 et Anomaly en 2024, qui sont toujours disponibles sur le Bandcamp de Couteau entre les dents. Je l'avais découvert vers 2015 à l'époque, bah, déjà grâce à Kindred, hein, je crois, du groupe Singe des Rues. C'était le morceau Pissenlit, si je dis pas de la merde, qui m'avait tapé dans l'oreille. Et j'avais déjà beaucoup aimé sa verve, les thèmes qu'elle aborde évidemment, sa manière de voir les choses et de les exprimer. Elle a beaucoup écrit sur notamment l'enfermement, la prison, sur les VSS, sur les discriminations en général, celles de genre en particulier. Et c'est toujours un point de vue, moi, que je trouve très très intéressant à écouter. Elle a commencé à rapper, il me semble, si je dis pas de conneries, sur la ZAD de Notre-Dame-des-Landes, donc au début des années 2010, vers 2012. J'ai jamais eu la chance de la rencontrer ni de la voir en concert, malheureusement, mais j'espère qu'il n'est pas trop tard et que je pourrai la voir si elle refait de la scène. Elle est très très très discrète sur les réseaux. Je crois qu'elle n'a pas les réseaux à part YouTube où elle publie des fois ses projets, et il y a Couteau entre les dents donc qui la suit et qui ouvre son Bandcamp pour elle, mais sinon voilà, je crois qu'il n'y a pas plus en termes d'internet, il n'y a pas de promo, il n'y a pas d'interview, et je vois rarement passer son blaze sur des affiches de concert. Donc voilà, je ne sais pas si je pourrais la capter un jour, mais en tout cas ça serait avec plaisir. Et en attendant, je vais me contenter d'écouter les nouveaux morceaux qu'elle sort à chaque fois. Et donc ce morceau là c'est Ennemi Rêvé, j'ai beaucoup aimé encore une fois, et c'est disponible donc a priori que sur sa chaîne YouTube, donc allez checker ça.

Et bim, Rock et Dudu le retour, le très bien nommé morceau BZ de l'État. Voilà, tout à fait d'actualité, sur une prod de Rock et Dudu eux-mêmes, bien évidemment, comme vous l'avez entendu. Donc ils proposent ce rap à base de beats très très très très électro, hyper pop, emo-core, n'importe quelle étiquette que vous pourriez leur accoler, on s'en fout, eux ils font du Rock et Dudu, point barre. On les avait laissés avec un projet commun qu'ils avaient commis avec Puzz Mama, le poteau Puzz Mama, donc que je salue au passage, un projet à trois donc. Et puis après il y a eu des gros soucis de santé pour Rock, il y a eu un cancer, je peux le dire parce qu'il a pas mal communiqué là-dessus sur ses réseaux, donc je pense pas que ce soit un problème de le dire. D'ailleurs, je vous encourage fortement à le suivre sur ses réseaux parce que c'est impressionnant de je sais pas comment dire, l'énergie, la force, le courage qu'il a de batailler contre cette maladie. Et donc c'est ma manière à moi de le soutenir aussi dans son combat. Rock, c'est un rappeur qui est trans, qui est de Toulouse. Il est accompagné depuis un petit moment maintenant par Dudu, qui est beatmaker et rappeur, qui est aussi installé à Toulouse. Et ils ont notamment fait des feats avec une rappeuse qui est en train de cartonner pas mal, qui s'appelle Théa, T-H-E-A. Et elle cartonne tellement que figurez-vous que là, dernièrement, elle a rempli un Olympia. Oui, oui, la grande salle de Paris. Et qui c'est qu'elle a appelé pour faire la première partie? Rock et Dudu. Et oui, et même le poteau Puzz Mama qui est venu rapper un morceau sur scène. Et ça, croyez-moi bien que c'était pas dans mon bingo 2026 de voir Puzz Mama sur la scène de l'Olympia. Et je pense que dans le sien non plus, en vrai. On en reparlera, gars, mais franchement, ça nous a quand même bien mis une grosse claque. On a rappé dans des endroits très sympas avec des gens hyper cool, mais c'est quand même plutôt souvent des squats, des salles associatives, des petites scènes. Et même si on vit pas de la musique, alors je dis on, hein, parce que je me place en tant que rappeur que j'étais à l'époque, même si je suis plus trop dans ce mood-là, même si on n'a pas l'ambition justement de remplir des grosses salles comme ça, j'arrive même pas à imaginer ce que ça peut faire quand même de rapper sur une scène comme celle-là. Même au-delà du truc mythique de l'Olympia, Cocatrix, machin, je m'en fous, mais en tout cas de remplir des grosses scènes à Paris, la capitale, machin, ça doit être fou. Moi à l'époque on rappait avec Frère de Chaussure, avec mon frangin Cutter Le Sel, mon frangin de son, on avait réussi à aller faire une première partie déjà au Rockstore à Montpellier, qui est une des plus grosses salles de Montpellier, en première partie en plus de Jérouse Damaja, qui est un mythique rappeur américain. Et rien que ça, à l'époque, ça avait été alors il y avait personne sur scène, il y avait personne dans la salle, c'était vraiment très très vide, mais rien que de pouvoir monter sur une scène comme ça, c'est quand même un petit moment de fierté, et on va pas le dire, on va pas le cacher, c'est un moment, ça gonfle bien notre ego quand même. Alors même que effectivement, tu vois, que ce soit l'Olympia ou le Rockstore, c'est des salles qui pour le coup produisent des artistes que je peux exécrer, ça peut être bien discutable sur beaucoup d'aspects, mais voilà, ça fait toujours un truc quand même quand t'es artiste de se produire sur des scènes comme ça. Et je pense que pour Rock et Dudu, ils ont dû kiffer. J'ai vu des images du concert, le public était à bloc et ça avait l'air de ouf complètement. Et justement, Rock qui est en plus en train de lutter contre son cancer, là il arrive avec cheveux rasés de la maladie, etc. Ça doit être quelque chose en termes d'émotion dans son petit cœur, j'ose même pas imaginer. Et en tout cas moi dans le mien, ça m'a fait beaucoup de bien de voir ça en fait, et de voir que c'est possible que des rappeurs comme ça puissent être sur une scène comme ça. Et ben je trouve que c'est mine de rien quand même, ça pour moi c'est plutôt positif. Voilà, donc en tout cas là c'est Rock et Dudu qui viennent de sortir le single, le morceau c'est BZ de l'État, je vous laisse traduire, flemme de voilà, et si vous voulez écouter, ben là pour le coup c'est dispo partout, donc n'hésitez pas.

0: Et on finit aux States, aux USA, tout à fait, le pays des États-Unis d'Amérique, avec Earl Sweatshirt et Mike, les deux rappeurs. Le morceau s'appelle Lead Belly et c'est sur une prod de Surf Gang. Cet extrait du projet qui s'appelle Pompeii / Utility et qui est en fait un genre de double album de 33 titres. Et les 15 premiers, c'est Mike, les 18 autres, c'est Earl. Et donc, tout est produit par contre par le collectif new-yorkais Surf Gang. Voilà ce que nous raconte le Jeff du site Goutte Mes Disques, à propos de cette collaboration. Il nous dit, les amateurs de flow sous Temesta sont à la fête. Earl Sweatshirt et Mike viennent d'annoncer un album en commun intégralement produit par le collectif new-yorkais Surf Gang. Il n'est pas exclu que certaines personnes se soient endormies à la seule lecture de cette phrase, sauf qu'ici on a bien trop d'amour pour les deux rappeurs pour leur faire cet affront. Quant au Surf Gang, on va être honnête, ils nous sont inconnus au bataillon, donc on s'en remet au bon goût des deux autres asticots. Voilà, c'est une petite chronique très très courte, c'était à l'époque où ils ont annoncé la sortie. Depuis, le projet est sorti et donc je suis allé sur un autre site qui s'appelle hypebeast.com. Ouais, je l'ai dit avec l'accent. Une chronique écrite par Elaina Bernstein qui sait de quoi elle cause. Et donc c'est mieux de laisser parler les gens qui savent de quoi ils causent parce que moi, j'en écoute du rap américain, mais je suis vraiment une bille là-dedans. Pour ceux qui ne savent pas, je suis vraiment pas du tout... je connais les rappeurs, etc., mais... je connais pas leur histoire, etc. Donc là, c'est Elaina Bernstein sur le site hypebeast.com qui nous décrit cette collaboration. Elle nous écrit, on pourrait, pour résumer rapidement, dire que malgré leurs origines sur des côtes opposées du pays, Earl Sweatshirt et Mike évoluent dans le même univers sonore. Tous deux tracent à peu près exactement la même voie d'un hip-hop underground conscient, ce qui pourrait clairement créer des tensions. Mais entre Mike et Earl, c'est tout l'inverse. Entre eux, ça a toujours été l'amour. Eux qui gravitent dans la même orbite créative et arpentent depuis longtemps déjà les mêmes terrains musicaux et thématiques. Pour sceller une bonne fois pour toutes leur synergie créative et leur amitié sincère, Mike et Earl sont passés en studio pour mijoter Pompeii / Utility, leur toute première collaboration au format long. Construit comme un double disque, le premier entièrement signé Mike, le second entièrement Earl, le projet est produit de bout en bout par Surf Gang et se déploie en 33 titres comme un voyage dans l'underground new-yorkais, là où tout a commencé. Avant même qu'ils ne se rencontrent, Mike, comme beaucoup d'entre nous, n'était qu'un fan de Earl, qu'il décrivait comme son rappeur préféré. En 2015, Mike sort Crimson, un morceau pointu sur lequel figure une prod signée du blaze du producteur de Earl, Random Black Jude. À l'époque, Mike sévissait au sein de Slums, le collectif rap qu'il a cofondé avec d'autres MCs de l'underground new-yorkais. Les deux se sont officiellement connectés grâce au journaliste Matthew Trammell en 2016. Mike n'avait que 17 ans et cherchait encore comment quitter la maison de sa tante. Sweatshirt, lui, demande ce qu'il écoute en ce moment et Trammell lui envoie 40 Stops de Mike. De là, Earl finit par acheter le premier projet de Mike, Longest Day, Shortest Night. Le rôle de Earl dans la vie de Mike est vite passé d'une simple source d'inspiration à celui de mentor actif, l'aidant à explorer de nouvelles manières artistiques de s'exprimer. Donc voilà, ça c'est pour une petite partie de cette chronique donc de, je ne vais pas me tromper sur son prénom, Elaina Bernstein, donc sur le site hypebeast.com. Et je trouvais ça marrant quand même de voir que même aux États-Unis, enfin surtout aux États-Unis j'imagine, mais voilà, le petit jeune Mike qui écoutait Earl Sweatshirt et qui était fan et qui finalement finit par réussir à rentrer en connexion avec lui. Ils ont réussi à faire des feats, etc. Et ils finissent par faire un album en commun. C'est quand même assez ouf, je trouve, comme storytelling d'histoire entre des artistes. Et en tout cas, là, ils nous sortent ce projet-là qui est disponible partout. Pompeii, alors je sais pas pourquoi il y a deux i à la fin de Pompeii. Pompeii / Utility, c'est le nom du projet, c'est Earl Sweatshirt et c'est Mike, et c'est disponible partout, tout simplement. Et en ce qui nous concerne, c'est la fin de cette émission, donc cette émission numéro 17 de cette saison numéro 18. Merci beaucoup à vous de m'avoir écouté, j'espère que ça vous a plu et que je vous ai fait découvrir quelques artistes. Si vous avez des questions, n'hésitez pas à me contacter. Toujours pareil, hein, vous me captez sur Instagram, sur le site Frat Chaussures, sur la page Frat Chaussures, n'importe quoi, t'as quel âge, enfin. Sur l'audioblog Arte Radio, si vous vous connectez avec un code, etc., vous pouvez m'envoyer des mails, mais je crois qu'il y a mon mail qui est disponible de toute façon sur la description de l'émission. Ou sinon, vous passez sur vos radios respectives sur lesquelles vous m'écoutez, vous leur envoyez un petit mail, un petit message, et elles me feront passer toutes vos missives. Voilà, je vous souhaite une très très bonne continuation, et moi je vous dis à la prochaine pour toujours plus de bons gros peurs, bien sûr.
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je remis la machine épopée en marche avant. Le courant était désormais plus rapide. Le vapeur semblait prête à rendre le dernier soupir. La roue arrière frappait l'eau avec langueur. Je me surpris à tendre l'oreille anxieusement pour saisir le battement suivant. Car en toute sincérité, je m'attendais à voir ce maudit engin expirer d'un instant à l'autre. C'était comme lorsqu'on guette les dernières palpitations d'une vie qui s'en va.

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1: Mais, car il y a toujours un mais avec Charlie Marlowe, avec Conrad, avec cette histoire que je vous raconte, les piou-piou, en 1899. Mais on continuait tout de même à ramper, parfois, des yeux. Je choisissais un arbre, un peu en amont comme repère, afin de mesurer notre avance en direction de Kurtz. Mais je le perdais toujours avant d'être arrivé à sa hauteur. Gardez les yeux rivés, je peux vous le dire. Je peux vous le dire, il ne le dit pas, Marlowe, ça c'est moi qui rajoute. Il y a plein de trucs que je rajoute, mais je ne vous le dis pas non plus. Donc on ne sait pas ce qu'on dit, on ne sait pas ce qu'on ne dit pas. En tout cas, on écoute. Garder les yeux rivés si longtemps sur un même objet était trop demandé à l'humaine patience. Le directeur faisait montre d'une belle résignation. Je me faisais du mauvais sang et me mis à débattre avec moi-même pour savoir si je parlerais ouvertement à Kurtz ou non. Mais avant d'être parvenu à une quelconque conclusion, il me vint à l'esprit que le fait de parler ou de me taire, que toute action de ma part, à vrai dire, ne pouvait être...

Vers le soir du second jour, nous estimions être à 8 miles environ du poste de Kurtz. Je voulais pousser plus avant, mais le directeur prit un air pénétré et me dit que la navigation dans ces parages était si dangereuse qu'il serait judicieux, le soleil étant déjà très bas, d'attendre là où nous étions jusqu'au lendemain matin. Il souligna en outre que si nous devions tenir compte de l'avertissement qui nous avait été donné d'approcher avec précaution, c'était de jour qu'il fallait le faire, non au crépuscule, ni à la nuit tombée, ce qui était assez raisonnable. 8 miles se représentaient pour nous près de 3 heures de route, et puis je voyais des vaguelettes suspectes avant la prochaine boucle du fleuve. Néanmoins, cette remise au lendemain me contraria au-delà de toute expression et de façon tout à fait déraisonnable par-dessus le marché, puisqu'au bout de tant de mois, une nuit de plus ne pouvait pas faire grande différence. Comme nous avions du bois en abondance et que le mot d'ordre était prudence, je mouillais au milieu du fleuve. Nous étions dans une partie étroite, rectiligne, bordée de hauts talus comme une tranchée de chemin de fer. L'ombre s'y glissa bien avant le coucher du soleil. Le courant était régulier et rapide, mais une immobilité muette pesait sur les rives. Les arbres, pleins de sève, liés ensemble par des lianes, et tous les arbustes pleins de sève, du taillis, semblaient s'être transformés en pierre. Jusqu'à la plus menue brindille, à la feuille la plus légère. Ce n'était pas du sommeil. Cela paraissait anormal, comme un état d'hypnose. On n'entendait pas le moindre bruit d'aucune sorte. On écarquillait les yeux, stupéfait, en commençant à se demander si l'on était devenu sourd. Puis la nuit tomba, d'un coup, et nous frappa également.

3h du matin, un gros poisson bondit et le claquement retentissant me fit sauter comme si on avait tiré le canon. Quand le soleil se leva, il y avait un brouillard blanc, très chaud et poisseux, et plus aveuglant que la nuit. Il ne bougeait ni ne dérivait. Il restait simplement là.

0: il se leva comme un rideau métallique. Nous eûmes un aperçu de la multitude d'arbres immenses, du gigantesque enchevêtrement de la jungle, au-dessus desquels était suspendue la petite boule incandescente du soleil. Tout cela parfaitement immobile. Puis le rideau blanc retomba, sans un à-coup, comme s'il coulissait dans des rainures bien huilées.
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1: Juste assis là, en train de penser. Sitting here, thinking. C'est ce que nous venons d'entendre de Noah Moore, enregistré le 10 octobre 1940 à Oil City. Donc, juste après ça, moi, je donnais l'ordre, à bord de mon vapeur en 1899, de laisser filer de nouveau la chaîne de l'ancre que nous avions commencé à virer. Avant qu'elle n'eût fini de courir avec un cliquetis assourdi, un cri, très perçant comme le cri d'une infinie désolation, s'éleva lentement dans l'air opaque. Il cessa, une clameur de lamentation, modulée en dissonance barbare, nous emplit les oreilles. C'était si parfaitement inattendu que mes cheveux se hérissèrent sous la casquette. Je ne sais quel effet cela fit aux autres. Pour moi, j'eus l'impression que le brouillard lui-même avait crié, tant ce vacarme tumultueux et funèbre avait été soudain et avait paru venir de tous les côtés à la fois. Il culmina en un déchaînement précipité de hurlements aigus à l'intensité presque intolérable, qui s'arrêta de façon abrupte, nous laissant figés dans toutes sortes d'attitudes stupides, écoutant obstinément le silence à peu près aussi effroyable et aussi intense. « Grand Dieu, qu'est-ce que cela signifie ?» balbutia à côté de moi l'un des pèlerins, un petit bonhomme dodu, aux cheveux blonds roux et aux favoris poils de carotte qui portait des bottines à soufflet et un pyjama rose rentré dans ses chaussettes. Deux autres restèrent bouche bée, une pleine minute, puis se précipitèrent dans la petite cabine pour en ressortir incontinent et rester là à lancer des regards apeurés, étreignant des Winchester, prêtes à faire

attirer. Non, non, non, non, non. C'est pas du tout dans le récit. Le récit nous dit tout ce que l'on voyait, c'était le vapeur à bord duquel nous étions. Les contours estompés comme s'il était sur le point de se dissoudre et une bande d'eau embrumée, large peut-être, de 60 cm tout autour. Rien d'autre. Le reste du monde n'était nulle part, s'il fallait en croire nos yeux et nos oreilles. Simplement, nulle part. Disparu. Évanoui. Sans laisser derrière lui un

juste. Non, moi, je vous le demande, les pioupiou. Je vous le demande pas. I'm just a shadow. C'est Thornetta Davis qui nous chante ça. Thornetta Davis, une femme honnête, hein, c'est elle qui le dit dans son album Honest Woman. Alors, je pourrais vous dire que j'allais à l'avant, que je tirais sur l'encre, mais non, en fait, on va s'arrêter là pour le récit pour cette semaine. Enfin, pour cette fois-ci, pardon. Et pourquoi? Parce que c'est comme ça. Et puis, on verra plus tard les chauffourées où on la passera. On arrête, on reste sur le thème de l'ombre. On reste avec de l'ombre. On reste avec les filles. On va s'écouter une artiste qui nous chante Fade Like a Shadow, Fade, si tu fais de l'anglais, Like a Shadow, et c'est Katie. Elle s'appelle, je vais appeler Katie, il y a un K et un T, Katie, ça doit être Cassie son nom, Katie. D'ailleurs, si Cassie nous écoute là-bas, de l'autre côté de l'Atlantique, je t'embrasse, un gros bisou et toute la famille. Katie Tunstall, en 2010, sur l'album La Suite du Tigre, Tiger Suit, non, pas du tout, non, c'est pas le costume.

Oui, attendez, j'arrive. Un papier. Un peu pop comme chanson pour une émission rock. Comme on se tape du Malheur depuis le début de cette série, on va mettre du Bach pour le générique. Vous dire un peu ce qu'on a écouté quand même dans cette émission. C'est l'émission numéro 436 qui va s'appeler Heart of Darkness 11. Donc, ou au cœur des ténèbres, c'est comme tu veux, tu choisis. 11e épisode, hein, voilà. Nous avons donc commencé avec ce morceau de Blind Willie Johnson que je chéris tout particulièrement, tu le sais. Dark was the night, cold was the ground. Alors ici, joué par Ray Cooder en version Dark was the night tout court, tiré de la bande originale de ce merveilleux film des années 80 que tu as certainement vu plusieurs fois comme moi, de Wim Wenders, Paris, Texas. Puis je vous ai passé Live Song de ce groupe méconnu, enfin méconnu ça dépend pour qui, de Black Angels. Quand je vous disais que ce que je disais n'avait aucune conséquence, ce qui est vrai, même si c'était Marlowe en fait qui parlait ici en 1899 sous la plume de Joseph Conrad, tu vas finir par le savoir, on a entendu Corey Harris en 2009 avec l'album Blue Black et la chanson Backlash, c'est un synonyme hein, de anglais de conséquences, de consequence. En anglais, consequences. Quand la nuit tombait et frappait l'équipage du vapeur de cécité, nous, on a écouté une version de Jesus is Coming Soon de Willie Johnson l'aveugle, alors reprise ici par Lucinda Williams en 2016 hein, sur cet album dont j'étais passé quasiment toutes les chansons, mais pas celle-ci, ce magnifique album hommage à Blind Willie Johnson, God Don't Never Change. Chaque fois que je dis un mot en anglais, je me dis ça se dit comme ça, ou pas, on s'en fout. Alors après, après que le poisson a sauté et que le claquement dans l'eau a réveillé Charlie Marlowe, tu te souviens? Qu'est-ce que je dis, putain? Oui, tu te souviens du... Oh merde, c'est mal écrit, ne bouge pas. J'ai soif. Attends, profite du bac. Si tu l'as pas eu déjà, en plus... Oui, alors, donc oui, voilà. Donc après que le poisson a sauté et que le claquement de l'eau qui réveilla Charlie Marlowe, oh merde. Oh, enfin bref, tu te souviens, hein, quand je parlais du matin aveuglant au brouillard comme une substance solide, eh bien voilà, c'est ça que je voulais dire. Je vous ai passé Solid Rock de Dire Straits, pas plus compliqué que ça, en 1980. Logique, solide. Voilà. Alors, encore une fois, hein, t'as vu, j'ai pas pu m'empêcher de faire le con et de te mettre en pleine jungle, en plein brouillard, quand Conrad, en 99, écrivait et mettait cette image dans la bouche de Marlowe, des rainures bien huilées, en évoquant un rideau métallique de 1899. Moi, je t'ai mis le son d'une porte coulissante de garage. Magnifique, je sais pas si t'avais vu, non, tu le sais. Juste avant de passer... Sitting Here Thinking, je l'avais annoncé celle-là, de Noah Moore, enregistré le 10 octobre 1940 à Oil City. Nanana. Oui, Oil City, d'où le garage, tu vois, Oil City, le garage, Oil. Bref, parfois, alors, les justifications et les choix des chansons tiennent à un fil ténu, hein, faut le dire, quand il y a un fil. Alors, on est où? Quand les pèlerins du vapeur étaient prêts à faire feu avec les Winchester, j'ai failli vous mettre Firehouse. Fini le bac. Firehouse hein, de Kiss. Mais non, je ne l'ai pas mis. Je me suis ressaisi et j'ai mis Copperhead Kiss de Black Pistol Fire, tiré de l'album Don't Walk the Riot. 2016, j'ai bien dit. Hein. Une fois passé le milieu de l'émission, je sais pourquoi, ni à quel sujet, nous évoquions l'ombre. Je me souviens, c'était pas si longtemps. J'en ai profité pour glisser Am I Just a Shadow, je te l'ai dit, de Tornetta Davis. Une honnête femme, on l'a dit aussi, nom de l'album Honest Woman, de tirer le titre Am I Just a Shadow. Et juste avant, on a écouté, juste avant, eh bien, le titre pop, juste avant de Katie Sturstyle. Pas marqué, je l'ai pas marqué. Voilà. Il nous reste quand même 10 minutes.
d'émission. Donc je vais vous trouver un bon petit morceau pour finir. Et on se retrouvera pour la suite des aventures de Charlie Marlowe en 1899. Peut-être. On finit le bac ? Moi, on finit le bac. Passe ton bac.

68 numéro 3 en BMW 1068 cm3 R Airbag. Jean-Sébastien de son prénom. Oui, tout à l'heure, alors j'ai failli vous mettre un d'ores. Hein, j'ai failli au moment de Black Pistol Fire, j'ai hésité quand les pèlerins ont sorti de Winchester. Je voulais vous mettre Light My Fire, mais Light My Fire, si je me trompe pas, on l'a entendu il n'y a pas si longtemps. Il y a une vingtaine d'émissions, on l'a entendu, mais on n'a pas entendu la version studio. C'était la version live, une version de 14 minutes que je vous avais passée en émission 317, je ne sais plus exactement. La version studio de Light My Fire, on l'a entendu il y a très longtemps, il y a saison 1 ou saison 2. Donc en fait, je vais la remettre finalement. On va s'écouter Light My Fire pour finir les Doors sur leur premier album mythique.

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